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4: Bonjour à toutes et tous, bienvenue dans Affaires classées, le podcast. Nous sommes au printemps 1824. Une vieille dame habitant Saint-Faust est jetée vivante sur un bûcher. Des villageois l'accusent en effet d'être une sorcière qui jetterait des sorts maléfiques sur la population. Que cache ce fait divers digne d'un autre temps? La suite dans un instant.
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4: Nous sommes en l'an 1824. Au matin du 29 avril, le préfet des Basses-Pyrénées est de fort mauvaise humeur. Il vient d'apprendre qu'à 8 km de son palais, dans le village de Saint-Faust, une vieille dame connue sous le nom de Marie Payon a bien failli périr brûlée sur un bûcher improvisé par un groupe d'individus au prétexte qu'elle serait une sorcière. Des villageois se sont emparés d'elle afin de la ligoter. Ils ont entassé du bois, attachant la malheureuse à un pieu avant d'allumer le feu. Mais tandis que les flammes faisaient leur œuvre, elles cramèrent aussi les cordes qui entravaient les mains de la pauvre Marie, laquelle parvint à s'échapper comme elle le put. Grâce aux soins d'un médecin, elle échappa à la mort et put lentement panser ses plaies malgré d'horribles souffrances. Quelques jours plus tard, Marie songea à alerter monsieur le maire du village, pensant qu'il lui viendrait en aide en prévenant les gendarmes du crime commis sur sa commune. Que nenni ! Fort embarrassé par cette affaire d'un autre temps, l'élu commença par mener son enquête en identifiant les suspects. Dans ce village rural de quelques centaines d'âmes, les langues finirent par se délier. Les auteurs du crime ne sont autres que les membres et proches d'une famille honorablement connue à Saint-Faust. Suspectant la vieille dame de leur vouloir du mal, ils ont tenté de la supprimer par le feu. L'affaire fait tâche. Elle rappelle ces pratiques d'un autre temps, en Béarn, au Pays Basque ou en Bigorre, où l'on brûlait ces femmes que l'on taxait de sorcellerie. Le maire s'interroge. Doit-il dénoncer l'affaire ou bien l'étouffer?
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4: Selon les premiers témoignages, une fillette du village souffrant d'un mal implacable semblait vouée à une fin prochaine. Et comme souvent à l'époque, lorsque la médecine s'avérait incapable à soigner, les proches recouraient aux soins du guérisseur ou du sorcier du coin. Ça tombe bien. À Saint-Faust, les villageois racontent que Marie Payon, une vieille femme un peu marginale, aurait le pouvoir magique de guérir toutes sortes de maladies. Croyant en un miracle, les parents de la fillette implorent Marie de leur venir en aide. La vieille dame se déplace, elle examine l'enfant, et là, stupeur, elle refuse, se disant incapable de soigner ce mal sournois. L'incompréhension, la colère gagnent les parents de la fillette, prêts à payer tout ce qu'elle voudra, mais rien n'y fait. Marie refuse. Un refus qui pourrait bien lui coûter cher. Au village, la veuve Payon est surnommée la poussouère. Comprenez, celle qui connaît les poussous, autrement dit, les poisons. Aussi admirée que redoutée, elle offre, dit-on, ses potions miracles, ses breuvages mystérieux lorsque la médecine ne peut plus grand-chose. Les proches de l'enfant malade s'interrogent. Pourquoi Marie a-t-elle refusé ses soins ? Sans doute se sentait-elle impuissante face à ce mal incurable, mais les parents meurtris ne l'entendent pas de cette oreille. À leurs yeux, son refus signifie qu'elle leur a jeté un sort. Ivre de chagrin, il s'imagine que la vieille veuve a pactisé avec le diable. Et comme on le croyait naguère par ici, il faut brûler la sorcière afin que ses cendres chassent le mal dont la fillette souffre. Une pratique pourtant interdite par le roi Louis XIV depuis l'an 1682. Circonstances, le maire du village aurait dû alerter les gendarmes et le procureur du roi afin qu'une enquête soit ouverte et que les suspects soient identifiés, jugés et châtiés. Or, en cette année 1824, marquée par l'avènement du roi Charles X, il en ira tout autrement dans cette commune béarnaise connue pour ses coteaux de vignes, de maïs et d'apiculture. Redoutant le scandale et voulant sans doute éviter la paille de la prison aux acteurs de cette affaire honorablement connue dans le canton, l'édile de Saint-Faust va tout faire pour l'étouffer, avec de l'argent, tout bonnement. Il convainc les parents de la fillette de mettre la main dans leurs économies et lui remettre des espèces sonnantes et trébuchantes qu'il se propose de porter au chevet de Marie Payon, accompagnée du notaire de Gand. Au mépris des lois du code pénal napoléonien en vigueur depuis 1810, monsieur le maire lui met le marché en main, moyennant une somme d'argent destinée à réparer le prix de ses souffrances. La vieille dame serait bien inspirée de signer un papier officiel par lequel elle s'engage à ne pas déposer plainte contre ceux qui ont allumé les flammes du bûcher. Une transaction qui éteindrait le feu, en somme. Lorsqu'il apprend la nouvelle, le préfet palois manque de s'étrangler. Qui est donc ce maire de campagne, ce petit notable qui fait fi des lois ? Aucun élu ne doit se prêter à un tel chantage, tonne le préfet palois. Furieux, il demande au procureur du roi l'ouverture d'une enquête qui sera confiée le 2 mai aux gendarmes de l'Escar. La malheureuse Marie Payon va enfin pouvoir livrer son récit des faits aux autorités.
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4: Âgée d'une soixantaine d'années, Marie était la benjamine d'une famille nombreuse des environs. Sa vie durant, elle avait exercé le métier officiel de fileuse. Ses connaissances en matière de plantes lui ont vite valu la réputation de guérisseuse. Les témoins entendus par les gendarmes confirment qu'en mars dernier, Marie s'est présentée dans l'état le plus affreux, pieds et mains brûlés. Marie accusa spontanément les nommés Sagette, Broc, Pondac et la sœur de ce dernier d'être les auteurs de son calvaire. L'un d'eux avait d'ailleurs fui le village, redoutant sans doute d'être envoyé en prison par les gendarmes. Il revint 3 semaines plus tard, proposant sans honte par l'entremise de monsieur le maire ce qu'il appelait un accommodement, une sorte de transaction destinée à éteindre l'affaire. Interrogé à son tour, l'édile de Saint-Faust masque mal son embarras. Laurent Luc jure qu'il ne savait rien des raisons de ce bûcher improvisé. Marie lui aurait confié qu'elle avait été attachée à un piquet, le feu sous les pieds et sur la tête, se disant victime d'un mauvais tour. L'omerta frappe aussi un couple de vignerons qui, bien que présents près du bûcher, disent tout ignorer de l'histoire. Sur la foi des accusations de Marie Payon, les 2 principaux acteurs de cet acte barbare sont identifiés et arrêtés. Le premier est un certain Jean Broc. Marié à la nièce de la victime, il est tailleur d'habits de métier. Lui nie envers et contre tout. Jamais, jure-t-il, il n'a brûlé les jambes de celle qu'il taxait naguère de sorcellerie, l'accusant d'avoir donné une maladie à une enfant par ses maléfices et ses sortilèges.

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1: Le second suspect se nomme Jean Pondac. Laboureur de profession, il est suspecté d'avoir planté le pieu, installé les sarments au pied de la malheureuse et d'avoir allumé le bûcher. Lui aussi nie de toutes ses forces, imaginant que nul ne croirait les dires de celle qui dit être une folle. L'enquête ira vite. Deux mois plus tard, le 28 juillet 1824, le juge d'instruction palois met Brock et Pondac en accusation du crime de tentative de meurtre sur la personne de Marie Payon. Dans son ordonnance, le magistrat écrit que la victime fut soupçonnée de sortilège par l'opinion publique parce qu'elle avait eu le tort de refuser ses soins dont chacun espérait de prompts résultats. Aux yeux des villageois, Marie fut accusée d'avoir, par ses maléfices, ses sortilèges, généré des maux qu'elle ne pouvait guérir. L'ignorance commune et les préjugés firent le reste. Les esprits s'irritèrent. Ainsi naquit l'idée de brûler une présumée sorcière. Le procès s'ouvre au Parlement de Navarre le 20 novembre 1824. L'instant est grave. L'affaire Marie Payon sera l'ultime procès palois de l'histoire où l'on parlera de sorcellerie dans un tribunal. 12 jurés venus du Pays Basque, du Béarn et 3 magistrats vêtus de leur robe rouge et noire sont réunis pour juger 2 accusés, 2 hommes honorablement connus. Très vite, l'audience vire au calvaire, non pas pour les accusés, mais pour la victime, Marie Payon. Certes, les 2 hommes ont bien commis les faits reprochés, mais selon les juges, c'est Marie, par ses maléfices, ses sortilèges, qui a fait naître ses blessures et les a envenimées. Incroyable, la victime passe pour une simulatrice, une victime si peu innocente que la cour acquitte les 2 accusés. Ils seront libérés sur le champ.
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1: Le malheureux destin de Marie Payon, c'était l'épisode Requiem pour une guérisseuse. Dans un prochain épisode, je vous raconterai une affaire survenue en juin 2014. Une fillette âgée de 30 mois décède d'une asphyxie soudaine dans son lit près de Saint-Jean-Pied-de-Port. Selon le médecin légiste, c'est une mort naturelle, mais les gendarmes nourrissent pourtant quelques doutes.
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3: Mon linge pue. J'ai beau le laver, mais quand je le sors, il sent mauvais. J'ai changé de lessive, mais rien n'y fait. Les fringues, les serviettes, les draps, tout pareil. Alors, c'est apparemment lavé, c'est propre, ça dégage une odeur de renfermé dans une mouchette de l'humidité, de moisi. Alors, j'ai demandé à ma maman le pourquoi du comment, elle m'a demandé de me raconter comment je faisais. Bah, moi, je fais tourner la machine la nuit, pour profiter de l'électricité moins chère, et comme j'ai pas le temps le matin, je sors le linge en rentrant chez moi le soir. Et ben voilà, je vous raconte pas ce qu'elle m'a mis. Laisser le linge dans le tambour, même une heure de trop, ça favorise la stagnation de l'humidité et la prolifération des mauvaises odeurs. Alors en hiver, c'est vrai, hein, c'est tentant de remettre à plus tard la sortie du linge, surtout là, aujourd'hui, il y a du vent, il pleut, mais la chaleur résiduelle, associée à une ventilation quasi nulle, eh ben ça transforme le tambour fermé en serre à bactéries. Même le synthétique qui sèche plus vite, ça n'y échappe pas. Alors dès la fin du cycle, chez moi, il me joue la truite de Schubert, eh ben il faut sortir les textiles immédiatement, les secouer énergiquement pour les détasser, c'est comme ça qu'on dit, et les installer sur l'étendoir en les espaçant au maximum. L'aération du linge, ça empêche la prolifération des bactéries, et c'est ça qui donne ces mauvaises odeurs. Eh ben merci ma maman.
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4: À une quinzaine de kilomètres au nord de Mont-de-Marsan, la commune de Broca. Son histoire est très liée aux forges et la création de son musée à votre radio locale, ici Gascogne. Notre guide, Martine Maisonnave, présidente de l'association des Amis des Forges.
5: C'était suite à un jeu donc radiophonique en 1988 sur Radio Land à ce moment-là. On avait fait quelques-uns, on avait fait des recherches et puis à l'été 89, on s'est dit, on a récupéré des vieux objets

0: en fonte, pourquoi pas ouvrir un musée. Donc l'été 89, on a ouvert le musée et l'association a été créée dans la foulée. Ce musée retrace l'aventure métallurgique de Broca au XIXe siècle. Donc l'eau fourneau dont les restes se situent à côté du musée, hein, c'est d'ailleurs les seuls dans les Landes à cette époque-là, a fonctionné de 1833 à 1904. Mais ce musée, effectivement, il explique comment on obtient de la fonte. Hein, c'est un alliage de fer et de carbone et les matériaux nécessaires à sa fabrication, c'est-à-dire la garluche, le charbon de bois. On y présente aussi de nombreux objets du quotidien qui viennent des forges de Broca, dont la marque de fabrique est la pomme de pin. Et on y retrace également la vie des ouvriers de l'époque et la famille à l'origine de cette fonderie qui est la famille Larrayé.
1: L'économie de Broca a donc longtemps tourné autour des forges, en fait.
0: C'est vrai qu'à cette époque-là, la population comptait 1300 habitants. À l'heure actuelle, on est 800. On a des écrits sur lesquels en 1850, il y avait 150 charbonniers qui travaillaient pour les forges de Broca, 80 mineurs, et dans le haut fourneau, ils étaient 170 personnes et 21 personnes à la forge. Mais il y avait aussi également des enfants de plus de 12 ans.
1: Les enfants travaillaient aux forges.
0: Ils travaillaient quand même aux forges parce qu'ils étaient petits. Si vous voulez, dans la halle de coulée qui était autour du haut fourneau, ils pouvaient passer facilement et ils travaillaient aux forges. Mais ce qui n'empêchait pas Adolphe Larrayé, là, qui a été le premier maître des forges donc de Broca, d'avoir une politique paternaliste. Il voulait que les enfants aillent à l'école. Il avait fait construire des logements pour ses ouvriers qui existent d'ailleurs toujours sur le site des forges, mais c'est occupé par des privés à l'heure actuelle. C'était la politique, il poussait des wagonnets, quelque chose qui est effectivement une recherche que j'aimerais développer à l'intérieur du musée, plus insister sur le travail des enfants.
1: Des travaux vont bientôt commencer pour déplacer le musée dans des locaux plus adaptés. Une souscription est d'ailleurs ouverte à la Fondation du patrimoine. Vous pouvez soutenir les projets du musée et l'association recherche des documents sur justement le travail des enfants aux forges. À votre bon cœur, le musée est ouvert sur rendez-vous, renseignez auprès de la mairie de Broca, recommandé par Ici Gascogne.
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1: Nous sommes à Brun, près de Nantes. Voici Johan, c'est un passionné qui a beaucoup donné, jusqu'à en être limite dégoûté. Il a su se recentrer sans jamais perdre l'essentiel, l'envie de transmettre. Parce que s'engager pour les autres, c'est dans son ADN.
2: Pas un déclic, mais plutôt un sens de la responsabilité. Dans le sens où, pour moi, si on veut continuer à vivre le sport, il faut que des gens expérimentés, des gens qui ont vu des choses, prennent le relais de gens qui l'ont déjà fait et puis qui veulent le faire après à suivre.
1: Comment votre engagement a évolué au fil des années, Johan ?
2: Au début, beaucoup d'idées, beaucoup d'énergie forcément. Après, j'ai aussi mon métier qui m'a pris de plus en plus d'énergie. Donc du coup, je pense que c'est l'attitude des gens qui tout doucement, alors surtout avec le Covid, où là il y a vraiment eu un fossé qui s'est creusé, ou en termes de comportement, où les gens, c'est ce que je disais à la fin, c'est que j'avais plus de négatifs que de positifs, même si le positif était très beau, était très bien, et j'arrivais pas à passer le truc, quoi.
1: Ça fait une sorte de burn-out associatif. Qu'est-ce qui s'est passé dans votre tête à ce moment-là?
2: Les demandes des gens qui comprennent pas que c'est pas notre travail, déjà. C'est quelque chose qu'on fait en plus de notre travail, qu'il y a des choses qui nous demandent, qui prennent beaucoup de temps, qu'il n'y a pas d'effort de leur part, parce que nous, on a donné l'information par mail, par SMS, sur notre site internet, mais les gens n'ont pas envie de chercher, ils se laissent porter. Alors même si on est plusieurs dans le bureau, et c'est vrai que bon, on n'a pas tous le même rôle, mais on a quand même essayé de répondre à beaucoup de demandes. Il y a un moment où une boîte à mail, c'est pas une personne. Et ça fait trop. Je pense que les gens se laissent trop porter, ne s'engagent pas assez. On va dire au moins une journée à deux journées dans l'année, bénévolement auprès de l'association pour les aider, peu importe la mission. Tenir un bar, ça peut être aider les gens, tout simplement.
1: Qu'est-ce que vous avez envie de peut-être faire passer comme message pour encourager les gens à s'engager, à donner un coup de main, même quelques minutes de leur temps chaque semaine?
2: Je vais être un peu dur. Je vais dire lâchez vos smartphones et puis vos écrans, et puis allez plutôt passer 2-3 heures avec une association.
1: Qu'est-ce que vous gardez de positif de cette expérience?
2: J'ai énormément de positif, hein. J'ai quand même, on a renoué avec le niveau national. Donc ça, moi j'en suis très content. On a des jeunes qui ont été en championnat de France. Donc ça faisait des années qu'on n'avait pas réussi à ça. Il y en a même certains qui ont fait des podiums. Mais voilà. Après, le positif, c'est vraiment la réussite, moi, de mes adhérents. C'est ça qui me plaît. J'ai vu les enfants tout petits, à 5 ans, 4 ans. Et aujourd'hui, je les vois à 16, 18 ans, passer leur ceinture noire avec moi. Je serais prêt à continuer à former les gens, parce que bon, bah, avec 44 ans de judo dans les pattes, forcément, on a des choses à dire. On a encore des choses à apprendre aussi, hein.
1: Qu'est-ce qui vous rend fier, Johan, aujourd'hui?
2: Pour moi, c'est tous ces jeunes. C'est tous ces jeunes qui ont compris ce qu'était le judo et qui ont été au bout de la démarche. Et je pense qu'ils vont continuer à aller au bout de la démarche.
1: Johan, un parcours sincère et une passion intacte pour accompagner les jeunes à grandir sur le tatami, comme dans la vie.
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3: Je rêvais d'avoir une maison à la campagne. Cette maison, c'est comme si j'y étais née. C'est ma maison de famille.
4: Ma maison s'appelle l'Ostau de la Mare.

0: C'est une maison un peu envoûtante.
1: Eh bien, vous voyez, des livres et trois fenêtres qui me donnent le paysage du pays, comme si c'était trois tableaux.
2: Ils ont vécu ici.
3: Thibaut Gaudry.
4: Ce fut autrefois Montmartre ou Montparnasse. C'est aujourd'hui Saint-Germain-des-Prés, avec ses rendez-vous littéraires, ses silhouettes et ses figures. Avec Juliette Gréco qui en fut l'enfance et n'y est plus qu'une passante.
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2: Symbole de liberté et de féminité, la jolie môme Juliette Gréco devient à la fin des années 50 la muse de Saint-Germain-des-Prés, avant de devenir une icône de la chanson française à texte. Ce qu'elle n'avait pas prévu, se rêvant plutôt danseuse.
6: Je donne mes textes à Cosma, il aime si tu t'imagines, et l'après-midi même, il en fait la musique. Moi je suis là, maintenant il va me falloir chanter. Et puis tout d'un coup le miracle s'est produit. Pour moi, il y a eu un miracle. Voilà, ça y est. Je m'envole, je me mets à chanter. Et depuis, j'ai toujours chanté.
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2: Juliette s'échappe régulièrement de Saint-Germain-des-Prés, fuit le tourbillon de la vie parisienne pour goûter la douceur de vivre du Sud. En virée parfois à Saint-Tropez, avec ses copains Boris Vian ou François Sagan. Jusqu'en 1985, où elle est invitée à chanter au festival de Ramatuelle. Et c'est le déclic. C'est là qu'elle veut vivre avec son mari, le musicien Gérard Joannest.
7: Je voulais une maison face à la mer. Je voulais le soleil qui tourne autour de la maison toute la journée, parce que Gérard adore ça. Et je voulais une maison qui me permette de rêver dans le silence.
2: Elle achète un terrain et demande à Serge Meige, l'architecte du théâtre de Verdure, où elle a chanté pendant l'été, de lui concevoir son futur havre de paix qu'elle baptise la Maya. Elle va en penser les moindres détails, comme cette table de jardin construite autour d'un mûrier platane ou la tortue en mosaïque au fond de la piscine.
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2: Juliette, contemplative, aime se ressourcer sur la terrasse, avec vue sur la Méditerranée, et dans son jardin constellé de toutes sortes d'espèces méridionales. Elle développe même une passion pour les orchidées blanches. Elle fait de ce jardin et de sa maison son petit coin de paradis, son refuge. Celui qu'elle n'a jamais eu petite et qu'elle partage avec ses chats, ses chiens, un ménate prénommé Goya et même un bébé panthère. Mais on peut aussi la croiser dans Ramatuelle, au marché ou au café de l'Ormeau. Et puis femme libre, c'est également une collectionneuse, notamment d'objets érotiques, mais aussi religieux.
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2: Elle était venue, elle aime toujours chanter au festival de Ramatuelle.
7: C'est vrai que ça ressemble un peu à Avignon, quand Avignon a démarré. C'est-à-dire une chose totalement artisanale, faite d'amour, de tendresse et de sueur, de larmes de sang, de larmes de sel, de larmes de miel.

0: C'est dans cette maison, face à sa Méditerranée, le 23 septembre 2020, que la jolie môme quitte la scène.
1: Jolie môme. 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
2: Allez, c'est le moment de découvrir les origines de vos communes en Vienne et en Deux-Sèvres avec Patrick Citeau dans Nos Deux Noms. Et il est aujourd'hui à Mazières-en-Gâtine, une commune située au centre des Deux-Sèvres et qui possède de nombreuses sources, hein, Patrick.
3: Comme son nom l'indique, Mazières-en-Gâtine a planté son décor dans ce paysage de bocage avec ses vallées et ses haies propres à la Gâtine poitevine. Située dans l'arrondissement de Parthenay, ce n'est pas une très grosse commune. Sa configuration est d'ailleurs assez particulière. La commune dessine ainsi un 8 resserré au centre où se trouve le bourg, ce qui a des conséquences assez inédites par rapport à ses trois communes voisines. Elle se trouve en effet en très grande proximité du cœur de vie et notamment de l'église de Mazières-en-Gâtine. La limite avec Saint-Paul Pardoux se trouve ainsi à 50 mètres de l'édifice religieux. Une distance qui est de 100 mètres pour Saint-Mars-la-Lande et 500 mètres pour Verruy. Mazières correspond bien à l'image de château d'eau du Poitou que l'on donne à la Gâtine. La commune possède ainsi de nombreuses sources qui alimentent ruisseaux et étangs jusque dans le bourg. Une présence qu'elle doit à sa situation géographique. Mazières est en effet située sur la ligne de partage des eaux de la Sèvre niortaise au sud et du Touet au nord.
2: Et côté sous-sol, la commune affiche également des caractéristiques particulières.
3: Des particularités qui prennent la forme d'une pierre bleue très dure appelée diorite. Elle est notamment exploitée pour la réalisation des routes. Le nom de la bourgade apparaît quant à lui dans un texte de l'abbaye de Saint-Mexan du milieu du XIe siècle. Mazières est alors appelée Macerias, un nom qui signifie « ruine » en latin. Il est possible que les vestiges antiques d'un théâtre gallo-romain aient alors influencé cette dénomination. La commune traverse des siècles pour se retrouver à la Révolution en bordure de la Vendée militaire. Mazières sera relativement épargnée par cette période tourmentée. En 1849, le comte de Tussaud y installe la première ferme-école du département des Deux-Sèvres. L'établissement contribue au progrès de l'agriculture en Gâtine. Il faut attendre la seconde moitié du 19e siècle pour voir le village se développer avec notamment la construction des halles couvertes et d'une gare. Depuis, Mazières-en-Gâtine continue sa route sur les rails de l'histoire.
2: Eh bien, n'hésitez pas à aller faire un tour à Mazières-en-Gâtine en Deux-Sèvres, à visiter ce joli bourg poitevin. Merci Patrick Citeau pour toutes ces infos. On vous retrouve le week-end prochain, évidemment, même heure, samedi et dimanche, aux alentours de 8h20. 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
1: Bien le bonjour, messieurs.
2: Bonjour.
1: Eh bien, je vois qu'il y a bonne ambiance ici. C'est quoi ce plaisir, là, de voler, que vous ressentez dans votre avion?
3: Il faut venir avec nous le partager, vous comprendrez mieux.
1: Philippe, qu'est-ce que vous faites ici, là?
4: Ah ben, je fais l'instructeur. J'apprends aux gens à voler. Enfin, j'apprends à essayer de les faire voler. C'est facile, hein, quand tu pars. On met les gaz à fond, on tire sur le manche et puis on sait.
1: Et
4: voler,
1: allez, quoi.
4: Là. Après, on réduit les gaz.
1: Juste l'atterrissage, peut-être?
4: Ah non, il n'y a aucun problème. De toute façon, il n'y a aucun problème. On est sûr de revenir au sol, quoi qu'il arrive. On n'a jamais gardé personne là-haut.
1: Alain Daza, vous êtes monsieur le président.
5: Alors, monsieur le président, faut aller, c'est bien loin chercher tout ça.
1: ULM, dans ces trois lettres, ça englobe beaucoup de choses quand même.
5: Alors, ultra léger motorisé, ça correspond à une catégorie d'aviation. C'est-à-dire qu'on passe ULM léger dans la mesure où on ne dépasse pas un certain poids. Les machines sont traitées. Pour être surchargé, si vous voulez, on est largement en dessous des minima requis. Il y a une rigueur. C'est-à-dire quand vous montez dans une machine, vous savez que du monde derrière à travailler. Ce sont des ingénieurs qui ont fait les machines. Donc c'est plus l'ULM qu'on a connu des années 80, où le gars bricolait dans son garage avec le moteur de la tondeuse. Ça n'existe plus. C'est terminé.
1: Bonjour Hugo.
6: Bonjour Patricia.
1: Alors, ancien élève et nouvellement breveté.
6: Oui, en effet, donc je suis jeune breveté depuis quelques jours maintenant et j'ai été élève pilote pendant un an afin de suivre la formation. C'est quelque chose qui se fait finalement très bien.
1: C'est-à-dire?
6: Eh bien, on a souvent des idées reçues comme quelque chose d'élitiste ou très compliqué. Et moi-même, je suis ni ingénieur, ni millionnaire. Et en fait, finalement, c'est entre 15 et 25 heures de pratique.
1: C'est tout?
6: Non, c'est pas tant que ça. Après, il y a un petit brevet théorique qui va avec. Et en termes de prix, c'est pas non plus des choses qui sont excessivement chères. On est sur des budgets entre 1500 et 2000 euros pour avoir un brevet.
1: Bon, eh bien, on parle, mais on va aller faire un petit tour de coucou. Hein. C'est dans celui-ci qu'on monte, là?
6: Dans celui-ci, vous allez monter, oui. Okay. Donc, on va faire avant, si vous voulez, ce qu'on appelle la pré-vol. C'est-à-dire qu'on fait une visite avant le vol.
1: D'accord.
6: Pour s'assurer que la machine est en bon état.
1: On va faire roter le moteur.
5: Roter le moteur, vous allez voir, ça fait une espèce
6: écoutez,
5: de bruit.
6: C'est pas très
5: poétique, mais écoutez.
6: On va écouter. Voilà. On fait monter le niveau d'huile.
1: C'est quoi cette matière-là?
5: Ça s'appelle du Dacron. C'est un tissu comme avec, très très résistant qui résiste à plus d'une tonne 5 au mètre carré. Et après, vous obtenez carrément des pots de tambour qui sont.
1: On dirait une peau de tambour.
5: C'est une peau de tambour, attention.
1: Ouais. Les ailes aussi?
5: Les ailes. Alors, vous avez une partie métallique sur les ailes ou une partie d'entoilage aussi. C'est le même système d'entoilage.
1: Okay. Il faut que je m'installe à la place du pilote, c'est
4: ouais,
1: ça?
4: Oui, tu veux?
1: Non.
4: Mais si, tu
1: mais
4: veux.
1: Non, je ne veux pas, non.
4: Mais pourquoi tu veux?
7: Vous pourriez m'apprendre à piloter.
1: Eh bien, on n'est pas arrivé.
4: On fait la visite pré-vol. Alors, répète après moi, Patricia. Notre père, qui est Zosana. Et on démarre.
8: On est en train de mettre les gaz sur l'axe de mon initial 18. Et on va partir sur Embryo 2, c'est Québec maintenant. Ok, bien reçu pour le trafic.
7: Ça.
4: Vos impressions, madame?
1: Oh, c'était merveilleux.
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9: Aujourd'hui, j'ai testé pour vous le cirque de Navacelles. Je vous emmène avec moi dans un endroit qui donne le vertige, mais dans le bon sens du terme. Et pour vivre cette aventure, Christina et Lola sont avec moi. Autant vous dire que l'expérience se vit encore mieux à plusieurs. Direction le cirque de Navacelles. La route serpente tourne, monte, et par la fenêtre, le paysage change peu à peu. Et puis, on arrive dans les hauteurs, on coupe le moteur, silence total. Devant nous, un immense amphithéâtre creusé par le temps. Des falaises vertigineuses, la rivière tout en bas, toute minuscule. On reste là, sans parler, juste on regarde. On entame la descente à pied. Le sentier s'enfonce doucement et dans le cirque, à chaque pas, le décor change. À gauche, des falaises impressionnantes. À droite, de la verdure, des odeurs de nature, le bruit discret de l'eau en contrebas. Copine me souffle, qu'est-ce qu'on se sent bien ici. Et l'autre qui nous dit, en sortant son téléphone bien évidemment, c'est tellement beau pour capturer tous ces moments. On marche, on discute, on rigole, on s'arrête souvent, pas parce que c'est fatigant, mais chaque virage offre un nouveau point de vue. On arrive en bas, on découvre le village de Navacelles. Quelques maisons en pierre, la rivière qui passe tranquillement, le temps qui semble s'être arrêté. On parle moins fort, on respire profondément. C'est une expérience à la fois physique, parce qu'elle se mérite, et contemplative, parce qu'on prend le temps de vraiment vivre l'instant. Ce que j'ai ressenti ici, un mélange étrange de vertige et de sérénité, la nature immense, presque écrasante, et en même temps incroyablement apaisante. Partager ce moment avec Lola et Christina rend l'expérience encore plus forte. On s'encourage dans les montées, on rit, on s'émerveille ensemble. Le cirque de Navacelles est un lieu à voir au moins une fois dans sa vie. Accessible toute l'année, il propose de nombreux sentiers de randonnée, bien balisés pour tous les niveaux. Prévoyez une bonne paire de chaussures quand même, de l'eau et surtout le temps pour vraiment profiter. Petit conseil pratique, laissez votre voiture au belvédère de Blandas, 4 euros, et prenez la navette gratuite pour descendre dans le cirque. Elles sont mises en place pendant la saison estivale.
2: Pourtant, que la montagne est belle.
9: J'ai testé, j'ai adoré le cirque de Navacelles, un endroit puissant, naturel, inoubliable. C'était Béatrice et on se dit à très vite pour une nouvelle chronique pleine de découvertes.
2: Que l'automne vient d'arriver.
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1: Nicolas Dangle, gérant de l'entreprise Rêve en Van basée à Nexon.
2: Les Limousins sont formidables. Stéphane Pigateau.
1: Ma première formation qui a été un DUT génie civil à Aigleton, en fait, ça a été un peu le tremplin et ça m'a boosté et motivé pour continuer dans ce sens-là. C'était plutôt le BTP et notamment les travaux publics. L'envie d'aller sur le terrain, de faire du chantier, voilà, des projets de construction.
3: Les études se poursuivent, vous passez vos diplômes, ensuite les jobs arrivent, donc là dans le BTP toujours.
1: Dans le BTP tout de suite pendant 7 ans, 2 ans dans le Cantal et 5 ans sur la région bordelaise. Conducteur de travaux, donc c'est-à-dire que j'avais en gestion plusieurs équipes de travaux. Que ce soit de l'assainissement, du terrassement, des réseaux d'eau, des travaux routiers, gestion d'équipe on va dire. Entre 30 et 40 personnes, voilà, suivant le pic d'activité un peu de l'entreprise.
3: À cette époque-là, vous êtes plutôt heureux, bien dans votre boulot, bien dans votre vie, vous faites ce que vous aimez depuis tout petit.
1: Exactement, je fais ce que j'aime. Mais avec le temps, l'amplitude horaire devient importante, des chantiers de jour, des chantiers de nuit. Au bout d'un moment, il y a un semblant de ras-le-bol et l'envie de penser à autre chose et de prendre du temps peut-être pour soi.
3: Exact. Vous prenez des sabbatiques et alors là, c'est voyage au bout du monde.
1: Tour du monde, ouais. L'envie, un billet aller pour le Pérou et puis on verra ce qui va se passer. Puis après, un passage en Asie et un grand stop en Océanie, notamment en Nouvelle-Zélande.
3: Et puis là, en Nouvelle-Zélande, vous trouvez du travail, vous restez un peu sur place pour visiter.
1: Pour visiter, du travail pour faire un peu d'argent, pour continuer le voyage et pour s'acheter un premier petit camion à aménager. Parce que voilà, la Nouvelle-Zélande, c'est un peu comme l'Australie, c'est deux pays qui sont connus un peu pour la van life.
3: Vous êtes avec votre compagne, c'est ça?
1: Exactement. Ouais,
3: et tous les deux, vous n'y connaissez rien en aménagement de van. Donc vous achetez ce petit camion en Nouvelle-Zélande pour faire le tour de l'île. Vous l'aménagez vous-même?
1: Ouais, on l'aménage nous-mêmes, c'est-à-dire que la journée, on bosse et le soir, dans l'exploitation, on garde quelques outils, quelques palettes. Et puis, on bricole un bout de meuble, un bout de plan de travail pour faire un semblant de cuisine. Et puis voilà, c'est très sommaire, mais ça fait notre premier van aménagé, on va dire.
3: Donc là, vous faites le tour de la Nouvelle-Zélande, vous visitez, vous profitez. Et puis quand même, dans votre tête, vous vous dites, revenir en France, repartir sur les chantiers, j'ai plus envie, quoi.
1: Moins d'envie, enfin, surtout l'envie de changer et de faire autre chose. 3 mois sur la route avec notre petit camion. Allez, on va rentrer en Limousin et pourquoi pas lancer cette activité.
3: Et là, directement en rentrant, c'est-à-dire que vous savez avec votre compagne que vous allez rentrer en France et que c'est ça que vous allez faire?
1: L'idée, ouais, elle est concrète. Quand on atterrit en France, à l'été 2019, je sais que objectif début 2020, c'est de lancer une boîte d'aménagement de camions. Et janvier 2020, donc 6 mois après, création de l'entreprise Rêve en Van.
3: 3 mois après, c'est le Covid, c'est le confinement. Qu'est-ce qui se passe dans votre tête à ce moment-là? Vous réagissez comment?
1: À l'instant T, il y a forcément un moment de doute. Hein. Et puis en fait, avec le temps, confiné, donc création du site internet, se lancer sur les réseaux sociaux, aménager l'atelier.
3: Et c'est quoi de ce dont vous êtes le plus fier dans tout ce parcours?
1: J'avais un bon train de vie, j'avais un salaire correct, une voiture de fonction, etc. Enfin voilà, tout allait bien. Il y a des personnes qui n'y ont pas cru, qui m'ont dit non mais tu vas te planter. Aujourd'hui, de leur dire si d'un après que je suis toujours là, je suis toujours en vie et que je m'éclate dans ce que je fais, je pense que c'est une petite fierté, ouais.
3: Voilà, mais le van, ce sera jusqu'au bout de votre vie, vous pensez?
1: Ouais, bon, on va essayer. Ouais. Après, peut-être que si on se revoit dans 10 ans, je serai sur autre chose, mais en tout cas pour l'instant, je vais y rester, ouais.
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1: Direction Bourges aujourd'hui, et lorsqu'on se trouve place Malus, eh bien on peut descendre le long du boulevard Laïtol pour sortir de Bourges justement, élonger ainsi le campus qui porte le même nom. Mais alors, c'était quoi avant? Eh bien vous allez le savoir tout de suite.
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1: David Ledrich, guide conférencier, est avec nous. Bonjour David.
4: Bonjour Margot et bonjour à tous les auditeurs.
1: Bon alors, qu'est-ce que c'était avant que ces établissements militaires?
4: Alors là, c'est une page importante de l'histoire de Bourges. C'est l'histoire de la fonderie de canons de Bourges. En 1860, l'empereur Napoléon III crée la fonderie impériale de canons. Alors pourquoi Bourges? Parce que Bourges est au cœur du pays, loin des frontières, et la ville est reliée par le chemin de fer, et fait non négligeable, elle dispose d'un champ de tir. Le champ de tir, il existe toujours aujourd'hui, c'est ce qu'on appelle le polygone de tir, qui va de Bourges à Savigny. Il représente 10 000 hectares sur une longueur de 30 km. Après la guerre de 1870, l'école d'artillerie qui est à Metz s'installe à Bourges. Et donc, imaginons que nous partons de la place Malus. Nous allons découvrir les monuments tels qu'ils étaient à l'époque. Sur notre droite, on pourra voir tour à tour l'école d'artillerie, qui forme donc les militaires à l'utilisation des canons, la fonderie de canons, l'arsenal, et enfin, au bout, le dépôt de matériel.
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4: Et là, on arrive entre la rue de Pignou et la chaussée de Chape. Cette zone, vraiment, elle employait énormément de gens. Ça concerne 8000 ouvriers en 1918. Et à l'époque, on ne rigolait pas avec les cadences de travail, puisqu'on fabriquait 40 canons de 75 mm chaque jour.
1: Oui.
4: Le site est pillé par les Allemands pendant la Seconde Guerre mondiale. En 1967 est créé l'établissement de fabrication d'armement de Bourges, les FAB, c'est un nom qu'on utilise parfois encore, puis qui devient GIAT et aujourd'hui Nexter. C'est à cet endroit qu'ont été fabriqués les canons des chars Leclerc. Aujourd'hui, c'est un campus universitaire qui porte toujours le nom de Laïtol. C'est un officier polytechnicien, vétéran de la campagne du Mexique, blessé à la bataille de Reichshoffen, qui a dirigé

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2: Bonsoir Émilie.
3: Mais qu'est-ce que je suis contente.
2: Ça s'entend, hein. Mais moi aussi, je suis ravie, hein.
3: J'ai ma voix qui part dans les aigus, tellement je suis contente. Julie, il faut que je vous dise que je vous trouve formidable, que vous êtes belle, que vous sentez bon, que je suis à la fois impressionnée et à la fois je me sens en confiance quand vous êtes avec moi dans le studio.
2: Ah oui, je ne suis pas une méchante
3: non,
2: nana.
3: Non, vous n'êtes pas une méchante.
2: Non, je suis au contraire dans la sororité, l'amitié,
3: ouais,
2: la douceur de vivre, ouais, et l'envie de vivre tout simplement et de partager.
3: Alors Julie, on fête un anniversaire ensemble ce soir. C'est les 40 ans de cette chanson incroyable, Ève, lève-toi. Évidemment, dans quelques minutes, mais alors en préparant l'émission, je me suis rendu compte d'un truc, c'est que cette chanson, elle vous a pas juste apporté un tube. Vous en aviez eu avant des tubes, par exemple Amoureux fou avec Herbert Léonard.

0: parler de slow qui tue.
1: Ouais, ah, là, on est slow qui tue.
0: Voilà, le slow show, là.
1: Le slow qui tue de l'été 83. Puis encore avant, il y a même eu Maria Magdalena. Mais vous n'étiez que Julie. Vous n'aviez pas de nom de famille.
0: Ah oui, c'est une histoire de fou, ça.
1: Ah ouais,
0: c'est parce que je me suis tiré des pattes d'un producteur qui était celui de chez là. Ouais. Je n'en pouvais plus de faire des choses qui finissaient par ne plus du tout me correspondre. Et finalement, bien m'en a pris parce que je suis partie, mais c'était pas gagné parce que j'ai repris mon nom de famille, j'ai trouvé une nouvelle équipe,
1: ouais.
0: J'ai voulu montrer que Ève Lavetoy existait et que c'était surtout mon champ de libération à moi,
1: ouais.
0: C'était ma propre liberté que je célébrais au travers de celle des femmes que j'appelais de mes voeux, mais à l'époque ça ne se faisait pas, ni de récupérer son nom de famille Pietri, en plus c'est pas génial comme c'est mon vrai nom.
1: Bah et, bon. Et c'est joli, Julie Pietri.
0: Alors, I c'est joli.
1: Ouais.
0: Voilà, c'est une belle rime.
1: Ouais.
0: Mais
1: le producteur, alors c'est ça que je comprends pas. J'aimerais que vous m'expliquiez. Alors, c'est avec mes yeux de 2026, donc faut que vous remettiez aussi en
0: et
1: contexte.
0: Oui.
1: C'était quoi le problème? Parce que Michel Sardou, on l'a jamais appelé Michel. On peut éventuellement l'appeler Mimiche un soir si on le croise un peu bourré, mais on l'a jamais appelé juste Michel. Claude François, c'était Claude François. Enfin, je veux dire, c'est depuis les années 60. 50, les chanteurs ont des noms de famille, pas les chanteuses.
0: Il sait pas. Les chanteuses n'ont pas de nom de famille, ce ne sont juste que des petits objets qu'on pose là.
1: C'est fou quand même.
0: Non, mais alors, dans une époque où on était très objectifiés,
1: ouais.
0: J'ai enregistré ce morceau qui était Maria Magdalena,
1: ouais.
0: Et je pensant, parce que moi je suis très défaitiste, pensant que ça allait faire un flop, je me suis barrée à Ibiza, écoutez, il y avait déjà des super DJ et tout,
1: ouais.
0: Avec ma bande pour les vacances, et puis quand je suis rentrée, je me suis aperçue qu'ils avaient sorti le morceau sans me demander mon avis déjà, ni pour la photo, ni pour le nom, et comme ils n'ont pas voulu retrouver le contrat que j'avais signé au bord d'une table, en pensant que de toute façon, encore une fois, ça ne marcherait pas, ils sont partis en disant, elle s'appelle comment la fille là? Je cherche pas. Julie chante Magdalena. Et c'est parti comme ça. Non mais nous, on a essuyé les plâtres, hein, moi les Dana
1: ah
0: comme
1: ouais.
0: Moi. C'était, moi je suis ravie de voir les jeunes femmes qui s'occupent de leur carrière, se produisent, composent, etc., etc., sans qu'on leur dise, mais cocotte,
1: oui.
0: Tais-toi. Moi c'était soit... Allez, sois belle et tais-toi. Écoute, t'es mignonne, ferme ta gueule. Pardon d'être aussi vulgaire.
1: Non, mais c'était
0: vraiment ça. Donc, pendant des années, ça a été la petite Julie. Mais la petite Julie, non, je ne m'appelle pas la petite Julie. Encore une fois, les garçons, on leur demandait pas ça. Voilà. Donc, quand j'ai pu me libérer en laissant entre parenthèses toutes mes royalties sur les ventes de disques au fameux producteur de Sheila qui probablement avait besoin d'un cure-dent en diamant,
1: oui.
0: Parce que le pauvre chéri là, celui en or n'était pas terrible. Et donc en fait je lui ai dit qu'est-ce qu'il faut pour avoir mon contrat. Il m'a dit oh tu me laisses toutes les royalties sur les ventes de disques. Je lui ai dit écoute, je crois que ma liberté n'a pas de prix. Prends-les.
1: Wow.
0: Ça te portera sûrement bonheur. En tout cas, lui, il pensait que je ne ferais plus jamais rien.
1: Et puis
0: je suis devenue Julie Pietri, oui. Et j'ai fait tout.

0: un album dont Ève, lève-toi. Et comme je me sentais tellement frustrée pendant des années, pendant 5 ans, d'avoir été prise pour une pauvre petite chose et d'avoir été chosifiée, finalement, ce Ève, lève-toi, ça a été vraiment mon cri de libération. Et je me suis dit, ok, je sens que ça se fait pas autour de moi, même dans les années 80, 85, 86, 87. Moi, je vais le faire quand même. Et j'y croyais, mais tellement. Je crois que c'est la première fois de ma vie où je suis pas défaitiste, où je dis, je suis sûre de que je tiens là quelque chose entre les sonorités de mélange de culture, puisque moi, je suis née en Afrique du Nord, donc je voulais un truc qui fait, voilà, je voulais que ce soit un peu oriental. Et puis, je voulais parler aux femmes, des femmes, et de moi.
1: Ouais.
0: Et de notre faculté à rester debout. Ce qui est passé complètement à l'as à l'époque. Hein. Les gens, ils faisaient, non mais attends, c'est une nana, elle se lève et elle va danser. Ah, ok, mais alors pourquoi je commence par « Ô femme unique pour un serpent de Bible à briser son empire ?» Ah non, mais on n'avait pas compris ça, nous.
1: C'est ça. Des paroles que vous avez d'ailleurs co-écrites. Hein. C'est
0: oui,
1: ça aussi, on ne le disait pas à l'époque, mais la jolie fille qui chante, elle sait écrire aussi.
0: J'écris depuis, depuis mon troisième tube, c'est-à-dire...
1: c'est depuis 82, vous écrivez.
0: Et c'est comme si, c'est une adaptation des Pretenders. Et c'est là que j'ai écrit mon premier texte. Et donc, j'ai toujours beaucoup écrit et je continue. Ouais.
1: Alors, Ève, lève-toi, les amis. C'est une chanson, donc, qui donne à Julie son nom Pietri. Enfin, c'est une chanson qui est un tube. C'est une chanson qui traverse les époques. La Star Academy l'a chantée.
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1: Et même si vous faites des soirées techno, vous pouvez tomber sur la version de Sazio.
0: C'est Cockbox, ça.
1: C'est fou ça!
0: C'est génial, il l'a fait pendant un festival en Belgique, le plus gros festival de techno.
1: De techno belge, exactement.
0: Là, t'es DJ Cockback.
1: Et puis, il y a un de mes groupes français préférés qui s'appelle Mauvais Oeil, un duo un peu héritier d'Erita Mitsuko.
0: Je les aime, je les adore. Nous, on est ensemble, on a même fait un featuring ensemble au travers d'une vidéo sur Ève, lève-toi. Ils sont fantastiques.
1: Ils sont géniaux et leur version.
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0: Lève-toi.
1: Elle chante tellement bien. Et puis bon, elle a ce côté Natacha Atlas que moi j'adore. Ouais. Ouais. Et quand elle reprend, voilà, ça c'est une chose de qualité. Elle reprend cette chanson.
0: Elle a comprise en fait, je pense.
1: C'est complètement. Ouais. Elle a renouvelé le truc en faisant très oriental électro. Franchement, non, mais j'en suis
0: belle
1: très fière.
0: Reprise, hein.
1: Alors, ouais. Moi, ça vaut le coup d'avoir quand même en tout cas voulu cette chanson de A jusqu'à Z, alors qu'on me disait que j'étais fichue, quoi. J'allais reprendre Pietri, mon nom de famille, j'allais faire une chanson féministe, c'est mort. Pourquoi elle dit aux femmes uniques, est-elle homosexuelle, est-elle féministe? Ben, si même si c'était les deux, j'en suis très fière et j'en serais très fière. Merci, on avance. On avance.
0: Depuis, Julie, vous en avez sorti des albums dans tout un tas de styles différents. Vous avez été très rockeuse, vous avez été jazz, vous avez fait des duos, plein de choses. Je vous fais écouter des petits extraits et vous me racontez.
1: Allez, j'adore.
0: Ce que ça vous fait. Ça, c'était juste après Eve, lève-toi, une chanson qui s'appelle Salammbô.

0: La légende des Madones, c'était le nom de cet album. Vous avez bossé avec Daran.
1: Mais bien sûr que j'ai bossé avec Daran.
0: Rockeur, parmi
1: et les
0: rockers.
1: Chaises.
0: Ouais, ouais, ouais.
1: J'ai bossé avec Serge Guirao, avec des gens formidables.
0: Ouais. Et
1: avec
0: c'est un la bon crème. Souvenir, ça.
1: Comment?
0: C'est un bon souvenir.
1: Oh, c'était merveilleux parce que j'ai fait ce que je voulais encore une fois.
0: Ah, voilà.
1: Oh, quelle tête dure celle-là. Oh, je te jure. Mais vraiment. Et non, franchement, tout l'album est complètement dingue parce que c'est comme une musique. Je l'ai voulu comme une musique de film. Tous les morceaux sont liés. Il n'y a pas de plage de silence.
0: D'accord.
1: Il n'y a ouais. pas. C'est tout lié en musique. C'est comme une musique de film. D'ailleurs, c'est comme un film qui se déroule, quoi. Mais. Ce qui me semble incroyable, c'est qu'aujourd'hui, on ne me parle pas de cet album dit de Salambo, sauf certains aficionados, c'est quand même un album d'or.
0: Oui.
1: C'était quand même classé 35e au top 50. C'est pas anodin, je veux dire. C'était pas, oh, elle a sorti ça, ça n'a pas marché. Non! Ouais. Et donc, je suis contente qu'on en parle.
0: Eh ben, parlons-en. Mais bien sûr, Julie, bien sûr. Donc, l'album La légende des Madones, que vous feriez bien d'ailleurs de réviser un petit peu avant d'aller applaudir Julie à l'Alhambra.
1: Mais exactement, il va y avoir des surprises. Il va y avoir des interros écrites sur La légende des Madones, sur le moment jazzy, sur les Pretenders, sur. Ouais. Je vous en ai concocté quelques-unes. Hein. Pendant 2 heures, il va y avoir du lourd. Puis moi, ça faisait très longtemps parce que j'étais pas venue voir un peu les Parisiens parce que j'ai eu tout un arrêt à un moment donné parce que moi, j'étais atteinte d'un cancer, un cancer de l'endomètre féminin, parlons-en, j'appelle un chat, oui. Et il n'y a pas de souci là-dessus. Et donc, j'ai levé le pied sur toutes les tournées qui devaient se passer à ce moment-là, ce qui était vraiment difficile. Et donc là, aujourd'hui, je prends la température. Alors, j'ai le syndrome. Il y aura 30 personnes dans la salle, mais il paraît que c'est enfin, déjà rempli.
0: Bien sûr, c'est rempli, enfin, n'importe quoi. Folle. Vous l'avez abordé, alors je me permets de vous reparler de ça. C'est vrai qu'il y a l'album Origami qui est sorti, que vous étiez prête à partir en tournée, donc on vous a diagnostiqué ce cancer. Vous êtes battue fort, et vous avez gagné fort aussi, bravo. Et vous avez ressorti l'album Origami avec des duos en plus, et il y a un duo génial avec une autre spécialiste des coups durs contre lesquels elle se bat fort.
1: Exactement.
0: C'est Lio.

0: femme du Sud, Julie Pietri et Lio.
1: Ouais,
0: vous avez démarré à peu près en même temps hein, avec Lio.
2: Je crois qu'elle, alors elle est plus jeune que moi parce qu'elle a commencé à 16 ans.
0: Oui.
2: Moi j'ai commencé un peu tard dans la mesure où j'ai fait des études, je suis orthophoniste, j'ai fait des études à la fac de médecine à la Salpêtrière et j'ai un diplôme parce que sinon avec mon père c'était la guerre. Oh là là, à l'époque il me coupait tout, déjà que j'avais pas grand chose.
0: Ouais, alors, il fallait chambre passer de bonne, le diplôme.
2: J'avais que l'eau froide avec les toilettes sur le palier, pardon de donner cette petite digression très, très privée, mais enfin bon, ça chauffait déjà difficilement. Enfin, je dis ça, mais j'ai beaucoup d'amour pour mon papa qui est parti maintenant, parce que juste après mon cancer et les traitements, j'ai perdu en plus mon papa. Donc, je sais que de là où il est, peut-être il me voit, il me donne son énergie positive et je sais qu'il était over fan. Alors les histoires qu'on avait quand moi j'avais 18, 19 ans, où il me disait oui, tu dois faire des études. Cela dit, c'était pas con parce que il me disait si t'es pas indépendante, tu t'en sortiras pas. Donc je trouve que pour un mec qui sortait un peu à la pied noir là d'Alger, bah je trouvais qu'il était assez avancé au niveau
0: de se dire il faut que ma fille soit indépendante.
2: Oui, il faut que ma fille soit indépendante. Donc bravo, c'est ouais. Gisèle Halimi qui disait je ne cesserai de vous dire que l'indépendance économique c'est la clé de l'indépendance de la femme et de sa liberté.
0: Elle avait raison. Et c'est bien de citer Gisèle Halimi, parce que hier, c'était le 8 mars, journée internationale des droits des femmes. Enfin, le 9 mars, ça marche très très bien aussi.
2: Ça marche
0: Gisèle
2: très bien.
0: Gisèle Halimi, tous les jours, en fait. Julie Pietri, j'avais aussi envie qu'on écoute quelques notes beaucoup plus jazzy. Vous avez un album dans lequel vous avez fait des reprises hyper étonnantes. Vous avez, par exemple, chanté Dao.
3: Comme on entend.

0: autour de minuit,
1: sorti en 2007.
2: Moi j'adore, je crois qu'il y a beaucoup de gens qui se demandent pourquoi je vais dans tout le... Parce que moi il y a des genres que j'adore, tant pis si c'est pas dans l'air du temps ou que c'est pas ce qu'il faut faire quand on est une chanteuse dite de variété. Ça aussi c'est tellement restrictif, mais bon. Moi je suis sortie des sentiers, ça me rappelle les signes indiens dans mon album Origami. Je suis sortie hors des terrains minés, parce que je trouve que tout ce qu'on nous impose là, il faut que ce soit balisé, mais pas du tout. Moi je suis une nana, j'écoute de la musique avec mon grand frère qui m'a appris tout et amené voir Miles Davis comme Pink Floyd, comme Véronique Sanson ou comme Nougaro. Je veux dire, c'était un... Voilà, la musique, elle est partout.
1: Elle est belle, elle est multiple.
2: Ben oui. Elle est multiple. Je vais même à l'opéra, j'emmène ma fille voir l'opéra. Enfin, c'est... La musique, moi, ça m'obsède. C'est ma thérapie. C'est comme quand vous allez voir, je sais pas, il y a une autre chose que, voilà, quand vous allez voir un opéra, c'est une thérapie. Quand vous chantez du jazz, c'est une thérapie. Quand vous allez voir une exposition à Orsay, c'est une thérapie. L'art, c'est une thérapie. Moi, je suis fanatique de tout ça. Voilà. Ouais.
1: Et alors, j'imagine que en vous écoutant chanter les heures hindoues, là, par exemple, avec une voix très douce, très feutrée.
2: Mais on croit pas que je suis capable de faire ça.
1: Alors, justement, il y a peut-être plein de gens qui vont se dire, ah, elle fait ça, Julie Pietri. Alors oui, elle fait ça. Est-ce que, au fond, ça vous agace un petit peu de vous dire, j'ai ce Ève, lève-toi et quelques énormes tubes, là, on va écouter Maria Magdalena, qui font que il y a finalement une partie de vous que le public n'a pas forcément rencontré.
2: C'est vrai que le public n'a absolument pas accès, croit me connaître, mais n'a absolument pas accès à mes goûts artistiques ni à tout ce que j'ai fait. Bah, il faut accepter. Qu'est-ce que je vais dire de ça? Non, bah, j'accepte. Oui, j'ai fait ce sublime album de jazz autour de minuit. J'ai même fait un Bataclan overbooké, enfin c'était en 2008,
1: hein, avec un big band de jazz
2: ouais. Qui était quand même rempli. Mais c'est marrant comme les gens... J'ai beau remplir, les gens reviennent toujours à ma plus simple expression. Mais je crois qu'il faut l'accepter. Je crois que c'est pas grave. C'est comme quand on dit ah oui, quand certaines femmes disent ah oui, mais moi je veux pas vieillir. Mais si, accepte-le. C'est le sens de la vie, hein. Et puis c'est une joie de pouvoir le faire. Moi qui ai eu un cancer, par exemple, je me dis mais la vache, j'ai du pot, je suis en vie et je peux vieillir justement. Alors que j'en voyais pas le bout. Ouais. Mais moi je suis ravie de vieillir. Et puis bon. S'il reste que Ève, c'est déjà une trace de moi qui restera. Qu'est-ce que vous voulez que je vous dise? Ou alors, peut-être quand j'aurai 80 ans, on me dira « Dites donc, vous avez fait ça, ça, ça et ça, c'était vachement bien !»
1: Vous allez nous faire une Salvador, moi je suis sûre. Vous allez nous faire une Henri Salvador. Il y a Benjamin Biolay qui va vous écrire un album quand vous aurez 90 ans. Et là, vous allez avoir 8 victoires
2: c'est
1: de la musique.
2: C'est mon rêve.
1: Mais oui, je sais.
2: Mon rêve.
1: Il faut faire ça.
2: Je vais faire une Salvadorerie.
1: Ouais, c'est ça qu'il
2: non,
1: faut
2: mais
1: faire.
2: Henri Salvador. Eh ben moi, je serai Julie Pietri,
1: ah ben voilà.
2: 90 ans.
1: Allez. Julie Pietri, c'est évidemment, les amis, on en parlait tout à l'heure, hein, ce tout premier tube, Maria Magdalena. Un tube dans ma famille, donc je me dis que sans doute dans la vôtre aussi, on la chantait très très fort dans la voiture en partant en vacances. Et

0: femme. Je pense que si on mettait vos paroles dans ChatGPT, qu'on lui disait « Dis donc, chat, c'est quoi le mot préféré de Julie Pietri ?» C'est sans doute « femme ».
1: Moi, je crois, on n'écoute pas tout ce que j'ai fait dans ma carrière. Même, j'écoutais ma petite voix de gamine là, sur Magdalena. Ce qui était mon tout premier truc. Là. Oh là, mon Dieu. Cette petite voix comme ça, que j'adore. Et ben, même là-dedans, je dis « Elle rêve de gloire, de bravo, de cinéma. Elle ne vit que pour ça. Laisse-la vivre en solo. Elle quitte un mec pour aller réussir. Ouais. » Et donc, les gens, mais tout le monde s'en fout.
0: Mais c'est pas grave, vous êtes contente. C'est quelque part, c'est enregistré, c'est là, c'est la postérité. Et puis
1: Mais peut-être. Ouais. Mais de toute façon, s'il ne reste qu'une seule trace de moi et que c'est celle de Ève, franchement, je suis contente, je suis quand même fière. Voilà, je fais partie du patrimoine de la musique pop française, c'est chouette, voilà. Ouais. J'ai essayé de faire mille et une choses. En tout cas, je me suis bien amusée dans cette carrière et dans cette vie.
0: Et vous avez été une sacrée roqueuse. Vous l'avez abordé tout à l'heure, mais là, on va rentrer dans ce sujet-là parce que moi, ça me passionne.

0: Il a fallu le montrer à Redevis en Angleterre.
1: Alors, il a dit quoi?
0: Parce qu'il dit pas oui.
1: Ah bah non, il dit pas
0: comme
1: oui.
0: Ça. Hein. Ouais. C'est quand même c'est un héros. Hein. C'est ouais. Voilà, c'est une rock idol. Et il a dit oui.
1: Il a dit
0: et
1: yes.
0: J'ai signé mon premier texte à la SACEM, Julie Pietri, Ray Davis,
1: Alors là, ça s'encadre.
0: Ah non, mais ça, oui, j'ai pas mis le truc dans un cadre, mais quand même, c'était pour moi. J'ai dit à mon frère, tu te rends compte? Mon grand frère qui m'avait montré tout ça quand j'avais 12 ans. Hey, tu te rends compte? J'ai signé avec Ray Davis. Ah.
1: Julie Pietri, on va écouter votre version, votre adaptation française de I Go To Sleep, parce que c'est une des plus jolies choses, je trouve, que vous ayez faites. Et je vous souhaite une très bonne route.

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2: Manu Quelu d'Elmer Footbeat sont avec moi. Salut messieurs.
3: Oui, bonjour.
2: Bienvenue, bon anniversaire.
3: Non, merci, c'est gentil. Vraiment.
2: Il y a 40 ans, en Loire-Atlantique, se montait un petit groupe de potes qui ont fait de la musique ou des gens qui se sont rencontrés grâce à la musique et qui sont devenus potes.
3: Alors, oui, on peut dire qu'on s'est rencontrés grâce à la musique. On est des potes de lycée, en fait, les membres fondateurs. On était dans le même lycée, mais pas forcément dans la même classe, et on est devenus potes parce que on avait différents groupes de rock classique de base, et puis on est devenus potes grâce à la musique et grâce à Pierriac-sur-Mer, où on se retrouvait l'été et les week-ends quand il faisait beau, et c'est là qu'on sévissait et qu'on s'est dit tiens, allez, puisqu'on est jeune, fringant et vigoureux et large d'épaule, on va faire un groupe pour séduire les filles.
2: Et voilà, et c'était il y a 40

0: Plastique, c'est fantastique. La chanson de prévention, sans doute la plus efficace de tous les temps. Oui. On avait tellement tous envie d'acheter des capotes juste pour pouvoir dire le plastique, c'est fantastique.
1: Ah bah, c'est réussi, du coup.
0: Exactement. Ah bah, voilà. Bravo. Donc, c'est toi, Luc, qui a écrit le plastique, c'est fantastique.
2: Oui, c'est moi. Oui, c'est parti de la phrase. Hein, le plastique, c'est fantastique. Voilà, je me suis levé un jour et dit ça, c'est un bon slogan.
0: C'est pas mal du tout, effectivement. Je suis étonnée d'ailleurs que le ministère de la Santé s'en soit pas emparé parce que, franchement.
1: Ils ont utilisé la chanson.
0: Ils ont utilisé, je savais pas. Ah, parce que pour moi, c'était, tu sais, sortez couvert.
1: Oui, oui.
0: Ah, mais il y avait
1: ils
0: le
1: ont utilisé, ils ont fait une cassette qui distribuait dans les. Alors, je sais plus si c'était les lycées ou les facs.
0: Ouais.
1: Il n'y avait pas que nous, hein, sur la cassette, des chansons. Sur le sujet de la capote, du préservatif, du sida, toutes ces choses-là. Et dedans, il y avait un préservatif avec la cassette.
0: Avec la cassette.
1: Voilà, et c'est le ministère de la Santé qui avait mis ça en place et qui nous avait demandé s'il pouvait utiliser la chanson. Et évidemment, on a dit oui, bien sûr.
0: Et ça marche encore aujourd'hui, croyez-moi, j'ai quelques ados dans mon entourage.
1: Besoin.
0: Oui, alors on en a encore besoin, mais la chanson est toujours aussi efficace.
1: Oui,
0: aussi. Il faut bien le dire. Alors, Elmer Footbeat, vous fêtez vos 40 ans. Mais il y a évidemment la question qui brûle un peu les lèvres de tout le monde, parce qu'on se souvient bien de cet album. Il y a 35 ans et demi maintenant, 30 centimètres, premier album d'Elmer Footbeat, un phénomène, un raz-de-marée. Tout le monde chantait vos chansons, que ce soit la caissière de chez Leclerc, Couroucou, Couroploplo, ou encore Madame l'infirmière. Mais on se dit, justement, alors que vous fêtez vos 40 ans, 35 ans plus tard, les temps ont changé. Est-ce que vous avez un peu serré les fesses en vous disant, bon, on y retourne, mais est-ce que les journalistes vont pas nous trouver pas assez féministes, pas assez tout ça? Est-ce que vous y avez pensé?
1: Non, à vrai dire, on y a pensé à l'époque. En 86, on s'est posé la question en se disant, mais ça nous fait rire. On dit, bon, allez, on est des branleurs, on va jusqu'au bout.
0: Oui.
1: Mais on s'est dit, on va se faire taper dessus un moment ou un autre. Et non, pas tant que ça.
0: Pas tellement à l'époque, enfin, dans les années 90.
1: Pas beaucoup.
2: C'était quand même, il y avait quand même du côté provoque dans ce qu'on faisait. Hein. On disait, on se prenait pour des punks, ce qu'on n'était pas, mais on avait envie. Donc on faisait ça pour de la provoque, pour voir des gens des fois commencer à écouter le titre en concert et puis s'en aller en faisant mais non, mais c'est pas possible. Voilà. Donc ça, on aimait bien ça aussi. Faut bien le dire. Mais après, arrivé en radio, au départ, nous on pensait ne pas pouvoir passer en radio en 90. Hein.
0: Parce que trop grivois.
2: Ça passera pas. Et Peter à l'époque nous disait non, on va se débrouiller. Et puis, en fait, il y a des gens qui nous ont aidés. Il y a des animateurs radio à l'époque qui sont un petit peu passés au-delà de leurs droits, en fait.
0: Oui,
2: voilà. Et qui ont commencé à pas à le programmer, mais à le passer de temps en temps. Et puis, ça a pris. Et puis, voilà, les uns les autres. Et on est arrivé à avoir des vraies rotations en radio. On s'y attendait vraiment pas du tout.
0: Et puis cet album vraiment qui a cartonné 30 centimètres. Mmh. Moi, je me souviens, hein, je suis M2, 6e, je sais plus. Toute l'école chantait Elmer Footbeat. Mais nous, on chantait, mais les instits chantaient aussi. Mon daron dans la voiture, Daniela à fond, on chantait aussi. Il y avait quand même quelque chose qui se passait. Alors, j'ai envie de vous faire écouter, messieurs, je pense que vous l'avez déjà entendu, mais aussi pour celles et ceux qui nous écoutent ce soir sur leur radio locale ici. Ce qu'en dit Manu Payet, on adore excellent humoriste, il est en tournée et il a un sketch justement autour de ce phénomène Elmer Footbeat. Oui. Et qu'est-ce que ça fait quand, avec les oreilles de 2026, on écoute ce qu'on braillait en 91?
3: Elmer Footbeat, c'était des gars qui chantaient des chansons de cul. Il n'y avait aucun problème à écouter Elmer Footbeat à l'époque, c'était un carton national, ça passait sur toutes les radios. Caroline s'endort légèrement humide, une ligne tiède coule entre ses jambes, 7h40 tout de suite l'horoscope, les béliers. Elmer Footbeat, ils avaient une copine madame qui s'appelait Daniela, qui avait un sens de l'accueil. Il y a toujours de la place pour les copains qui passent. Et moi, j'étais dans ma chambre, j'avais 15 ans, je me disais, putain, si en plus je peux y aller avec Thierry et Pascal.
0: Bravo, Manu Payet. C'est très drôle. Et il résume bien, finalement, la situation.
1: Oui. Ah oui, parce que comme il le dit, il avait 15 ans.
0: Ouais.
1: Et donc, c'était improbable. Effectivement. Mais même nous, on se faisait.

0: fait rire nous-mêmes, en fait, quand on faisait les chansons, quand on les répétait, quand... Et ça nous est rire nous, donc forcément, bah, ça fait rire le public. Et là, on s'est dit, bah, ça plaît, allez, allons-y, quoi.
1: Hein. T'as raison de dire, le but premier, c'était que nous, on se marre.
2: Ouais.
1: Mais c'était pas forcément fait pour sortir en dehors des bars, quoi. Voilà. Et donc, nous, on rigolait énormément en écrivant ces conneries, parce qu'il n'y a pas d'autre terme. Mais par contre, ce qui est important, en fait, effectivement, c'est d'avoir une espèce de rebond chez les gens qui nous redonnent la pêche après. Enfin, et ça, on l'a eu très rarement. Très rapidement. À notre grand étonnement quelque part. Et puis aujourd'hui, si on est sur scène encore, on a encore ça, quoi. Il y a une bonne ambiance dans les concerts.
0: Il y a la même ambiance qu'il y a 40 ans.
1: Ça saute moins haut.
0: Ça saute moins haut. Oui, voilà.
2: Ah, on a les chevilles un peu plus raides.
0: Ce qui est drôle, c'est de voir les quadras quinca qui viennent pour se rappeler leur jeunesse, leurs premiers émois et tout et tout. Et qui ont la banane jusque-là, de la même façon.
2: Évidemment.
0: Et puis, il y a des gamins qui viennent, ils emmènent leurs enfants, eux aussi. Et voilà.
1: Bravo.
2: Et puis, parce qu'on parle souvent, évidemment, des paroles d'Elmer Footbeat, mais n'oublions pas aussi l'excellente qualité du rock'n'roll proposé. Que lui, tu disais, on se prenait pour des punks, on n'en était pas. Effectivement, le son n'est pas punk, mais le son est extrêmement rock, rockab. Et alors ça a toujours été l'esthétique d'Elmer Footbeat. Vous avez fait 2-3 pas de côté, mais quand même, en gros, c'est ça. Et que si les gens, je sais pas moi, étaient fans même de tout le rock alternatif, des Vampas, de la Mano, etc., on n'était pas dépaysés avec vous. Il y a toujours eu de la guitare, quoi.
1: Qu'on le veuille ou non, on cherchait pas à ça, mais on faisait partie de ce qu'on appelait le rock indépendant à l'époque.
2: Bah ouais. Voilà,
1: ouais. Alors nous, on sentait un petit peu l'extérieur quand même, parce que les autres gens qu'on croisait, on a croisé les gens de la Mano, comme ça, c'est des gens sérieux. C'est des gens qui faisaient du rock vraiment, que c'est des vrais rockers. Nous, avec nos stupidités, on pouvait pas revendiquer le côté rebelle réel, quoi.
2: Ouais.
1: Oui, donc,
0: on avait sur scène, malgré tout, cette énergie qui est la même que tous ces groupes que tu viens de citer.
2: Ouais.
0: Ce mouvement alternatif, rock'n'roll.
2: Regarde les garçons bouchés, ils avaient des paroles marrantes aussi.
0: Oui. Puis même Didier Vampasse, il y a des fois, c'est drôle.
2: Et tu vois, les garçons bouchés, c'est la lambada, on n'aime pas ça.
0: Mais voilà, il y a un côté, on a ce côté-là musicalement.
2: Ouais.
0: Rock, très rock. Et sur scène, c'est encore pire que sur les disques. C'est vraiment très, très rock.
2: Encore mieux, Manu, pas encore pire.
1: C'est pire.
2: C'est Kyriak, c'est pas sa faute.

0: Mais c'est un banger, comme on dit aujourd'hui. Elmer Footbeat, Daniela. Donc, qui a toujours le choix, qui est toujours d'accord, etc., etc. C'était pas à la mode, les histoires de consentement, il y a 35 ans. Je sais même pas si on avait encore mis le mot consentement. Mais n'empêche qu'il y a beaucoup ça dans les chansons, notamment de 30 cm du premier album d'Elmer Footbeat. C'est quoi, ça vous est venu d'instinct? Vous dire, bon, on va parler des nichons des filles, mais on va quand même mettre les formes?
1: Mais c'est on va mettre les formes.
0: On va mettre bien les formes. Non, mais c'est vrai.
1: C'est surtout que c'est les filles, quoi. Donc c'est elles qui décident, qui font. Voilà, c'est ça le truc, quoi.
2: Moi, j'ai toujours appris ça chez moi. C'est une question d'éducation aussi. C'est non. Si c'est oui, bah ça veut dire vas-y. Et si c'est non, ça veut dire t'y vas pas.
0: Ouais, voilà.
2: Et c'est tout. Ça. Et donc on peut rigoler avec tout ça.
1: Et avec les filles.
2: Enfin, voilà.
1: C'est ça qui est. C'est
2: on
1: fait
2: peut rigoler.
0: Et je pense que c'est pour ça. Alors pour le coup, moi qui suis une féministe, mais vraiment le couteau entre les dents, et j'ai aucun problème avec vous. Ouais. Moi je vous adore. Elle m'a fait vite.
2: C'est la preuve qu'on est des bons garçons.
0: Vous allez voir, j'ai fouillé les paroles, j'ai cherché le truc qui va pas. Tout va à l'intérieur.

0: veut bien.
1: Ben voilà. C'est aussi compliqué. C'est pas si compliqué le consentement. Alors j'ai quand même une question. Avez-vous croisé pendant vos pérégrinations, je rappelle que le groupe a 40 ans, vous avez joué dans toutes les salles de France et de Navarre, avez-vous croisé des caissières travaillant dans les magasins Leclerc et qu'ont-elles pensé de l'hymne que vous leur avez écrit?
2: Alors, ben on n'en a pas croisé tant que ça. On a eu une copine à l'époque, mais elle était pour l'été.
1: C'était la caissière stagiaire de chez Leclerc. Voilà.
2: Bon. Ouais. Alors par contre, là-dessus, il y a une anecdote, c'est qu'elle, certaines avaient demandé à Monsieur Leclerc, quand c'est sorti, Leclerc fils, donc, faudrait faire quelque chose. Certaines n'étaient pas très contentes. Bon, et ben, il nous avait défendu. Pour dire, mais non, les filles, c'est rigolo, c'est au contraire, bon, on lui faisait de la pub gratuitement
1: oui,
2: aussi, quelque part. Mais, mais voilà. Et donc, c'est passé, hein, bah, y a aucune, on n'a eu aucun retour de mouvement féministe, et de caissière, et d'infirmière, et de boulangère qui se sont...
1: qui n'étaient pas d'accord.
2: Mais non.
1: Bah non, évidemment. Alors, la caissière de chez Leclerc, c'est quand même partie des incontournables d'Elmer Footbeat. Et bah, ça dessine bien aussi le personnage, hein, donc ce garçon, polisson, plein d'hormones, qui fantasme dès qu'il en a l'occasion. Et donc, bah, quand il fait la queue chez Leclerc, au moment de vider le chariot...

0: Paul, c'est la caissière de chez Leclerc. Hey, je lui proposerai demain. À nouveau, on est
1: dans le consentement.
0: Alors, vous avez envie de voir Elmer Footbeat en concert, les amis. Ça tombe bien, puisque je le disais tout à l'heure, vos 40 ans, vous avez eu envie de les fêter sur scène. Oui. Vous avez sorti il y a 3 ans, votre dernier album s'appelait Le Bruit des Potes.
2: Oui.
0: Donc, vous aviez tourné à ce moment-là. Là, c'est vraiment une tournée spéciale pour les 40 ans du groupe.
2: Voilà. Alors, en fait, c'est une tournée spéciale parce qu'on n'a jamais arrêté de tourner.
0: Oui.
2: Enfin, il y a une petite pause 7 ans et demi, 8 ans, 9 ans. Mais on va dire que depuis, on est tout le temps sur la route. Mais là, on voulait marquer le coup pour les 40 ans, donc faire plus de bruit autour de cette tournée. Et que lui, ici présent, est revenu à réintégrer le groupe.
0: Que lui, t'étais parti, t'es revenu.
2: Voilà.
1: Je suis parti il y a 35 ans, ouais.
0: Ouais.
1: 35 ans, non, je dis une bêtise. Enfin, 93, je suis parti.
0: C'est ça, t'es parti après le gros boom.
1: Oui, c'est ça, les trois premiers albums. Voilà.
0: Les trois premiers albums.
1: Ça m'intéressait plus d'écrire ce genre de choses.
0: Ouais.
1: J'avais plus envie. J'étais fatigué. J'en avais marre.
0: Mais t'avais t'avais mis le concert dans les pattes aussi.
1: C'est ça. Ouais. Et donc, à un moment, j'avais envie de faire de la musique.
0: Ouais.
1: Donc, je me suis dit, je vais peut-être faire un vrai groupe. Ce que j'ai fait. Hein. Encore une fois échoué, lamentablement. Mais bon, le seul truc que j'ai fait pour rigoler dans ma vie, c'est le seul truc qui a marché, en fait,
2: t'aimes pas les chanteurs rigolos.
1: J'aime pas non plus les chanteurs rigolos. Mais,
0: mais est-ce que justement, alors, le fait d'avoir pris du recul et d'être revenu et de te dire, tu disais, un vrai groupe, c'est un vrai groupe, parce que sinon, 40 ans plus tard, il n'y aurait plus rien.
1: Absolument, c'est un vrai groupe au vrai sens du terme, c'est-à-dire que c'est, quelque part on pourrait dire que ce n'est pas des vraies chansons, parce que les paroles
2: c'est des vraies chansons.
1: Mais
0: en vrai, les gens les chantent. C'est nous qui avons raison, c'est toujours le public qui décide.
1: À mon grand étonnement.
0: C'est vrai, c'est fou ça.
1: J'en écris quelques-unes quand même.
2: Mais pour moi, ce sont des vraies chansons.
1: Voilà, et moi j'ai toujours eu l'impression de raconter des bêtises et de me faire rigoler tout seul dans ma pioule à écrire ça, de les chanter aux gars qui me disent si c'était vraiment stupide et de faire ça. Et je pense que Twisto c'était pareil quand il a
2: parlé les morceaux,
1: c'était la même chose.
2: Ah oui, vous avez le sens de la chanson, de la mélodie, des harmonies, des guitares. Donc ça c'est des chansons, on n'y peut rien, c'est comme ça. Et ben quel que soit le texte, c'est de la chanson.
0: Ah tiens, je disais tout à l'heure quelques pas de côté. On adore ce petit pas de côté dès le premier album. C'était rock, mais pas que.
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0: Bernard Lavilliers, moi j'ai tout oublié, sauf tes gros nénés, cours au ploplo. Lavilliers, il a écouté la chanson, il s'est manifesté
1: pas.
0: Ou pas?
1: On n'a pas eu de retour de ça.
0: Bernard
1: ouais, à mon avis, je ne sais pas si ça l'amuse trop, mais...
0: Si. J'en sais rien. Ah, je ne sais pas du tout.
2: Ouais. Et si, vaut mieux que ça l'amuse, que vu comment on est maillé, vu comment lui il est maillé, s'il nous en met une, on va pas gagner. Hein, même à deux.
0: Moi, je pense que ça l'a fait marrer. Les Fatal Picard ont fait une chanson sur lui et ça l'a fait marrer. Donc il n'y a pas de raison.
2: Il n'y a pas de raison.
0: Oui, alors je parlais de coucou, pardon. Et voilà, et pour cette ambiance musicale un petit peu plus.
2: C'est brésilien.
0: C'est brésilien.
2: On est spécialiste du Brésil.
0: Voilà. Donc Bernard Lavilliers, je ne sais pas s'il est fan. En revanche, on sait que Jacques Martin était grand fan de vous.
1: Oui.
0: À l'époque, il avait repris Daniela.
1: Ouais. En version opérette. C'est un bon chanteur, hein, Jacques Martin. Il chantait bien l'opérette, ou l'opéra plutôt opérette. Et il avait repris Daniela, oui.
0: C'est génial. Ouais. Et on m'a dit aussi que, alors un peu à retardement, mais tout de même, vous avez été censuré par YouTube mais il y a 3 ans.
1: Oui.
0: Les mecs se sont réveillés, c'est-à-dire ça faisait 30 ans que tout le monde chantait Daniela. Et il y a 3 ans, YouTube, ils ont dit quand même, c'est dégueulasse.
1: Et c'est pas Daniela en plus, le pire.
0: C'est laquelle?
1: Le plastique, c'est fantastique. Non, mais il faut y aller quand même, là.
0: Oui, c'est la chanson de prévention.
1: La plus politiquement correcte et qui a un vrai sens utile, on va dire. Et parce que dans le clip, à un moment, je mets ma main dans ma braguette pour sortir une photo. Oui. Sauf que comme je mets ma main dans ma braguette, l'algorithme a dû dire « Oh là là, qu'est-ce qui va sortir ?» Stop. Alors que je sors rien d'autre qu'une photo, en fait.
0: Oui, ouais.
1: Et voilà. Mais ça a été remis parce qu'il y a eu un tel...
0: Tollé.
1: Ah oui. Donc dès 2 jours après, ou dès le lendemain, c'était remis à nouveau. Cette chanson-là en plus, ça va.
0: Dans tous les albums d'Elmer Footbeat, bien sûr, il y a les thèmes qu'on a déjà abordés, les chansons hyper grivoises, hyper sexy, hyper marrantes. N'empêche que parfois, il n'arrive pas à conclure ce bon Elmer, et il dort tout seul. Je vais encore dormir tout seul ce soir. C'était le deuxième album.
1: Ouais.
0: Comment faire pour lui plaire? Parfois, ça marche pas. Il y a aussi une réflexion assez cool sur le succès avant, après.

0: Ce star d'aujourd'hui au placard demain. Ça, c'est une réflexion que vous avez eue. Alors, que lui, d'autant plus, toi qui as quitté le groupe et qui est revenu.
1: J'ai écrit cette chanson-là, je me suis barré.
0: Ouais. Mais c'est intéressant parce que, effectivement, aujourd'hui, on ne s'en rend peut-être pas compte, mais à quel point ça avait été énorme le phénomène de l'air footbeat. Vous étiez vraiment partout, tous les plateaux télé, etc. etc. Ça vous a fait flipper à un moment
2: Alors, moi, non.
0: La grosse vague, non, Manu, non.
2: Moi, non. Parce que moi,
0: un
2: je
0: bon
2: me
0: chanteur, toi t'es content, toi. Plus on crie, plus t'es content.
2: Moi je me rendais compte de rien, moi, vas-y, tête baissée.
0: Ouais.
2: Donc non. Par contre après coup, oui, quand ça s'est arrêté, quand on a fait notre petite pause là, là j'ai compris que sans Elmer je n'existais plus.
0: Et publiquement, mais t'avais ta vie.
2: Oui, mais fallait que je reprenne, que je redevienne le petit Manu que j'étais avant d'être la petite vedette. Et ça demandait du temps, hein. Ouais. Mais là, tu tombes le nez dans le ruisseau et c'est pas de la faute à Rousseau, hein.
0: Ouais.
2: Et non, là, ça a fait mal. Mais parce que ça avait été énorme et moi, j'y croyais, quoi. Voilà, c'est tout.
0: Ouais. Il y a aussi une chanson que j'aime beaucoup d'Elmer Footbeat qui est encore Pardon, personne ne se met à poil, c'est Radio.

0: Elmer is playing on the radio. Vous vous souvenez la première fois que vous avez entendu Elmer Footbeat à la radio? Vous nous disiez tout à l'heure, c'est souvent grâce à des animateurs
1: Oui.
0: qui n'avaient pas trop demandé l'autorisation à leur directeur des programmes. Mais ça vous avait fait quoi?
1: C'est impressionnant, tu peux pas savoir, de passer à la radio comme ça. Et moi, ça m'était arrivé avec un groupe avant, Elmer, déjà, en pleine nuit. Tu sais, il y avait des nocturnes, je sais plus, c'était sur France Inter, je crois, à l'époque. J'avais entendu une de mes chansons qui passait à la radio. Wow, c'était, tu sais, t'es là, qu'est-ce qui se passe?
0: Voilà. Tout le monde peut m'entendre.
1: Et avec Elmer, encore pire. Et puis là, ça s'est affolé, comme dit Manu. Une fois que c'est parti, ça a tout emporté.
2: Et donc, on a Daniela à la radio, quoi. C'est...
1: Oh là là, ouais.
2: Alors, je ne me rappelle plus de la première fois, vraiment, sincèrement, du choc que ça m'a fait. Mais à force, je dis, mais c'est pas possible. Ouais. Il se passe
1: un peu de la science-fiction, quand même.
2: Oui, de la science-fiction. Voilà,
1: clairement, c'est de la science-fiction.
0: Quand ça s'emballe. Elmer Footbeat, dans votre répertoire, alors je ne sais pas si vous aurez le temps de tout jouer dans les concerts anniversaires des 40 ans. Mais il y a aussi un chouette clin d'œil à Frédéric Dard. Ah.

0: danse, guitare surf et oui, Frédéric oui. Dardor.
1: Ça, c'est Twistos qui a écrit ça parce qu'il était fan de San Antonio.
0: Ouais.
1: Et donc, il voulait faire un clin d'œil à Frédéric Dard ouais. quand il est décédé, quoi.
0: Et puis, il y a 3 ans, je le disais, Le bruit des potes, c'est le dernier album en date d'Elmer Footbeat.

0: d'Elmer Footbeat, 8 albums et plus 6 affinités.
1: Bien sûr.
0: Bon, et bon anniversaire.
2: Merci beaucoup.
3: C'est gentil.
0: Elmer Footbeat dans Décibels.
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2: Bonjour à toutes et à tous. J'espère que vous allez bien, que vous soyez à la maison, au travail, sur la route ou en vacances. Nous pensons également fort aux sinistrés des incendies et aux services de secours qui sont mobilisés depuis le début de cette vague de feu. Jusqu'à 13h, nous nous changeons les idées avec les meilleurs moments au taquet. Nous serons par exemple avec un ancien cuisinier qui nous parlera d'une spécialité bretonne, avec une candidate qui a failli participer à un jeu télévisé par erreur et une autre qui a cassé un balai sur le dos de son mari et qui nous raconte pourquoi sur votre radio ici.
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2: Mais avant de retrouver Valérie Damido, Éric Bastien, place à la musique avec Alain Chamfort avec une adaptation française d'un tube de Barry White.

0: Alain Chamfort qui a quelques dates de concert en octobre prochain. Il sera par exemple à Nancy et à Troyes. Déchaîne-moi. Midi 9, c'est l'heure du déjeuner. Karine, Dessy Mayenne et Romuald, Dessy Armorique sont deux candidats qui aiment cuisiner et ils nous donnent des idées maintenant comme une spécialité bretonne qui a beaucoup intéressé Éric Bastien et Valérie Damido sur votre radio ici.
1: Alors, nous sommes au tac avec Karine qui joue avec Issy Mayenne. Karine qui a trois filles, qui est référente territoriale. Tu cuisines pour tes enfants quand elles reviennent le week-end et tu adores la cuisine. Alors c'est quoi? Qu'est-ce que tu aimes faire? Qu'est-ce que tu leur fais?
2: Oh bah c'est très varié. J'aime bien faire des desserts, des crumbles, voilà, des toutes sortes de desserts, des gâteaux au chocolat. Voilà. Ma fille fait très bien les tiramisu, la petite dernière.
1: Oh bah voilà.
2: Elle cuisine bien aussi toutes les trois. Elles aiment bien bien manger.
1: Bah oui, tu m'étonnes. Est-ce qu'il y a un truc mieux que manger? Je ne suis pas sûre. Alors, tu es très sensible à l'environnement et en ce moment, tu subventionnes beaucoup de rénovations de bâtiments publics. C'est-à-dire?
2: Oui, eh bien, les élus ont des bâtiments, des salles polyvalentes, des écoles, des mairies, etc. Donc forcément, quand en vieillissant, les chauffages ne conviennent plus. Donc ils changent les chaudières, ils isolent leurs bâtiments, etc. Donc on donne des subventions pour avoir des meilleurs conforts thermiques dans ces bâtiments-là.
1: Et oui, tu t'es même inscrite dans une association environnementale et pour sensibiliser les enfants à tout ce qui est biodiversité, etc. Donc, tu es très investie dans l'environnement et la biodiversité, c'est ça?
2: Tous les gestes, même au niveau de l'économie circulaire, ne pas gaspiller quand on fait un repas, ne pas jeter, des choses comme ça. Aussi préserver l'environnement, faire attention à l'eau, à la consommation d'eau, d'électricité, etc. Voilà.
1: Et oui, et tu le fais même pour toi, puisque tu vas même jusqu'à aller à bicyclette.
2: Oui,
1: t'es à bicyclette.
3: Mais elle devrait se présenter au municipal, elle a l'air très engagée, très investie.
1: Bah oui, c'est
3: pourquoi
1: vrai,
3: elle
1: ça.
3: Se lance pas là-dedans?
2: C'est vrai que je pourrais. J'y ai pensé en effet, mais bon.
1: Allez, Paris-sur-Braque.
4: Je vote pour
1: Karine. Karine, tu vas marquer ton deuxième point tout de suite avec la question, la deuxième, vrai ou faux, avec Lynn Renaud, tiens.
5: Combien pousse chien dans la vitrine?
3: Ça nous rafraîchit, ça. Hein.
1: Ah, ça nous rafraîchit. J'adorais cette chanson quand j'étais petite, autant te le dire.
3: C'était quand,
1: dans les années 40? Allez, je sais, tu vas dire que je suis une vieille personne.
3: Non, je parlais de la chanson, je demandais en quelle année était la chanson.
1: Allez, tais-toi bien.
3: C'est moi.
1: Karine, écoute bien.
3: J'ai du respect pour vous.
1: Le Yorkshire, tu vois ce chien, la tête qu'il a, Le Yorkshire est le chien préféré des habitants de la région PACA. Vrai ou faux, top chrono, 5 secondes.
2: Vrai.
1: Tu dis vrai?
3: Elle a dit vrai.
1: Mais non, c'est un cliché. Non, pas du tout. Les races de chiens les plus plébiscitées en région PACA, c'est le Chihuahua. Ah, c'est pas loin. Et le berger australien. Voilà. Bon, pas de point. Mais tu sauras maintenant.
3: Pour Romuald est en Bretagne. Romuald est en Ille-et-Vilaine. Il est à Bollon. Il joue avec Issy Armorique. Notre Romuald qui est marié à Adeline. Romuald, puisqu'on parlait de cuisine et que c'est l'heure, franchement, midi 20, même si on n'est pas encore à table, toi, tu adores cuisiner parce que, si j'ai bien compris, c'est ton premier métier, Romuald.
6: C'est ça, exactement. J'étais cuisinier avant de bifurquer, en fait, mais oui, c'est mon premier métier, exactement.
3: Et alors, tu as exercé où? Tu as eu un resto? Tu bossais où? C'était...
6: Non, j'ai fait des saisons en Bretagne, dans le sud de la France, aussi du côté d'Argelès-sur-Mer, Perpignan, dans ce coin-là.
3: D'accord.
6: Et puis, voilà.
3: Alors, tu me vois venir, t'es breton. Moi, je veux tout savoir sur cette espèce de pot-au-feu breton. Comment ça s'appelle, déjà, cette spécialité? Et puis, comment ça se cuisine?
6: Qu'on appelle le kig à parf.
3: Ouais, alors c'est quoi?
6: Ouais, c'est comme un pot-au-feu, sauf qu'on y ajoute en fait une pâte à crêpes à base de sarrasin qu'on cuit dans un sac et après qu'on émiette. Donc en fait, c'est quand même roboratif et c'est très convivial. Ce qu'on peut, on peut comparer ça un petit peu au couscous breton. En fait.
3: Ah ouais, le couscous breton. C'est le couscous breton. Tu aimes le cassoulet, tu fais de la carbonade, évidemment. Tu adores faire les crêpes, on va peut-être en reparler. Je vous rappelle que la chandeleur, c'est le 2 et que nous allons faire sauter les crêpes avec Valérie. Voici ta question pour un point supplémentaire. Dans certains films d'Alfred Hitchcock, le sang était en réalité, ça tombe bien qu'on parle de cuisine, du chocolat. Est-ce que c'est vrai ou faux? Selon toi, top chrono, 5 secondes dans les films d'Alfred Hitchcock. Le sang, oui. Le sang. En fait, c'était du chocolat dans les films d'Alfred Hitchcock.
6: Vrai.
3: On le prend parce que j'ai répété la question, vous êtes d'accord?
1: Ouais, on va le prendre parce qu'on est gentil. Ouais,
3: ouais, allez, on est sympa, oui.
1: On sera sympa avec,
3: exactement,
1: avec,
3: oui,
1: Karine.
3: Non, mais c'est vrai, comme c'était en noir et blanc, on s'en foutait un petit peu de la couleur. Donc, du coup,
1: voilà,
3: dans
1: il
3: psychose,
1: prenait du chocolat.
3: Et ben voilà, il avait pris du chocolat. Et dans la douche, okay, il y a une scène de sang.
1: C'est du chocolat.
3: C'est du sirop de chocolat.

0: vous écoutez ici Zou Shakira, titre qui fait partie de la bande originale du film Zootopie 2. Si vous rencontriez votre artiste préféré, comment réagiriez-vous? Que lui diriez-vous? Anne-Sophie a eu cette chance, mais elle a été très impressionnée, comme elle le raconte à Valérie Damido et Éric Bastien. Quant à Didier, c'était un motard, un vrai de vrai, sur votre radio ici.
1: Nous sommes avec Didier qui joue avec ici Auxerre et Anne-Sophie qui joue avec l'Auvergne. Alors, mon Didier, et on en parlait tout à l'heure, toi t'as toujours roulé en moto, t'as même pas ton permis voiture, c'est ça?
2: Ah, j'ai jamais voulu le passer.
1: Ah ben voilà, bon voilà.
2: J'étais à fond dedans.
1: Qu'est-ce que t'avais comme moto?
2: Oh, j'en ai eu pas mal, hein, des japonaises, et puis là, dernièrement c'était une Harley Davidson, j'en ai eu deux.
3: Ah ouais.
1: Cheveux au vent, mon Didier, dans les routes de tonnerre. Et il paraît que t'as arrêté la moto, pourquoi?
2: Ben, j'ai arrêté en 2015, hein, parce que c'est quand j'étais dans l'Aube, j'étais à Troyes, et puis j'ai déménagé, je suis revenu dans Lyon, et puis j'étais pas vieux, mais c'était un peu fatigant de faire de la moto, alors j'ai tout revendu, et puis je suis à pied.
1: T'es à pied, et où en voiture, je lis, où en voiture quand ta copine conduit?
2: Voilà, exactement.
1: Ah, tu te fais porte-bord.
2: En passant, je lui fais un bisou parce qu'elle m'écoute, ma petite Monique.
1: Oh, bon, t'embrasse, bon, Monique.
3: Bisous, Monique.
1: Donc, en fait, tu te fais trimballer par Monique.
2: Ah, exactement.
1: Voilà, Monique, elle est avec toi en voiture. Bon, bah, ça, c'est pas mal du tout. Alors, tu fais quand même, t'as arrêté la moto, mais quand même, tu fais un peu de VTT, il paraît.
2: Voilà, oui. Pas en ce moment, parce que le temps, il ne s'égrette pas, mais, je fais beaucoup de kilomètres, de marche à pied, de... Voilà, je me dépense.
1: Mais c'est pas mal, j'ai envie de te dire. Parce que tu me dis, la moto, c'est fatigant. Et le VTT, alors? C'est fatigant.
2: Ah oui, mais c'est pas pareil.
1: Ah, c'est pas
2: pareil. C'est le long du canal, hein, c'est plat.
1: Ah, d'accord.
3: Ah, okay. Ça me va.
1: Ça me va très bien. Voilà. Alors, tu vas marquer ton premier point, je le sais, maintenant, tout de suite, avec la deuxième question, vrai ou faux. Tiens, Jean-Jacques Goldman. Parler du matin et le fait de faire son lit. Écoute bien la question. Faire son lit tous les matins, juste après s'être levé, il paraît que ça réduit la prolifération d'acariens et de bactéries dans les draps. Est-ce que juste après qu'on se lève, on fait son lit, ça empêche les bactéries et les acariens de se multiplier? C'est vrai ça ou c'est faux? Top chrono.
2: Non, c'est faux.
1: C'est faux
2: parce qu'il faut l'aérer le lit avant. Il faut l'aérer un peu.
1: Mais bien sûr qu'il faut l'aérer. Il faut pas. Faut aérer le lit et la pièce, 20 minutes à minima, et là c'est bon. Bravo, un point Didier.
3: Bon, Anne-Sophie, on n'a pas de point encore, mais c'est pas grave, on vient juste de commencer à jouer, on est en Auvergne, on est bien, on est du côté d'Issoire, on fait pas de sport non plus, on fait pas de bricolage non plus, on fait pas de jardinage non plus, parce que t'as pas la main verte. Et pour conclure, tu ne cuisines pas non plus. Eh ben alors, qu'est-ce que tu fais Anne-Sophie? Alors
4: pas grand chose. Non, je fais les courses, je m'occupe de mes enfants, je m'occupe de mon mari.
3: Gentil.
4: Donc, ouais.
3: Ah, c'est Cédric qui cuisine à la maison? Ouais.
4: Tout à fait. Ah, il pêche, il cuisine.
3: Il pêche? Ouais. Il va où? T'as le nom d'un lac dans le coin? Il va où?
4: Il pêche dans la Couze, vers chez nous.

0: Eh oui. En bord de mer, quand on descend en bord de mer.
1: Ouais, poisson tranquille à la
2: mais
1: maison.
2: Mais qu'est-ce qu'on mange comme poisson dans la Couze?
0: La truite.
1: C'est vrai qu'il y a beaucoup de truites là-bas, d'accord. C'est vrai. Bon, alors pas de sport, pas de bricolage, pas de cuisine. En revanche, il y a quelque chose que tu adores et qui est une de tes passions et qui, en plus, voilà, t'es fan, c'est Pascal Obispo. Oui. Alors là, mais c'est vraiment the fan, Anne-Sophie. Tu l'as rencontré, notamment il n'y a pas longtemps, c'était un concert à Clermont-Ferrand. Tu avais gagné à l'époque avec France Bleu ton passe pour assister à la répétition. Vous étiez juste une petite dizaine dans le Zénith et il est venu te parler.
0: Oui.
1: Et alors?
0: Oui.
1: Bah, raconte.
0: Bah, j'ai pas réussi à lui parler.
1: T'étais impressionnée?
0: J'étais tellement impressionnée qu'il n'y a pas un seul mot qui est sorti de ma bouche.
1: Oh, oui, oui, oui. Mais pour toi, il est cool, Pascal. Il t'a pas mis à l'aise. Il est tout souriant. Il est sympa. Dommage.
0: Oui, mais non, j'ai pas réussi.
1: Bon, mais ça peut se comprendre. T'as fait la photo quand même, rassure-moi.
0: Oui. Alors, j'ai eu la chance, en fait, d'être prise en photo par le journaliste, en fait, de France Bleu. On était 12 au Zénith d'Auvergne.
1: D'accord.
0: Et en fait, mon mari m'a dit « Va t'asseoir derrière sur le deuxième rang ». Alors je lui dis « Mais pourquoi ?» Il me dit « Vas-y, vas-y ». Donc je suis passée au deuxième rang. Pascal était devant nous. Et en fait, Pascal est venu au deuxième rang et s'est mis juste à côté de moi. En fait.
1: Oh, mais c'est génial ça. Quel souvenir extraordinaire pour toi. Tu lui avais même ramené un pot de glace du Cap Ferret dont il est originaire, comme dans la chanson, pour qu'il te le dédicace.
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0: prochain album est attendu pour l'automne et on a hâte. Mylène Farmer, Désenchantée, dans la playlist d'ici. Restez avec nous dans une poignée de secondes. C'est l'agenda de votre été avec des idées de sortie dans votre coin. Des activités sélectionnées rien que pour vous par votre radio locale ici. Puis ensuite, retour de la musique avec Kim Wilde et les meilleurs moments d'Otake avec Valérie Damido et Eric Bastien sur votre radio ici.
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0: L'actu locale avec entre autres votre agenda de l'été pour la bonne humeur, les meilleurs moments d'Otake avec Valérie Damido et Eric Bastien jusqu'à 13h et pour la musique, Kim Wilde sur votre radio ici.

0: Wild, Cambodia sur votre radio ici. Valérie Damido et Eric Bastien sont toujours avec Didier qui dans sa jeunesse a essayé de changer de look et il s'en souvient encore. Quant à Anne-Sophie qui a réagi un peu violemment à un appel de la gendarmerie, sincèrement, on la comprend sur votre radio ici.
1: Nous sommes au tac avec Didier qui a 3, Anne-Sophie qui a 6, Didier qui joue avec ici Auxerre qui habite à Tonnerre. Et alors notre petit Didier qui adore l'amour.

0: photos et tout ça. Bon, évidemment, il s'habillait en fonction. Donc, il était en jean, en cuir, avec des Santiago. Mais, à un moment donné, il a voulu prendre le look de sa copine, qui était plutôt hippie, dans les années 70.
1: Oh non, faut pas.
0: Ah ben si, tu l'as raconté, alors faut pas. Alors, il paraît que tu t'es acheté un pantalon jaune criard.
1: Oui, un pont marin jaune criard avec une chemise mauve.
2: Oh là, ça renvoie ça.
1: Des chaussures en daim bleues.
0: Oh my god, avec des colliers, comme Janis Joplin.
1: Exactement, je vais t'acheter à Paris spécialement.
0: Et alors, qu'est-ce qui s'est passé
1: J'ai voir au rendez-vous de mes copains, comme tous les samedis soirs. Ils étaient tous en cuir et en moto, et moi je me suis pointé dans le bar avec mon costume hippie.
0: Mmh. Et alors
1: tout le monde s'est moqué, tout le monde s'est roulé par terre, tout le monde s'est foutu de moi.
0: Oh my god, donc tu as remis direct tes Santiago?
1: Ah ben je suis rentré chez moi, je me suis mis en jean et puis en bottes, et puis là, ma copine je l'ai envoyé promener, et puis je suis...
0: Mais t'aurais pu lui demander de s'habiller comme toi.
1: Oh ben non, elle était à fond dans son trip, elle, hein. C'était vraiment, là, elle était à fond dans la hippie, hein. C'était Janis Joplin, ça, les lunettes rondes roses, les machins dans les cheveux, la jupe longue, ou alors c'était l'horreur, hein.
0: Non, c'était pas l'horreur, tu n'aimais pas, c'est pas pareil.
1: Voilà, oui, c'était le look des jeunes de l'époque.
0: Hein. Voilà, c'était où, de toute façon, on était ou rocker, ou un petit peu hippie, voilà. Alors... Il paraît que t'as un petit rituel. Je rêverais que tu remettes ton pantalon jaune et ta chemise violette pour accomplir ce petit rituel. Parce que tous les matins, tu vas boire ton café au bar des sports?
1: Tous les matins.
0: Alors, à quelle heure?
1: On va de 8h30 jusqu'à 11h, quoi. On papote, on refait le monde.
0: Ah oui, c'est la matinée, quoi. On est sur une petite matinée de café, là.
1: Voilà, c'est ça. Bah, on se ressasse nos souvenirs.
0: Au bar des sports.
1: Voilà.
0: Oh là.
2: Et il arrive avec son gilet jaune, son pantalon vert, et il est... Et alors?
0: What else? Bon, mon chat, c'est la dernière question qui peut te permettre de gagner 5 points. D'accord? Alors, écoute bien la question et réfléchis bien avant de répondre, tu as 10 secondes. Écoute bien. Comment s'appelle la pâtisserie américaine en forme d'anneau, de rond, nappé de glaçage ou de sucre? Comment s'appelle la pâtisserie américaine en forme de rond, nappé de glaçage ou de sucre? Top chrono, 10 secondes.
1: Ah oui, avec des grains de sucre dessus. Ah oui, c'est des... Oh mince. Hop, hop, hop. Je sais.
0: Eh oui, je sais que tu sais. Les jeunes, vous savez ce que c'est? Bah c'est le
3: donut.
0: Et ben voilà, le donut.
2: Il dit donut.
0: Ah oui, c'est devenu le symbole de Homer Simpson. Et bien, on reste à 3 points pour Didier. T'inquiète pas Didier, il y a la question bingo.
2: Oui, il y a le bingo qui arrive. Bon, Anne-Sophie, on est toujours en Auvergne, on est toujours heureuse, on est bien, on a quitté la région parisienne pour le Puy-de-Dôme. On fait toujours pas la cuisine, c'est le chéri qui va s'en occuper aujourd'hui. Et en parlant de cuisine, non pas du tout en parlant de cuisine, mais en parlant de films, je voulais qu'on parle un petit peu de films. Écoutons ce générique. Ah, je vais raconter une petite histoire. En vacances, elle était en bord de mer. Cédric, elle nous l'a dit tout à l'heure, Cédric pêche. Et Cédric était parti chercher des oursins. Alors toi, Anne-Sophie, t'étais restée à la maison, le téléphone sonne, qui t'appelle?
4: La gendarmerie.
2: Et alors, qu'est-ce qui se passe?
4: Eh ben, la gendarmerie me dit qu'en fait, ils viennent de l'arrêter. Et clairement qu'il s'était énervé et qu'il avait frappé un gendarme et qu'il était en garde à vue.
2: Ah ouais, quand même. Donc, contrôle des oursins, il a abîmé un gendarme et en fait, tout ça était vrai ou faux?
4: Totalement faux.
2: Donc il t'a fait une mauvaise, il t'a fait un prank quoi, il t'a fait une blague.
4: Ouais. En fait, sympa, je me suis mise à pleurer, dire à la personne, mais attendez, il est père de famille, etc. Enfin non, je comprends pas. Et il me dit oui, mais il a quand même abîmé un de nos gars. il est en garde à vue, vous pouvez pas le voir, etc.
2: Je comprends. Ouais.
4: Donc je me mets à pleurer. Et en fait là, je le vois apparaître devant la baie vitrée en fait, et il était le sourire jusqu'aux oreilles.
2: Tu lui en as voulu?
4: J'ai eu le temps de sortir et j'ai attrapé le balai et je lui ai cassé sur le dos.
2: Ah oui, quand même. Ah oui, tu nous disais que tout à l'heure tu gueulais, tu grillais, effectivement.

0: Pierre de Mar qui repart en tournée à partir du mois de novembre. Il commencera par Reims, Strasbourg et Grenoble. Je pense à vous dans la bande-son d'ici. Nous sommes maintenant avec François d'ici Picardie et Marie d'ici Périgord. Les deux ont un point commun avec Valérie Damido. Valérie qui va encore une fois disputer Éric Bastian sur votre radio ici.
1: Alors, tu es responsable du service informatique d'une association. Et c'est quoi cette association ?
2: Une association de formation, en fait, de formation pour les demandeurs d'emploi ou autres.
1: D'accord, et alors qu'est-ce que c'est ?
2: Centre social.
1: D'accord, tu aides les gens à trouver du travail, à se réinsérer.
2: Voilà, tout à fait.
1: D'accord.
2: Voilà, tout à fait, ouais.
1: Et ben, c'est pas mal.
2: Exactement.
1: Ça. Et alors, oui. Avant, tu étais formateur en informatique.
2: Oui, et remise à niveau aussi, toujours dans la même association, en fait, je les aider justement à leur donner le maximum de bagages pour pouvoir rentrer dans la vie, retrouver un travail, retourner dans la vie active.
1: Ça, c'est pas mal du tout. On adore.
3: Oui. Les auditeurs solidaires.
2: C'est une vocation.
3: C'est bon.
1: Oui, on a souvent des candidats et des auditeurs qui aident les autres. Et moi, j'aime bien ça.
3: Et soyons sérieux deux secondes, c'est vrai que c'est bien.
1: Eh ben oui, moi j'adore. Alors, par contre, on a encore un point commun.
3: Qu'est-ce qu'il y a ?
1: Eh ben, il voulait être comme moi, il voulait être vétérinaire.
3: Ah.
2: J'adorais les animaux, ouais.
1: Oh là là, mais oui, moi aussi j'adorais les animaux, mais bon, t'es comme moi, t'as vu le nombre d'années qu'il fallait faire. Voilà, tu t'es dit, bon, je vais plutôt acheter des poules. Voilà.
3: La semaine dernière, on m'avait dit que vous vouliez être écuyère, petite.
1: Non, mais bien sûr, écuyère de cirque, mais je voulais être vétérinaire parce que moi, c'était ma passion, les animaux.
3: Mais vous êtes un peu véto avec tout l'animalerie que vous avez à la maison.
1: Exactement, j'ai quand même pris une ménagerie chez moi.
3: Ouais. Salut votre mari d'ailleurs.
1: Mais pourquoi tu me vouvoies ? Tu me fatigues.
3: Quand j'ai peur de votre répression, je me vouvoie.
1: Mais quand tu me traites de grosse vieille aux portes de l'EHPAD, ils s'en foutent. Ah, je te jure. François, prends le train, viens lui mettre une beigne.
2: J'arrive.
1: C'est magnifique. Allez, la deuxième question pour marquer un deuxième point. On démarre avec Sylvie Vartan.

0: Alors, François, écoute bien. Une cigarette sur trois dans le monde est fumée par un Américain. Une cigarette sur trois dans le monde est fumée par un Américain. Vrai ou faux, top chrono, 5 secondes.
1: On va dire oui, allez.
0: Eh ben non. Eh ben non, c'est la Chine qui consomme à elle seule plus d'un tiers des cigarettes mondiales. Loin devant les États-Unis. Voilà, c'est plus le cowboy Marlboro, c'est les Chinois qui fument le plus. Voilà.
2: Tu fumes, Marie, ou pas?
3: Pas du tout. J'ai eu fumé, mais ça m'a passé.
2: T'as arrêté. Maintenant, alors, quels sont tes plaisirs? Quelles sont tes passions? On l'a dit que tu étais secrétaire médicale à l'hôpital de Périgueux, mais voilà, t'as bien des occupations en dehors de ton métier.
3: Alors, ce que j'aime, j'ai pas forcément de... Moi, j'aime bien rester chez moi.
2: Ouais.
3: J'aime bien m'occuper de l'extérieur, ma maison, qu'elle soit propre. J'aime rester chez moi. Après, quand je pars en vacances, une semaine, grand max. Après, je m'ennuie un peu.
2: Ah oui, hein, tu fais partie de ces gens qui t'aiment travailler, quoi. Voilà, c'est un peu...
3: Pas trop
2: de vacances. Voilà. Alors, dans tes passions, t'en as pas parlé, mais t'adores bricoler. Là, t'as posé des tringles à rideaux, il y a pas longtemps.
0: C'est pas du bricolage.
3: Ah oui, ça j'aime bien.
2: Ah, pour moi, c'est du bricolage déjà. Des tringles à rideaux quand même. Ah si, elle
0: non,
2: part.
0: Non, mais alors, je t'explique. Du bricolage, c'est pas poser des tringles. Ça, c'est la base. C'est-à-dire qu'un enfant de 8 ans, tu peux poser une tringle à rideaux.
2: C'est le problème. Il le fait à ma place, mon enfant de 8 ans.
3: Mais c'est parce qu'on peut pas rivaliser avec vous, Valérie, c'est normal.
2: Et effectivement, elle a raison.
0: D'accord, mais enfin, tout de même, poser une tringle à rideaux.
2: Non, mais dès que
0: Marie,
2: je fais un effort, un truc, elle me casse dans l'œuf comme ça. Alors
0: toi, tu me traites de vieille, donc chacun son bonheur.
2: C'est pas vrai. Elle fait du vélo comme vous, d'ailleurs, Valérie. Une grande sportive. Toi, tu fais du vélo pour aller bosser quand il fait beau.
3: Je fais mes 9 km aller et 9 km retour.
2: Et quand même.
0: Et c'est bien.
2: Ça fait 18 km aller-retour, ça. C'est bien, hein.
3: Ouais. Alors, ce qui est bien chez nous, c'est qu'on a une voie verte, donc c'est quasiment toujours plein, et donc il n'y a pas de voiture, il n'y a rien, et on est au bord de la rivière.
2: Ouais, t'as bien raison d'en profiter. Marie qui aime cuisiner la blanquette, le bourguignon, là, avec les crêpes, la tartiflette. Oh la blanquette de poisson aussi, Marie, tu fais?
3: Ah oui, je l'ai faite hier soir d'ailleurs.
2: Et puis les truffes, parce que t'es quand même dans le Périgord, on les oublie pas.
0: Ah oui,
3: mais j'en fais jamais parce que je n'aime pas ça, moi.
2: Oh, t'as eu raison d'aller vivre dans le Périgord.
0: Oui.
2: Allez, voici ta question qui nous concerne, Valérie.
0: Ah ouais.
2: Selon de récentes études scientifiques, la gentillesse...
4: T'as beau pas être beau.
2: Rendrait beau. Selon de récentes études scientifiques, la gentillesse rendrait beau. Vrai ou faux? 5 secondes.
3: Je dirais vrai.
2: Regardez à quel point Valérie et moi nous sommes gentils. Car c'est vrai, des études en psychologie sociale montrent que des personnes gentilles ou altruistes sont jugées plus attirantes, plus belles, plus positives. Mmh.

0: Pierre Bachelet en l'an 2001 sur votre radio ici. Quelles sont vos expressions préférées? En février dernier, Valérie D'Amido en a utilisé une qu'Éric Bastien ne connaissait pas, moi non plus d'ailleurs. Il l'a donc utilisée pendant toute l'émission en parlant avec François d'ici Picardie et Marie d'ici Périgord que l'on retrouve dans quelques secondes sur votre radio ici.
1: Alors, notre ami François, qui est sagittaire, qui a 61 ans, qui est superstitieux, qui a des bracelets porte-bonheur.
2: Bon, ça commence à suffire, là.
1: Ah, ça va.
2: On se sent un petit peu trop dans cette émission avec vous deux. Hein.
1: D'habitude, c'est toi qui dragues les candidates, alors.
2: Non, c'est pas vrai, ça.
1: Molo Pam Chips. Alors, il paraît que t'as...
2: Pardon, excusez-moi.
1: Molo Pam Chips.
2: Alors, ça, je connaissais pas.
1: Bah oui, c'est normal.
2: C'est normal, je suis jeune.
1: Non. François, prends le train. Quand il va arriver, François, qui va se retrouver en bas de la Radio France et qui va dire...
2: Je vais moi la ramener.
1: Qui va te mettre une patate.
2: Ouais, mais j'étais pas avec des chips, hein, pour
1: alors,
2: lui.
1: Alors, Molo Pomme Chips. Il paraît que mon petit François, tu es pas très bon en cuisine et en rangement.
3: Ah non, ça, c'est vrai que c'est mes gros défauts, ça.
1: Et c'est-à-dire que...
3: pâte au beurre, c'est tout ce que je sais faire en plat.
1: Mais c'est magnifique, les pâtes au beurre. C'est super.
3: Vrai, c'est excellent.
1: Hein. Bah, bien sûr, avec un peu de gruyère râpée dessus, c'est délicieux. Alors, il paraît qu'on est un mauvais perdant.
3: Oui, enfin, je dirais bon gagneur.
1: Oui. Oh, c'est-à-dire que si tu perds, tu gueules.
3: On peut appeler ça comme ça.
2: On joue sur les mots, là. Hein.
1: Ça veut dire quoi si tu perds? Ça veut dire quoi si tu perds? Hein? Qu'est-ce que tu fais?
3: Bah, ouais, je peux. Ouais. Enfin, bon, je me suis canalisé, mais effectivement, plus jeune, c'était. J'explosais, quoi, en fait.
1: Ouais, c'est ça.
2: Toute proportion gardée, faut y aller, Molo Pomme Chips. C'est le plus important. Voilà. C'est le plus important.
1: Tu connaissais cette expression, François, Molo Pomme Chips?
3: Oui.
2: Regardez, j'ai une équipe en face de moi, personne ne la connaît.
1: Mais ils ont 12 ans, là. Qu'est-ce que tu me parles, Céline?
2: Gwen Coupes.
1: Gwen connaît, bien sûr, c'est des gens de qualité qui connaissent cette expression. Elle est
2: pas loin de 60 ans, Gwen, je crois, donc.
1: Je vais le frapper, mais je vais le fracasser, Gwen.
2: Oh, j'ai des
1: à tout moment, Gwen, tu peux rentrer dans la régie et voilà, et tu viens le frapper. Bien, mon petit François, je vais te poser la question à 3 points. Je vais te la poser, je te proposerai des réponses et t'auras 10 secondes pour me donner ta réponse. Tiens, on écoute Fatal Bazooka.

0: J'embrasse très fort Michael Youn et Vincent Dessagna et Benjamin Marguen. Alors aujourd'hui, mon petit chat, c'est le 2 février, c'est la Chandeleur. Alors donc, un QCM spécial crêpe. Que signifie le mot chandeleur? Le sacre des crêpes? Le jour du beurre? La fête des chandelles? La fête du slip? Voilà, alors ça veut dire quoi chandeleur? Sacre des crêpes, jour du beurre, fête des chandelles, fête du slip. Top chrono, 10 secondes.
1: La lumière.
0: Donc
1: sans...
0: Donc
1: ben, je sais plus. Je
0: suis... Crêpeur ou chandelle?
2: Vite.
1: Crêpe, comment?
2: Aïe, aïe.
0: Non,
2: aïe.
0: Mon chat, le sacre des crêpes, le jour du beurre, la fête des chandelles.
1: Ouais, la fête des chandelles.
0: Ah oui, ouais, mon chat, mais t'avais...
1: Ah, j'ai merdé.
0: Ah, t'as merdé, mon petit François. C'était la fête des chandelles, bien sûr. Chandeleur vient du latin candelorum, qui signifie chandelle. Mmh. On allumait des bougies pour célébrer la lumière et la fin de l'hiver.
2: Exactement.
0: Bon, bah, pas de points.
2: Bon, Marie, on a 2 points. On y va, piano, piano, petit à petit, encore une fois. Mollo, pomme, chips, jusqu'à 13h. C'est le plus important. Ça va nous rester. Dis-moi, Marie, alors il t'est arrivé un truc marrant et que n'oubliez pas les paroles, l'émission. Figure-toi, Valérie, que la prod l'a appelé en étant convaincue que la prod s'adressait à Marie, mais en fait, une autre Marie.
0: Ah.
2: Et donc, Marie, elle s'est dit, je vais jouer le jeu, mais t'as été jusqu'où? T'as fait croire que t'étais, voilà, et t'as été loin?
3: Non, bah en fait, j'ai quelqu'un m'a appelé en disant bonjour Marie, tout ça, voilà, je vous appelle parce que vous avez été inscrite par une amie, parce que vous chantez bien, vous faites du karaoké, patata, je dis oui, ok, d'accord, c'est vrai, machin, enfin, je fais du karaoké, et donc elle me dit, bah, c'est telle personne et tout, bah, j'ai dit, je la connais pas. Bon, bah, elle me dit, écoutez, on va commencer, tout ça, donc je suis quand même allée pas mal loin. Jusqu'à qu'elle me dise, mais en fait, je trouve pas votre Facebook. Et en fait, elle se rend compte par le biais du Facebook que c'est pas du tout la même Marie qu'elle voulait appeler. Mais elle voulait quand même que je continue.
2: Et ben alors?
3: Et ben non, j'ai pas voulu.
2: Mais pourquoi t'as pas voulu? T'avais une occasion en or, là.
3: Ouais, mais non, parce qu'après, il fallait que je fasse une vidéo, que je mette sur les réseaux, pour partager et tout.
2: Ah, t'as pas voulu? Bon, bah c'est dommage.
3: Non, je suis pas, j'ai pas honte, mais quand même.
2: Ah, j'ai bien compris. Bon, Marie, t'as beaucoup voyagé parce que t'avais un papa routier à l'international. Oui. Écoute ça, Valérie, une fois son père l'a oublié. Donc déjà, bon, voilà, il t'a oublié
3: m'a perdu.
2: Carrément, il t'a perdu dans une usine Kinder.
3: Ouais,
0: bah c'est génial ça, t'as mangé toute l'usine.
2: Non mais il a fallu fermer toute l'usine et c'est finalement un ouvrier qui t'a retrouvé, c'est ça, toute seule?
3: Ouais, en fait, voilà, je me promenais bien sûr, forcément, et en fait ils m'ont assis sur une palette jusqu'à que mon père vienne me chercher, puis je mangeais les Kinder en attendant.
2: Ouais, bah oui, tant qu'à faire, c'est drôle quand même cette histoire.

Mascanada, Sergio Mendes et Brasil 66, parfait pour terminer cette heure des meilleurs moments d'Otake. Valérie Damido et Eric Bastien reviennent demain avec d'autres candidats, dont l'un aurait aimé être une souris. Un autre, son chien s'est verrouillé les portes de voiture. Et puis, il y aura aussi deux candidates très, mais alors vraiment très tête en l'air sur notre radio ici.

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0: Paolo Conte pour démarrer la journée. Vous êtes bien ici.
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0: Bonjour, bon réveil. J'espère que vous avez passé un bon week-end ici, dès 5h. Toute l'équipe des Lève-Tôt vous accompagne au saut du lit et dans les tout premiers instants de cette nouvelle journée. Au programme, les infos qui vous aident au quotidien et puis quelques bonnes chansons. Tiens, Julien Clerc sera des nôtres juste après le journal de 5h. Bonjour Arthur Fradin.
2: Bonjour Johan, bonjour à tous.
0: Qu'est-ce qui fait la une de l'actualité ce matin?
2: Une fois n'est pas coutume, on va parler coup de chaud. Il refait chaud cette semaine. Bon, je ne sais pas si on a vraiment eu l'impression que c'était redescendu, mais en tout cas, nouvelle importante vigilance orange canicule à partir d'aujourd'hui sur le pays.
0: Mensualisez vos factures d'électricité, si c'est une option à laquelle vous songez. Tout à l'heure, Valère Coréard vous donnera les quelques recommandations d'usage qui s'imposent en la matière dans Paris ici les économies à 5h13. Et puis venez donc nous débriefer votre week-end, racontez-nous ce que vous avez fait, vous êtes parti, vous êtes revenu, vous êtes resté tranquillement chez vous à la maison. 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
0: Bon début de semaine à l'écoute de votre radio locale. Il est pile 5h. Le journal présenté par Arthur Fradin et 22 départements donc placés en vigilance orange canicule à partir de midi.
2: Et tous sont situés dans un grand quart sud-est avec des pics en région PACA, 36 à 39 degrés attendus aujourd'hui à l'intérieur de la Provence, vrai pays, de la soif et du chaud depuis juin, l'air frais manque, y compris la nuit, comme dans ce quartier d'Aix-en-Provence où les organismes fatiguent de cette canicule sans fin, Marie-Line Hotman.
3: Oui, dans ce parc à l'herbe complètement sèche, les jeux d'eau sont pris d'assaut.
4: J'ai trop chaud, il fait trop chaud.
3: Quelques gouttes glissent sur le visage de Jules, il se remet d'une nuit difficile.
4: Et j'ai pas de clim dans ma chambre, j'ai qu'un ventilateur. Je me réveille souvent. La chaleur, ça épuise. Elle me fait transpirer, je sais pas, ça me réveille.
5: On n'arrive pas à récupérer, là.
3: Car le plus compliqué, selon son papa.
5: Et ben c'est bien les nuits, hein. Plus d'énergie et tout, et c'est surtout les températures qui ne redescendent pas la nuit, là.
6: Ah, c'est où tes parents ?
3: Un peu plus loin, Narinée surveille ses deux enfants. De bon matin, les paupières sont déjà lourdes.
6: C'est particulièrement plus dur cet été ?
7: Oui. Un peu plus dur que d'habitude, oui. Faiblesse, envie de rien faire, pas motivé, quoi. Envie tout le temps de s'allonger. Tout.
3: Déshydratation, stress thermique, nuit blanche. Pendant la canicule, notre corps travaille dur. Le petit Jules cherche des solutions.
4: On a un brumisateur.
3: Et pour réguler sa température, un médecin recommande de se baigner ou de prendre une douche tiède.
2: Et bon courage à Jules et à tous ceux qui subissent cette canicule. Il fera 37 degrés à 15h à Aix-en-Provence et on retrouvera ces températures toute la semaine avec cet épisode caniculaire qui devrait progressivement s'étendre à une bonne partie du pays. La chaleur qui provoque et attise toujours de nombreux incendies. En Lozère, un feu s'est déclaré hier après-midi sur la commune du Massegros-Cosse-Gorge. 153 hectares parcourus par les flammes en fin de journée. La préfecture recommande à la population d'éviter le secteur. Il n'y a pas de maisons détruites à ce stade. Dans la Drôme, un incendie a pris dans le massif du Claps. Poussé par un vent du sud, il a brûlé 370 hectares. Quatre pompiers ont été légèrement blessés.
0: À 5h03 sur votre radio ici, cette question, les squishies sont-elles dangereuses?
2: Oui, ces balles anti-stress en gel sont un des tubes de l'été 2026, très prisés des enfants qui peuvent les collectionner, les malaxer sans savoir qu'il y a peut-être danger dans le Pas-de-Calais. Le parquet de Saint-Omer vient d'ouvrir une enquête pour blessure involontaire car Lauriane de la Noé, un enfant de 8 ans qui utilisait un de ses jouets, a été grièvement brûlé fin juillet.
8: Le garçon a des brûlures au deuxième degré, tout autour de la bouche et sur le torse. Sa mère a posté les photos sur Facebook il y a quelques jours après l'accident. Elle raconte, son fils jouait avec sa balle anti-stress quand elle lui a éclaté au visage. Le gel libéré a provoqué les blessures. L'enquête devra établir les circonstances précises et déterminer si le jouet acheté dans un magasin du Pas-de-Calais était défectueux. Mais au-delà de cet incident, les balles de type squishy sont maintenant dans le viseur des autorités. La direction générale fédérale de la concurrence, de la consommation et de la répression des fraudes mène en ce moment des analyses sur ces jouets très à la mode cet été et vendus sous de nombreuses marques. Si certains s'avèrent dangereux ou non conformes aux normes européennes, ils seront rappelés et retirés de la vente.
2: Les précisions de Lauriane Delanoë. Les suites de l'affaire Liana et Gérald Darmanin pris pour cible par l'Association nationale de police judiciaire qui dénonce hypocrisie et trahison. Après le meurtre de la collégienne de 11 ans, une note sur les défaillances dans le traitement des violences sexuelles sur mineurs par les services d'enquête a été transmise par le ministère de la Justice au ministère de l'Intérieur. Elle fait état d'enquêtes perdues ou à l'abandon et d'un manque d'effectifs. Et ça ne plaît pas dans les rangs de la police. Docteur Darmanin, ministre de la Justice, se livre à un exercice d'inventaire des lacunes des services de police du ministère de l'Intérieur, si longtemps occupé par Mister Gérald, resté place Beauvau plus de 4 ans, attaque la NPJ.
0: Et puis la 5e édition du Tour de France Femmes s'achève avec le 2e sacre de Demi Vollering.
2: La Néerlandaise a levé les bras hier à Nice. Elle remporte ce Tour de France devant la Polonaise Nieva Doma. Du côté des Françaises, comme chez les hommes, pas de victoire d'étape malheureusement à une tenante du titre, Pauline Ferrand-Prévot, malade, qui a dû abandonner avant ce week-end. Du côté des satisfactions, on va quand même retenir la Bretonne Cédrine Kerbaol qui finit ce Tour de France 6e du classement général, comme il y a 2 ans.
9: La bagarre classement général chaque jour, la bagarre avec les costauds chaque jour aussi. Ce que je retiens, c'est un travail collectif qui a été exceptionnel avec mes coéquipières. Je pense qu'on a montré aux autres équipes aussi que voilà, ils peuvent aussi avoir peur de nous pour le futur. Non, il y a plein de choses à en tirer, plein de choses à apprendre, et puis l'an prochain, on reviendra plus fort.
2: Et l'an prochain, justement, ce Tour de France Femmes, il partira du nord de l'Angleterre, de la ville de Leeds, très exactement. Pour ce qui est de la météo, pour démarrer la semaine, Johan.
0: C'est un soleil qui domine ce lundi sur une grande partie du territoire, avec néanmoins un ciel chargé, de l'humidité dans les régions du sud-ouest, ainsi que sur la pointe bretonne, sur le reste du pays. C'est un temps sec et ensoleillé, donc côté température, en milieu de matinée, on relèvera 19 degrés à Limoges, 21 à La Rochelle, 18 à Lille, ainsi qu'à Dijon. Et puis, plus on s'approche du pourtour méditerranéen, et plus le mercure va grimper. Il fera déjà 24 ce matin à Perpignan et Montpellier, jusqu'à 27 en milieu de matinée à Nice, et puis dans le courant de l'après-midi, un temps ensoleillé sur les trois quarts du pays, avec quand même des orages sur le Limousin et le centre-est, un temps chaud, sec sur le pourtour méditerranéen, mais c'est dans le Grand Est que les températures seront les plus élevées en ce début de semaine, jusqu'à 35 degrés à Strasbourg, 31 à Perpignan cet après-midi, 34 à Orléans, 22 à Cherbourg, 26 à Brest. Et chez vous, comment ça se passe? Vous nous le dites, vous nous l'écrivez surtout sur la page Facebook d'ici. On fait comme tous les matins, la météo ensemble.
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0: Ici le matin, on chante au son de vos artistes préférés. Voici Julien Clerc, bon réveil, 5h07.

0: Merci.
1: On débute la journée avec les chansons qui font du bien. 5h10, comment ça va vous ce lundi matin?
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1: Si vous avez un abonnement à la bibliothèque ou à la médiathèque, vous savez combien il est important de rendre ces bouquins empruntés à la date fatidique. Et parfois, il arrive que cette date soit légèrement dépassée. C'est ce qui vient d'arriver au Pays de Galles, où une bibliothèque vient de voir revenir deux livres empruntés, tenez-vous bien, en 1910. 116 années, il a fallu attendre pour que ces deux livres soient restitués. Cette petite histoire a commencé en 1910. À l'époque, Walter, grand amateur de lecture, avait fait son emprunt pour un retour initialement prévu deux semaines plus tard. Seulement, voilà, Walter a eu une crise de l'appendicite. Et donc, l'histoire en a décidé autrement. Walter ne les a donc pas rendus. Et puis, ces deux ouvrages sont restés définitivement dans la famille pendant plus d'un siècle, traversant les deux guerres mondiales. Et c'est finalement le petit-petit-fils de Walter qui, alors qu'il vidait la maison il y a quelques semaines, la maison de son arrière-arrière-grand-père pour la vendre, il est tombé sur ces deux bouquins, sur la couverture desquels était calligraphiée l'adresse de la bibliothèque. Il s'est donc rendu là-bas. La bibliothèque a un peu froncé les sourcils. Dans le registre de l'établissement, le prêt de 1910 apparaissait comme toujours actif, ce qui signifie qu'à raison d'une livre et demie par semaine de pénalité, ça faisait une petite somme rondelette. Finalement, la bibliothèque a passé l'éponge et les deux livres ont été restitués sans aucune pénalité. Preuve, s'il en fallait une, qu'il n'est jamais trop tard pour rendre un bouquin emprunté, même s'il y a plus d'un siècle de retard. Tenez-le vous pour dit. 5h12, en cette période estivale, ce lundi, on vous parle de ces bactéries présentes dans l'eau qui compromettent la baignade.
3: Oui, parce que l'été, ça rime avec baignade, mais dans certains plans d'eau, ça peut aussi rimer avec cyanobactéries, ces bactéries qui viennent en effet s'insinuer dans les cours d'eau, dans les plans d'eau. Donc on sera dans un instant dans l'heure où un plan d'eau d'une base municipale a dû fermer.
1: Et dans quelques instants, Michael Jackson nous rejoindra. En attendant, 5h12, vous écoutez ici, c'est le moment idéal pour faire quelques économies. Bonjour Valère Coréard, chaque jour avec vous, un bon plan pour surclasser notre pouvoir d'achat. Aujourd'hui, vous nous parlez de mensualiser nos factures d'électricité.
4: Oui, parce que la mensualisation est très souvent présentée comme une bonne solution pour lisser ses dépenses, éviter les grosses factures et mieux gérer son budget. Sur le principe, ça semble rassurant, on paye la même somme tous les mois sans surprise, mais en réalité, la mensualisation peut parfois être un faux ami. C'est ce qui est arrivé à Anna qui m'a écrit. 600 euros de régularisation le mois dernier. En fait, quand on mensualise sa facture d'électricité, le fournisseur estime votre consommation annuelle en amont et la divise en 10 ou 11 mensualités, puis fait une régule à la fin de l'année. Le problème, c'est que cette estimation, elle n'est pas toujours fidèle à la réalité, hein, forcément. Si vous consommez plus que prévu, vous risquez donc une régularisation importante à la date d'anniversaire.
1: On peut donc avoir potentiellement une mauvaise surprise au moment de la régularisation.
4: Exactement, et c'est même le principal risque. Hein. Beaucoup de consommateurs découvrent parfois un an plus tard qu'ils doivent plusieurs centaines d'euros d'un coup, et

0: Là, l'effet budget maîtrisé disparaît complètement. À l'inverse, si vous avez trop payé, vous serez remboursé, mais vous aurez avancé de l'argent pendant des mois sans le savoir, inutile aussi. Autre point souvent oublié, la mensualisation peut masquer votre consommation réelle. Quand on reçoit une facture tous les deux mois, on voit tout de suite si la consommation augmente. On peut ajuster ses usages avec une mensualité fixe. On perd ce repère, on consomme sans forcément se rendre compte qu'il y a un problème. Alors, faut-il bannir la mensualisation? Pas forcément. Elle peut être utile pour les budgets très serrés ou pour éviter les pics de dépenses en hiver. Mais l'idéal, c'est de rester vigilant, suivre sa consommation régulièrement, vérifier que l'estimation correspond à la réalité et demander un ajustement des mensualités si besoin. Et vous, vous avez déjà eu une grosse régule d'électricité? Vous avez des bons plans pour moins consommer au quotidien? Racontez-moi, mon mail c'est parisilleséconomies@radiofrance.com.
1: C'est bien noté. Merci Valère. Demain, vous nous parlerez des dépanneurs non agréés par nos assurances lorsqu'on tombe en rade sur l'autoroute. Ça peut être problématique. En attendant, vous écoutez ici, ce lundi, il est 5h14.
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1: 5h14, c'est dans l'info d'ici, ce lundi matin.
5: Et c'est parfois la mauvaise surprise des vacances. Oui, les cyanobactéries qui prolifèrent dans certains plans d'eau. Oubliez la balade en kayak ou la baignade quand l'eau devient fluo à cause de ces bactéries qui vivent dans l'eau. Elles peuvent provoquer des symptômes comme des vomissements, des irritations. Illustration sur les conséquences de leur prolifération dans la commune de Brionne, dans l'Eure, où le plan d'eau de la base de loisirs municipale a dû fermer la semaine dernière. Boris Loumagne.
6: En cette belle journée d'été, la petite plage du lac de Brionne est vide. Baignade et activités nautiques interdites. Déception pour Marine et son jeune fils Julien qui avait prévu aujourd'hui de faire...
7: du kayak. C'était la première fois pour le petit, mais bon, malheureusement, ce ne sera pas aujourd'hui.
6: La cyanobactérie gâche un peu les vacances ici à Brionne, d'autant qu'il n'y a pas beaucoup d'alternatives pour se baigner dans la région.
7: C'est quand même au milieu de pas mal de petites communes, donc c'est un endroit où il y a relativement toujours du monde. Donc c'est dommage, en effet, de ne pas pouvoir en profiter. Enfin là, après, le plus proche, ce sera Pont-l'Évêque, c'est quand même à 40-50 minutes de route, donc c'est moins grand, c'est moins sympa, quoi.
6: Alors c'est vrai qu'ici, le cadre est joli, même si en s'approchant de l'eau, on est quelque peu surpris par la couleur verte, presque fluorescente.
8: Par rapport à une eau qui était transparente au mois de juillet, quoi.
6: Pascal Madeleine est adjoint au sport en charge de la base de loisirs à la mairie de Brionne.
8: Ça allait très très vite, très très vite, en espace de 15 jours. L'eau a changé du tout au tout.
6: Et difficile en fait de comprendre pourquoi la cyanobactérie a proliféré brutalement ces derniers jours. La chaleur, les températures étaient pourtant bien plus élevées en juillet et l'eau était alors saine. Peut-être un apport imprévu en azote ou en phosphore lié aux eaux usées ou à l'agriculture. Impossible de savoir.
8: Ça dépend des années. Enfin, quand on ne sait pas pourquoi, il y a des années ça va bien fonctionner, d'autres où ça ne va pas fonctionner, quoi. En fin de compte, je pense que personne n'a vraiment la solution adéquate pour résoudre ce problème.
6: Alors une technique est testée actuellement en France, un traitement de l'eau par ultrasons, mais cela coûte cher et ce n'est pas efficace à 100%. Il y a une autre solution qui consisterait à vider le lac. Michel Louchard est le responsable de la base de loisirs.
9: Alors on nous dit qu'il faut faire un curage du lac. On connaît un lac pas très loin d'ici, ils ont fait un curage. 2 ans après, la cyanobactérie s'est installée. Donc un curage à 250 000 euros pour un lac 2 fois plus petit. Donc voilà. Malheureusement, en Normandie, on est le 3e plan d'eau à fermer. 2 autres sont à la limite du seuil. Nous espérons qu'à un moment donné, qu'au niveau de notre gouvernement, de l'État, qu'il y ait des recherches un peu plus poussées pour nous permettre de trouver des solutions dans les années à venir.
6: Et en attendant, ici à Brionne, la seule solution pour continuer à pratiquer des activités nautiques, elle se trouve là, à quelques dizaines de mètres du lac fermé, dans la rivière aux eaux claires, où la base de loisirs propose des parcours de canoë ou de paddle. La baignade, en revanche, y est interdite pour des raisons de sécurité.
5: Et ça reste mieux quand l'eau est plus claire. Le reportage de Boris Loumagne.
1: Écoutez ici, il est 5h18. C'est aujourd'hui que démarrent les championnats d'Europe d'athlétisme. Un événement à suivre matin et soir sur France Télé jusqu'à dimanche. Dans 3 minutes, Alexandre Pasteur, le commentateur, sera l'invité des coulisses télé. Pour l'heure, voici Michael Jackson, Billie Jean, ici, votre radio locale.

Si vous venez d'ouvrir les yeux, bienvenue, vous êtes ici, en Moonwalk. On peut même vous donner l'heure. Il est 5h22, c'est un 10 août qu'ils sont nés. L'actrice Rosanna Arquette fête aujourd'hui son anniversaire, révélée dans les années 80 avec ce film, Recherche Suzanne désespérément, aux côtés de Madonna. On se souvient d'elle surtout dans Le Grand Bleu. Elle était l'amoureuse de Jean-Marc Barr, qui lui n'avait d'égard que pour les dauphins qui allaient les rejoindre au fond de la Méditerranée, au beau milieu de la nuit. 66 ans ce lundi pour Antonio Banderas, comédien espagnol, passé des films d'Almodovar au blockbuster américain. Et puis un 10 août apparaissait pour la première fois Spider-Man. C'était dans les cases d'un comics aux États-Unis. Spider-Man qui est actuellement à l'affiche au cinéma. Et puis il y a deux siècles, jour pour jour, à Nantes, roulait le tout premier omnibus au monde. À l'époque, le succès fut tel que le nom omnibus fut emprunté à l'enseigne d'un magasin qui était situé au terminus de la ligne. Enfin, Carnet Noir, ce 10 août. En 2008, le musicien Igazak Ice disparaissait. Incontournable de la soul. On le connaît notamment pour cette BO

0: les 24 disciplines différentes que compte ce sport protéiforme qu'est l'athlétisme.
1: Allez, c'est parti pour cette finale du 200 mètres, l'une des plus attendues de ces championnats du monde. Voilà, Isa. Oh, Thébogo qui est parti fort. Thébogo est parti fort, le champion olympique au couloir numéro 5.
0: C'est France Télévisions qui retransmet l'intégralité de la compétition. Prise d'antenne quotidienne en fin de matinée jusqu'en début d'après-midi, puis retour du direct vers 20h30 pour les finales. Enfin, à 23h chaque soir, Laurent Luyard reviendra sur les temps forts de la journée. Alexandre Pasteur, lui, assurera les commentaires. Habitué du Tour de France, les championnats d'athlés représentent pour lui un véritable marathon d'antenne.
2: C'est un peu de l'endurance aussi pour les commentateurs, parce que ça représente entre 6 et 7 heures de commentaires tous les jours. C'est cette journée hyper, hyper intense. Il n'y a pas de temps mort. On jongle beaucoup avec les chiffres, les chronos, les mesures. On passe d'un sport à l'autre très, très vite. Des séries du 110 mètres haies à la perche du DK ou des qualifications du disque aux séries du 800. Enfin, voilà. Il n'y a jamais unité de lieu en athlétisme. C'est très physique, ouais.
0: Les épreuves d'athlétisme qui, à chaque fois, fédèrent un large public. J'ai demandé d'ailleurs au commentateur comment il expliquait une telle adhésion des téléspectateurs.
2: L'athlétisme, c'est quoi? C'est courir, sauter, lancer. On sait tous faire ça. On a tous fait ça à l'école. Le grand public s'identifie très bien ce que font les athlètes parce que ce sont des gestes très simples.
0: Une simplicité qui n'exclut pas la magie de l'instant dès lors qu'il s'agit d'une épreuve de javelot ou d'un 110 mètres haies. À ce propos, est-il déjà arrivé à Alexandre Pasteur de se laisser dominer par l'émotion créée par l'exploit?
2: Ah bien sûr, quand on me demande quels sont les plus grands moments de ma carrière de commentateur, il y a une date que je ressors toujours, c'est août 2009, quand Usain Bolt bat les deux records du monde du 100 et du 200 mètres au championnat du monde à Berlin. J'y étais pour Eurosport et voir Bolt courir le 100 mètres en 9 secondes 58, le 200 mètres en 19 secondes 19 centièmes, on réalise qu'on vient de vivre quelque chose d'unique. Oui, oui, en termes d'émotion, j'ai vécu des trucs de dingue avec l'athlétisme. C'est des choses que je place très très haut dans mon panthéon personnel.
0: À noter qu'en parallèle des épreuves d'athlétisme, France Télé diffuse jusqu'à dimanche les championnats d'Europe de natation organisés cet été à Paris. Et si vous veniez nous raconter ce que vous avez fait de votre week-end, un petit coup de fil à la radio, et vous repartez cette semaine avec votre paqueté plein de surprises, vous le connaissez ce paqueté depuis le début du mois de juillet, avec cette semaine un livre, le roman, signé Alexandra Lapierre, et puis beaucoup, beaucoup d'autres goodies, comme on dit, 0810 055 056. Ici, voici Manon Lisa, le petit pêcheur. Bon début de journée, il est 5h26.

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1: Merci d'avoir choisi ici pour commencer ce lundi matin avant 5h30, le retour de l'info. Ce lundi, on remonte le temps avec vous, Stéphane Bern, à l'époque où l'on commençait à tirer ou à pointer.
2: Des boules, un cochonnet, un petit jaune, et vous voilà équipé pour une partie de pétanque mémorable. Mais ne vous y fiez pas, ce jeu n'a pas été inventé à l'heure de l'apéro ou dans un camping.

0: Nous sommes en 1910 à La Ciotat, dans le sud de la France, au bord de la Méditerranée.
1: Une partie de pétanque, ça fait plaisir.
0: Cette année-là, on organise le tout premier concours officiel de pétanque. 8 équipes taquinent la boule et le cochonnet en duo, sur un terrain poussiéreux. Les spectateurs observent une règle étrange. Plus question de s'élancer avant de tirer ou de pointer. Les joueurs restent plantés dans un cercle tracé au sol, les pieds rivés. La pétanque voit officiellement le jour. 3 ans plus tôt, en 1907, Jules Hugues, dit Le Noir, excellent joueur mais miné par les rhumatismes, n'arrive plus à pratiquer le fameux jeu provençal. Quand tes articulations grincent plus fort que les cigales, il faut innover. Ernest Pithiot, propriétaire du café voisin La Boule Étoilée et unijambiste passionné, lui propose alors une variante. « Allez Jules, tu restes les pieds tanqués et tu tires d'ici. »«
2: Tu pointes ou tu tires ?»
0: Les pieds tanqués évoluent vite vers la pétanque. Il faut attendre 1945 pour que la Fédération française de pétanque et de jeux provençal soit créée. Aujourd'hui, on compte plus de 300 000 licenciés dans l'Hexagone, sans parler des millions d'amateurs de Paris à Bangkok. Oui, même en Thaïlande, on joue aux boules. Alors la prochaine fois qu'on vous dit « tu tires ou tu pointes ?» Souvenez-vous, cette grande question existentielle est née d'un rhumatisme et d'une jambe en moins. Comme quoi parfois, c'est en faisant du surplace que l'histoire se met en marche.
3: Exactement. Merci Stéphane Bern. Si vous-même, vous êtes pratiquant de la petite boule pendant cette période estivale, venez nous le raconter. Comment se déroule votre été, vous? 0810 055 056, un petit passage sur l'antenne de votre radio locale et vous repartez avec ce bon vieux paqueté qui sera à vous et partira dans votre région, votre département. 0810 055 056. Pour l'heure, 5h30, l'info en France et dans le reste du monde. C'est le moment du 90 secondes avec vous, Arthur Fradin.
4: Une cinquième vague de chaleur s'installe sur la France. 13 départements hier, 22 en vigilance orange canicule aujourd'hui. De l'Allier à la Corse en passant par la Corrèze, le Doubs ou les Bouches-du-Rhône. 36 degrés attendus à Montélimar ou Avignon vers 15h. Les fortes chaleurs devraient se maintenir toute la semaine jusqu'à l'arrivée de possibles orages ce week-end. Pas de quoi améliorer les statistiques. L'Europe occidentale a connu son début d'été le plus chaud jamais enregistré, avec une période juin-juillet à un niveau record qui dépasse 2022, indique ce matin, l'Observatoire européen du changement climatique Copernicus, dans son bulletin du mois. En juillet, les océans du globe ont aussi atteint des températures records pour le deuxième mois consécutif. Un incendie d'ampleur s'est déclaré en Lozère, au nord de Montpellier, hier en milieu de journée. 153 hectares parcourus par les flammes, 2 hameaux ont dû être évacués. Le feu n'était pas fixé hier soir, selon les pompiers du département. Dans le Pas-de-Calais, un garçon de 8 ans brûlé au visage et à la poitrine par l'explosion d'un squid. Sorte de balle anti-stress, jouet tendance très prisé des plus jeunes cet été. Le gel contenu dedans a giclé sur le visage et le torse de l'enfant. Le parquet de Saint-Omer dans le Pas-de-Calais donc ouvre une enquête. Et puis un deuxième Tour de France dans la musette pour Demi Vollering, la néerlandaise vainqueur hier à Nice s'est adjugée une deuxième grande boucle, une 18 d'avance au général sur sa dauphine, la polonaise Nieva Doma. La première française au général, c'est la brestoise Cédrine Kerbaol. Elle termine 6e du classement.
3: Vous écoutez ici, 5h32, on reste sur la route du Tour de France Femmes et son élan populaire indéniable.
4: Oui, avec des coureuses qui sont toujours plus suivies, le Tour version fille a enregistré cette année des records d'audience avec une ferveur populaire, y compris sur le bord des routes, toujours plus impressionnante. Emma Sarango.
5: Leurs vacances auront été consacrées à les suivre. Pauline, ses parents et sa sœur ont acclamé les coureuses presque partout.
6: On a fait le chrono, l'étape au départ de Mâcon, l'étape de Poligny, cette étape-là.
5: Et l'adolescente, déjà présente sur le bord des routes l'an dernier, a vu la différence.
6: Il y a de plus en plus de monde, on voit plus de publicité pour ça, plus de sponsors, ça s'agrandit.
5: Des spectateurs de plus en plus séduits et convaincus de l'intérêt du Tour.
7: Il y a beaucoup d'enjeux à chaque fois, beaucoup plus que chez les hommes où les écarts sont beaucoup plus petits. Et jusqu'à la fin, il y a du suspense. C'est très agréable à regarder et on adore ça, quoi.
5: Cette ferveur croissante, Maëva Skiban l'a constatée, elle qui vivait en troisième tour.
6: Je pense que tous les ans, s'il y a encore un peu plus de monde, on a pu le voir notamment dans le Mont Ventoux. Franchement, c'était incroyable l'ambiance comparée à l'Alpe d'Huez. Par exemple, il y a deux ans, il y avait honnêtement 10 fois plus de monde et franchement, ça fait vraiment plaisir. On a l'impression de se croire sur les routes du Tour Homme et ah, franchement, c'est top quoi.
5: Et Marine à Lyon en frissonne encore.
2: Ouais, c'est fou. Les gens sont. C'est le Tour de France quoi et il n'y a qu'une poignée de gens dans le monde qui peuvent vivre ce qu'on vit, donc on est vraiment chanceuse.
5: Et l'an prochain, ce sont les Anglais qui lanceront le Tour avec un grand départ prévu à Leeds.
4: Et on a déjà hâte qu'ils reviennent, ce Tour de France qui nous fait voir du pays chaque année. La météo, Johan, avec vous.
3: C'est un soleil qui domine ce lundi sur une grande partie du pays, avec un petit peu d'humidité, quelques gros nuages quand même qui pointent le bout de leur nez dans les régions du sud-ouest, ainsi que sur la pointe bretonne ce matin, puis sur le reste du pays. Donc, beau temps et temps sec, des températures en milieu de matinée. On relèvera 21 à La Rochelle, 19 à Limoges, 18 à Dijon. Et puis, pour ce qui est du pourtour méditerranéen, toujours des températures très élevées, y compris en matinée, jusqu'à 27 degrés à Nice ce matin. Puis pour ce qui est du courant de l'après-midi, le temps ensoleillé sur les trois quarts du pays sera de mise, avec des orages à noter tout de même sur le Limousin ainsi que sur le centre-est, et un temps très très chaud sur le Grand Est, avec des températures qui iront jusqu'à 35 degrés la maximale à Strasbourg. Quelques autres températures sur le reste du pays: 31 à Perpignan, 34 à Orléans, 33 dans la capitale. Et chez vous, comment ça se passe? Vous nous l'écrivez sur la page Facebook d'ici. On salue Nanou qui vit à Saint-Quentin de Mauges dans le 49. Chez elle, ce matin, il fait déjà 20 degrés. Chez Dominette à Cormontreuil près de Reims, 16 degrés relevés avec un petit air frais. Enfin, à Saint-Angèle en Corrèze, chez Eric, il fait 16 degrés tous les matins. Ici, on fait la météo ensemble.
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3: Bon début de journée à l'écoute de votre radio locale. Ce lundi, il est arrivé comme ça avec quelques fleurs au bout du bras. Voici Marc Lavoine et ses tournesols, 5h36. Bon réveil.

0: ce lundi matin alors que le jour s'apprête à se lever. C'est ici que vous écoutez. Vous avez bien fait. Il est déjà 5h39.
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0: Et si vous êtes des fidèles, et je sais que vous l'êtes, vous savez qu'à cette heure-ci, pour nous, eh bien, c'est le moment de traquer les arnaques. Et Dieu sait si elles sont nombreuses et omniprésentes, hein, ces arnaques, Arthur.
2: Oui, avec ce matin, Aude Razo qui a recueilli le témoignage d'une personne victime d'un véritable fléau, l'usurpation d'identité.
0: C'est à venir, la musique, tous les matins à l'honneur, avec ce standard de Billy Joel. Avec cette chanson-là, vous serez sur les rails pour entamer une journée jusqu'à ce soir. En attendant, on accueille Martine. Bonjour Martine.
3: Bonjour.
0: Vous nous appelez de l'Eure, où précisément, quelle est votre commune?
3: C'est un petit village, Acqueville, près des Trépanis.
0: Très bien. Vous êtes réveillée depuis quelle heure, vous, ce matin, Martine?
3: Ça va faire 20-25 minutes.
0: Bon, c'est quoi votre morning routine, comme on dit? Quelle est la première chose que vous faites le matin, vous?
3: Le matin, c'est j'allume ma machine à café. En attendant, je vais à la salle de bain. Bon,
0: très bien. Qu'est-ce que vous avez fait ce week-end? Ça ressemblait à quoi le programme?
3: Alors, on a fait un petit week-end sympa. On est allé à Chantilly pour visiter le château,
0: ouais.
3: Les parcs et le musée du cheval.
0: C'est une première?
3: Oui, c'était une première, oui.
0: Bon, vous l'avez trouvé comment ce château de Chantilly? Est-ce que vous pourriez y habiter, par exemple? Si vous disiez, tiens, allez, vas-y Martine, c'est open bar.
3: C'est un peu grand.
0: Bon, oui, c'est vrai.
3: Vraiment grand, ouais, c'est vrai. Mais c'est magnifique.
0: Bon, très bien. On va vous envoyer le paqueté dans l'heure chez vous avec plein de belles choses et notamment un roman, celui de la semaine. Vous allez voir, vous allez vous régaler. En attendant, je vous souhaite une belle journée. Qu'est-ce que vous travaillez ce matin?
3: Oui, je travaille, oui.
0: Bon, alors bon courage à vous et à très bientôt sur l'antenne d'ici. Dès que vous souhaitez vous rappeler la radio et vous savez, vous êtes toujours la bienvenue.
3: Merci beaucoup.
0: 5h41 le matin, on se réveille ensemble ici dès 5h.
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0: 5h42 chaque matin ici, c'est pas vrai, votre rendez-vous anti-arnaque au quotidien pour vous extirper des entourloupes. Aude Razo, aujourd'hui, vous avez recueilli le témoignage d'une personne qui a été victime d'un véritable fléau, l'usurpation d'identité.
7: Oui, et ce témoignage, il va nous être utile à tous, parce que quand des escrocs se font passer pour vous, les conséquences peuvent être dramatiques. Pour Catherine, il y a d'abord plusieurs alertes. Microsoft l'avertit que quelqu'un a eu accès à son compte. Elle ferait mieux de changer de mot de passe. Ensuite, c'est Bouygues, son opérateur. Lui, l'informe qu'un usurpateur a utilisé sa carte d'identité pour faire des achats. Et puis vient le moment où Catherine me dit « j'ai paniqué ». Elle se rend compte qu'elle n'a plus du tout accès à sa boîte mail. Les escrocs ont pris le contrôle.
0: Et alors, qu'ont fait les malfaiteurs, Aude, avec cette boîte mail?
7: Alors ça, Catherine l'a compris quand elle a réussi à reprendre le contrôle. En fait, son adresse a inondé la terre entière, Chili, États-Unis, etc., avec des mails frauduleux. Vous savez, ces mails qu'on reçoit tous les jours, les faux PV, les faux abonnements, les faux achats, eh bien l'adresse mail de Catherine a servi à ça. Et ce n'est pas tout. Je vous ai dit que les escrocs avaient aussi utilisé sa carte d'identité. Comment ils l'ont eu? Eh bien pareil, grâce à sa boîte mail. Catherine me dit que dans ses éléments envoyés, il y avait sa carte d'identité, ses fiches de paye aussi. En fait, Catherine s'était portée garant pour ses enfants. Elle avait donc envoyé un jour ses documents. Si vous aussi, vous avez déjà envoyé votre copie de carte d'identité, surtout, supprimez-la de vos éléments envoyés. Et si vous devez en renvoyer un jour, je vous donne un site, filigrane.beta.gouv.fr, c'est un site de l'État. Il vous permet en fait d'ajouter un filigrane, des petites lignes par-dessus votre carte d'identité, et vous écrivez ce que vous voulez, par exemple, document exclusivement réservé à la location immobilière. Comme ça, un escroc ne pourra pas l'utiliser pour autre chose.
0: C'est bien noté, et puis pour retrouver tous les les liens, si vous n'avez pas eu le temps justement de les noter. Ça se passe sur le site de la radio, ici.fr, à l'onglet arnaque. Est-ce que vous saviez qu'il y a une tortue alligator qui est capable de faire des choses très rares, y compris de vous faire sourire, non? Eh bien, Benoît Prospero, lui, et son monde merveilleux du vivant, va vous le raconter dans un instant. Pour l'heure, voici Chien sur les ondes d'ici. Louane.

0: La journée commence bien, évidemment, vous êtes ici, 5h47, c'est le moment de retrouver le monde merveilleux du vivant. Avec vous, Benoît Prospero, aujourd'hui, trois choses à savoir sur une tortue pas comme les autres.
1: J'arrive. Oui. Bah oui. Alors cette tortue, vous savez ce que c'est ? Non mais je vous promets, c'est très sérieux. C'est la tortue alligator. Bonjour à toutes et tous. Alors on va parler de mensuration, de leurre et de froid aussi. Et donc première chose à savoir, la tortue alligator ressemble, on s'en doutait quand même, à un petit reptile préhistorique, c'est-à-dire bien massif, doté d'une carapace à trois crêtes rocheuses et d'une mâchoire hyper puissante, c'est-à-dire capable de broyer des os d'un seul coup. Mensuration, écoutez bien, 40 cm à 1,20 m, ce qui est quand même pas mal pour une tortue, poids 35 à 100 kilos.
0: C'est vrai que c'est assez impressionnant. Et alors, deuxième chose à savoir, Benoît, dans sa bouche, la tortue alligator a un leurre.
1: C'est incroyable. En fait, c'est grâce d'ailleurs à ce leurre qu'elle chasse. Ce qui se passe, c'est qu'elle a une partie de sa langue qui forme, vous savez, un petit appendice rose comme ça. Et quand elle bouge sa langue, eh bien, on dirait un verre de vase. Et pourquoi elle fait ça ? Eh bien, tout simplement pour attirer les poissons. Et vous savez quoi ? Eh bien, évidemment, le piège fonctionne puisque ces derniers, donc les

0: poisson se jette directement dans sa gueule qu'elle referme en un éclair.
1: Enfin, Benoît, troisième chose à savoir, la tortue alligator ne craint pas le froid.
0: Oh, c'est le moins que l'on puisse dire. Quand vient l'hiver, dans les régions les plus froides, eh ben en fait, qu'est-ce qu'elle fait ? Elle se laisse enfermer sous la glace et entre alors en brumation. Alors, vous allez me dire, en hibernation. Non, non, la brumation, c'est une forme d'hibernation. Et comment elle survit ? Comment elle respire ? Eh bien, en partie, par son anus. Eh ben oui, c'est comme ça, qui lui permet de capter l'oxygène dissous dans l'eau. Traite-moi de moustique et attends de voir lequel de nous deux va empêcher l'autre de dormir. Le monde vivant est merveilleux. Et tout ça, on l'apprend où ? Eh bien, dans le livre merveilleux qui s'intitule Eau douce. Il est signé de la main du formidable biophysicien Bill François. C'est publié chez Tana Édition.
1: On en apprend des choses avec vous, hein, chaque matin, Benoît Prospero. Et si on veut se faire toute la collection des podcasts et des replays, ça se passe ici, sur le site ici.fr, la collection du monde merveilleux du vivant. À demain, Benoît.
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1: 6h-10, c'est à la une de la presse ce matin, la tomate passe à table.
0: Et la tomate, faux légumes, vrai trésor. C'est le dossier consacré cet été par le magazine Saison. Et pour en parler, vous êtes au téléphone avec le rédacteur en chef adjoint, Johan.
1: Bonjour Hugo Saint-Phal.
3: Bonjour Johan.
1: Fruits ou légumes, la tomate ? Parfois, c'est une question qui crée la polémique.
3: En effet, c'est une bonne question. On va dire que botaniquement, c'est un fruit, hein, puisque c'est le fruit de cette plante, donc cette plante solanacée. Mais évidemment, dans le langage courant, et si on parle de cuisine, on la considère comme un légume. D'ailleurs, vous le savez bien, c'est un incontournable de notre alimentation. Les Français, on consomme 14 kilos par an. C'est vraiment un produit majeur de notre alimentation, avec ce que ça implique de négatif. C'est qu'on la retrouve sur les étals absolument toute l'année.
1: C'est un produit estival.
3: Il n'y a rien de pire qu'une tomate insipide qu'on consomme hors saison en hiver.
1: Dans le magazine, vous avez répertorié pas moins de 13 variétés de tomates. Ma curiosité s'est emportée sur la Green Zebra, qui, comme son nom l'indique, est verte. Des tomates, il en pousse aux quatre coins de la planète ?
3: Oui, on en retrouve partout des tomates, en effet. On en trouve surtout dans toutes les cuisines du monde. C'est un produit d'une richesse vraiment infinie. Dans le magazine, on a répertorié 13 pour donner un peu une espèce de palette d'arômes, de couleurs. Ça se compte donc en dizaines de milliers, entre 10, 20 000, peut-être même plus, variétés dans le monde. Et donc, cela offre de multiples possibilités de les cuisiner. On a demandé au chef 3 étoiles Arnaud Faye à Paris de nous signer des recettes. Il en signe 4, dont une soupe froide, justement, et puis une tarte. Donc, il y a vraiment, c'est un produit qu'on peut accommoder de mille façons.
1: Vous parlez de patrimoine végétal concernant ce légume. Ça veut dire que c'est vraiment, comme vous le disiez, le pilier de notre alimentation actuelle.
3: C'est un des produits les plus consommés par les Français. Donc 14 kilos de tomates par an pour les Français. C'est un incontournable. Dès qu'on va faire ses courses, on revient avec une tomate. Elle est au premier rang de cette révolution végétale, en fait, qui secoue la gastronomie depuis plusieurs années dans les restaurants. Et la tomate, elle entre parfaitement dans cette tendance.
1: Dernière question, Hugo. Comment doit-on s'y prendre si on souhaite récolter soi-même ses propres graines ?
3: Alors, c'est intéressant, en effet. Il suffit d'avoir un petit morceau de terre. Donc, si on a un jardin, on peut déjà soi-même récupérer les graines. Et pour faire simple, pour récupérer les graines d'une tomate, une fois qu'on a consommé la tomate, on les récupère dans le rôt. On les laisse fermenter 2 ou 3 jours dans leur jus. Et puis ensuite, on les rince, on les fait sécher à l'ombre. Et ensuite, une fois qu'elles sont séchées, on peut les conserver au sec dans un sachet en papier et ensuite les utiliser.
1: La tomate, faux légumes, vrai trésor, c'est le dossier à retrouver dans le magazine Saison, actuellement en kiosque. Merci Hugo d'être passé par le téléphone d'ici ce matin.
3: Merci Johan.
1: Une fois n'est pas coutume en ce début de semaine, Muriel Jordan va nous livrer une leçon de vocabulaire, comme elle a le secret pour l'heure. Voici Billy Joel, My Life, sur votre radio locale, ici 5h53.

0: chaque matin ici. On se réveille de bonne humeur et avant de retrouver le journal de 6h et toutes vos infos locales, Muriel Jordan nous a rejoint pour mieux comprendre toutes les subtilités de ce monde qui va beaucoup, beaucoup, beaucoup trop vite. Aujourd'hui, Muriel, vous nous offrez une leçon de vocabulaire.
1: Oui, discuter avec un ado, c'est parfois un grand moment de solitude. Et quand on a plus de 50 ans et qu'on a rancard avec quelqu'un de plus jeune, c'est la cata, comme le raconte Gad Elmaleh.
2: J'ai essayé, j'ai fait des dates avec des filles beaucoup plus jeunes que moi. Même dans le langage, dans notre communication, c'est pathétique. Elle essaye d'être, finalement, et de correspondre à quelque chose, et ça va pas. Et moi aussi, on était au resto, et puis, je lui dis, ça te plaît le resto? Elle m'a dit, j'avoue. Moi, j'ai plus de 50 ans, j'ai attendu qu'elle avoue un truc toute la soirée, écoute-moi bien.
1: Et vous, parlez-vous correctement le jeune? Pour le savoir, direction la rue pour vérifier votre niveau en langue adolescente. C'est parti pour le match entre les jeunes et nous, les vieux.
3: Qu'est-ce que ça veut dire d'après vous? Ça, c'est claqué au sol.
1: C'est figé.
4: Ça veut dire que c'est nul.
3: C'est quoi un gadjo?
5: Aucune idée.
3: Mais si, et vous?
5: Un gadget.
6: Gadjo, ça veut dire mec.
1: Et le mot chokbar?
7: Chokbar, c'est quand on est très surpris par un truc, on est choqué, on est chokbar.
1: Et cette expression, c'est de la frappe.
8: J'en sais rien. Mais qu'est-ce que c'est ce charabia alors?
6: Et c'est quand quelque chose, que je trouve quelque chose super bien, quelqu'un qui a une super tenue, bah, je vais dire sa tenue, c'est de la frappe.
1: C'est bon, fin du match. Match nul. On est totalement nul en langage des ados là.
3: Ouais. Il y a une expression, il paraît, ouais. qui se dit beaucoup, c'est soum soum.
4: Ouais, en soum soum.
3: C'est quoi?
4: Ça veut dire en rapide, en vite fait quoi.
1: Ok, donc je me note tout ça dans mon petit carnet. Bah, vous êtes qui vous?
9: C'est moi, le petit Robert. J'ai besoin d'un garde du corps. Je ne me sens plus en sécurité.
1: Je comprends, petit Robert. Tous ces ados qui t'utilisent pour caler la porte de leur chambre. Le souffre-douleur, c'est toi. Il ne se passe pas un jour sans que les jeunes ne soient accusés de bousiller la langue française. Alors qu'en réalité, ces discours sur le déclin de la langue française sont aussi vieux que le français lui-même.
0: Merci Muriel. On prend en ce moment même des notes. Il y a encore beaucoup de mots qui sont compliqués comme ça.
1: Ah bah oui, et d'ailleurs, wesh, est-ce que c'est toujours d'actualité?
7: Wesh, ça passe encore, parce que moi-même je le dis beaucoup, mais voilà quoi, ça dépend. Il y a des trucs vraiment qui sont sortis de nulle part, absolument, mais moi j'y comprends rien.
1: Et nouveauté, il y a ce terme goumin, ça veut dire quoi? Éclaire-nous s'il te plaît.
10: Ah oui, alors, ce serait un petit peu un chagrin d'amour, une période d'après-rupture quoi.
1: Ah, goumin, tu connaissais toi?
7: Oui, ça oui.
1: Ça oui.
7: On m'a expliqué il y a pas longtemps, parce que je savais pas du tout, mais voilà.
1: À quel âge?
7: J'ai 16 ans.
10: Et après, en fait, c'est compliqué, il y a beaucoup de mots qui rentrent dans le vocabulaire et qui ressortent aussitôt, donc il y a des mots, par exemple, comme wesh, etc., qui sont là depuis un certain temps et qui vont rester. Bon, il y a des mots qui sont un petit peu des effets de mode dus aux réseaux sociaux, etc.
1: Bref, ces tendances de se sentir largué quand on parle avec un ado, mais vous voilà maintenant armé pour une discussion ce soir avec votre fils ou votre petite fille. Enfin, si bien sûr, elle daigne vous adresser la parole.
0: Merci Muriel Jordan. Cette chronique, ces tendances, c'est de la frappe. On se retrouve demain, évidemment, et ici.fr pour retrouver toute la collection de ces tendances ce soir dans les essentiels de Décibel. Vous allez retrouver Vanessa Paradis et Marguerite à partir de 20h. En attendant, toute l'équipe d'ici matin à vos côtés pour bien démarrer la journée. Excellente journée.
11: Bien le bonjour, merci beaucoup et bonjour à Louise Fourbat qui est à mes côtés. Bonjour Louise.
12: Bonjour Mickaël, bonjour à tous.
11: Parti pour cette petite journée. Alors je suis pas sûr qu'on ira au bout de l'émission parce que c'est la journée mondiale de la paresse.
12: On va rentrer chez nous.
11: La flemme. Mais nous sommes bien là. Bonjour tout le monde, bon réveil.
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11: Bienvenue à vous, il est 6h. Le journal et la police qui dénoncent une trahison de la part de Gérald Darmanin.
12: Les syndicats de police réagissent à un courrier du garde des Sceaux transmis à Laurent Nunez, ministre de l'Intérieur, et révélé par le journal Le Monde, une note de 12 pages dans laquelle Gérald Darmanin énumère des défaillances dans la prise en compte des violences sexuelles faites aux enfants par les forces de l'ordre. L'existence, par exemple, d'un gigantesque stock fantôme, des dossiers non répertoriés par la justice, faute d'avoir été transmis. Il cite notamment le commissariat d'Arras. Pour les syndicats, ce sont des difficultés connues liées au manque de moyens. Jean-Pierre Cloez est délégué d'Alliance Police Nationale dans les Hauts-de-France.
14: Il sait très bien ce qui se passe, les problématiques au sein de la police nationale, les problèmes de l'investigation, les problèmes d'effectifs, les problèmes de matériel. C'est pas quelque chose de nouveau. On est en colère. Il manque des effectifs partout. Il y a des endroits où c'est plus compliqué. À Arras, où il y a 25% de postes vacants, il manque du monde. Douai aussi, c'est très compliqué. Bien sûr qu'il y a des dossiers qui sont pour l'instant pas transmis à la justice. Il y en a tellement. Les collègues sont submergés de dossiers. ils n'arrivent plus à prioriser. Moi, j'ai un collègue, il me dit, dès que je me lève et que je commence à penser à mes dossiers, que, eh ben, je dors plus et 4 heures du matin, je suis réveillé, en fait. Les collègues, veulent bien faire. Ils sont courageux parce que c'est de l'humain. On n'est pas en train de parler de vol de pièces de voiture. On parle de violences faites aux mineurs, de violences faites aux femmes. Et c'est très, très compliqué. Il faut vraiment faire quelque chose pour l'investigation.
12: Gérald Darmanin s'est défendu sur le réseau social X. Personne n'a créé autant d'effectifs aux policiers et aux gendarmes et donné autant de moyens que lors de mon passage à l'intérieur. Voilà 2 ans, écrit notamment l'actuel ministre de la Justice. Des pompiers sont toujours mobilisés dans la forêt de Bon Secours à Condé-sur-Lescaut dans le Nord. Un incendie s'est déclaré vendredi dans le massif forestier. Il est désormais fixé, mais de nombreuses fumerolles sont toujours présentes. Une quarantaine de sapeurs-pompiers ont passé la nuit sur place pour surveiller la zone. 4 hectares de végétation sont partis en fumée. Il y a un mois, 8 hectares avaient déjà brûlé dans cette même forêt. Les gérants d'une pépinière à Douai lancent un appel pour retrouver leur ponette. La petite Ketch, 3 mois, est introuvable depuis hier matin. Le bébé poney est pourtant censé rester près de sa mère, dans son enclos. Ses propriétaires ont posté un avis de recherche sur leurs réseaux sociaux. Vous trouverez leurs contacts et des photos de l'animal sur le site d'ICI Nord.
11: Des étudiants lillois désespérés écument les agences immobilières.
12: À Lille, le marché locatif est classé en zone tendue. L'offre ne suffit pas pour faire face à la demande, alors qu'un studio sur 2 est occupé par un étudiant dans la capitale des Flandres, selon l'INSEE. Les recherches relèvent du casse-tête, notamment lorsqu'on a un petit budget. Malgré l'encadrement des loyers, les prix sont souvent bien au-dessus de ce que souhaiteraient les locataires. Gabin Latulière est agent immobilier à JLW Immobilier et Gestion à Lille.
5: Donc, je parlais des studios et des T2. C'est grosso modo entre 600 et 850 euros en fonction de la localisation. Et est-ce qu'il est grand? Est-ce que il est plutôt neuf ou pas? Et on a des gens qui n'ont pas forcément ce prix-là à mettre. Hein. Il y en a, j'en ai quelques-uns qui descendent à 500, voire 450 euros, mais très peu. Et trop peu par rapport à la demande que techniquement on aurait pour ce genre de studio. Donc des gens qui veulent pas forcément très grand, hein, 13 mètres carrés, 15 mètres carrés, ça peut leur suffire. Ils ont pas 600, 700 euros à mettre, ils ont que 400, 500 euros max. Et ça, c'est

0: compliqué de répondre à cette demande parce qu'on a quasiment rien qui correspond à ça. Parce qu'effectivement, on veut garder des appartements décents, donc on ne peut pas accepter de louer n'importe quoi.
1: Cette agence ne propose plus qu'une dizaine d'appartements en location, alors qu'un rebond des demandes est attendu cette semaine de la part des étudiants qui ont reçu tardivement leur réponse Parcoursup. Les températures vont de nouveau largement dépasser les 30 degrés cette semaine. En prévision de ces fortes chaleurs, les horaires de collecte des déchets sont décalés dans la communauté urbaine d'Arras, la communauté de communes des campagnes de l'Artois et la communauté de communes du Sud Artois. Dès aujourd'hui et jusqu'à dimanche, les bacs seront collectés de 4h30 à 11h30 et de 19h à 2h. Les déchetteries de la zone seront ouvertes de 6h à 13h.
2: Ce sont des voitures impossibles à louper.
1: Elles détonnent sur la route et font un bruit qui vous oblige à vous retourner. Des voitures tunées se sont rassemblées hier à Iceberg pour la 12e édition du meeting des anarchistes. Des lumières de toutes les couleurs, des flammes sur les portières, des énormes sonos. Un jury a noté pendant tout le week-end les véhicules exposés dans le Pas-de-Calais, des camionnettes, des vannes, des voitures. C'est une voiture sans permis qui a retenu l'attention de notre reporter Nina Richard.
3: Elle attire le regard avec ses petites flammes rouges sur les côtés, ses cornes sur le toit et à l'intérieur, son énorme sono.
4: Bah là, il y a un peu plus d'un an de travail. Moi, c'est Eric. La voiture, c'est El Diablo.
3: Il y a même plusieurs klaxons. Vous les utilisez sur la route ?
4: Tout le temps. Tout le temps. Les gens se reculent, ils regardent, ils disent « Ah, c'est pas les flics ?» Eh ben non, c'est une sans permis qui passe.
3: À tout juste 50 ans, Eric consacre 2 à 3 heures par jour à sa voiture pour qu'elle devienne celle du diable.
4: Chétane, comme on l'appelle. C'est pas tout le monde qui aime le diable, mais bon, alors je tiens bien à dire que je suis pas pour le diable, mais c'est qu'une déco. Parce qu'il y en a beaucoup qui disent « Ouais, c'est pour Satan !» Non, je suis pas pour Satan du tout. C'est pas mon style.
3: Lui a fait la route de Créteil pour partager sa passion du tuning.
4: On a fait 292 km.
3: Ça fait alors, combien d'heures de route?
4: C'est une voiture sans permis. Faut pas le dire, mais on est débridé. Et on monte à un petit 80. Et on a mis à peu près entre 10 et 11 heures pour venir.
3: Je suppose que quand vous roulez avec votre voiture, vous ne pouvez pas passer inaperçu.
4: Ça passe pas inaperçu. J'aime bien le visage des gens qui sont...
3: Et de nuit, ajoute-t-il, avec ses LED accrochés partout, 90 mètres en tout, il faut mettre des lunettes de soleil pour la regarder.
1: Des photos d'El Diablo, cette voiture sans permis tunée, sont à retrouver sur notre site ici.fr. La néerlandaise Demi Vollering remporte son deuxième Tour de France. La leader de la formation FDJ United Suez s'était déjà imposée en 2023 avant de finir à la deuxième position en 2024 et 2025. Elle devance la polonaise Kasia Niewiadoma au classement général. Première française, la bretonne Cédrine Kerbaol a pris la sixième place. La formation nordiste Cofidis n'aura, elle, pas brillé sur ce tour. Elle est 15e sur 21 au classement par équipe. Il avait créé en 1981 la randonnée cycliste Lille Ardelot. Noël Desfontaines s'est éteint à l'âge de 94 ans. Les funérailles de ce passionné de vélo auront lieu aujourd'hui à Genève, près de Templeuve en Pévèle. La communauté des amis de Lille Ardelot rend hommage sur son site à un humaniste reconnu qui aura toujours porté haut les valeurs de partage, de convivialité, de solidarité et de dépassement de soi qui sont aujourd'hui encore au cœur de Lille Ardelot. Et la météo avec des températures toujours estivales aujourd'hui, Mickaël.
2: Attendez, Louise, parce que je suis en train d'admirer la photo d'El Diablo sur ici.fr.
1: Il faut aller la regarder. Hein.
2: C'est quelque chose. Hein. Je n'ai pas de mots.
1: Les cornes quand même.
2: Oui.
1: À noter.
2: C'est la première fois que je ne vais avec des cornes. Très original. Bon, jetez un coup d'œil. Oui, alors côté météo, quel lundi, parce que le ciel sera totalement dégagé sur le Nord-Pas-de-Calais dès ce matin déjà. Pas un nuage, pas une goutte, aucune vigilance en cours. La nuit a été très douce. Surtout près de la mer, 19 degrés à Dunkerque, 19 à Boulogne, 18 au Touquet, déjà 18 à Calais et à Stenvoord. L'intérieur respire mieux avec 14 degrés à Arras, 15 à Fieffe, 16 à Valenciennes et à Douai. Et cet après-midi, c'est la côte qui va chauffer le plus pour une fois, c'est l'inverse de d'habitude. 30 degrés à Dunkerque, 29 à Valenciennes et à Saint-Hilaire-sur-Helpe, 27 à Lille et à Roubaix. Pour une fois, on sera plus au frais dans les terres. Vent modéré entre 15 et 25 km/h. Alors demain mardi, même scénario avec les mêmes types de températures. Mettez de l'eau frais, croyez-moi, jeudi, on annonce 35 degrés pour jeudi. Courage tout le monde, hein, déjà. Et la tendance annonce un épisode caniculaire à partir de mercredi, en fait, avec 33 degrés à Valenciennes mercredi, 35 à Lille et à Dunkerque jeudi, jusqu'à 36 à Dunkerque pour jeudi prochain. Voilà, mais là, on peut aller se baigner. Donc ça va.
1: Il faut en profiter, remercie.
2: Il faut en profiter, exactement. Courage les amis, sur les routes à cette heure-ci, pas de difficultés particulières, il est tôt encore.

0: 6h08. N'hésitez pas à nous appeler au standard 03 20 55 89 89 pour nous dire où ça coince.
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0: Allez, bonjour tout le monde, courage pour cette journée si vous n'êtes pas en vacances. Pour les autres, bah, continuez à faire ce qu'il faut aujourd'hui, c'est-à-dire la paresse, la flemme, parce que c'est la journée mondiale. 6h passé de quelques minutes, on est bien de Dunkerque à Cambrai, de Calais à Maubeuge. Matinée bien remplie ce lundi, avec l'éphéméride, les gens du Nord, votre horoscope en ch'ti, avec José Ambre, le jeu du camping de l'été, le jeu de la photo, la météo des plages, le mot ch'ti. On va démarrer fort avec Frédéric Goldman-Jones, et puis on croisera dans les trois heures des artistes comme Zazie, Zucchero, Bonnie M, Jeanne Masse, Étienne Dao, Véronique Sanson, Pierre Demar, Amir, Charlotte Cardin, ça va être sympa tout ça. Belle matinée, bon courage. Prenez le petit déjeuner avec nous, reprenez un petit café. On n'a plus de café en grammes, on a du café soluble. Donc ça fonctionne. Si quelqu'un peut nous amener, nous livrer quelques cafés en grains, ça ferait plaisir. Allez, bon courage, c'est lundi, on démarre cette journée ensemble sur Ici Nord. Bienvenue.

0: Il y a des disques qui marquent une époque et celui-là en a fait partie, hein, Freeze Roman Jones, avec juste après sur Ici Nord. Il est 6h13, bonne journée tout le monde et courage.
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0: J'arrête pas de dire courage ce matin parce que j'ai des copains qui m'envoient des photos de leurs pieds sur les plages.

0: très énervant. Pendant que vous, vous êtes obligé de travailler, ne faites pas ça, s'il vous plaît. Envoyez un petit coquillage, quelque chose. Dans quelques instants, on va faire plein de choses. Il y aura le docteur Kirzek qui sera là. Et puis les gens du Nord.
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0: Comme tous les matins, le docteur Kirzek est là. Les conseils santé, bien sûr, on va se mettre à l'aquagym et à la marche aquatique pour nos articulations. Bonjour docteur.
4: Bonjour à toutes et à tous. Vous avez mal aux genoux, aux hanches, ou vous redoutez les chocs de la course à pied. Et si la solution se trouvait dans l'eau, sans même savoir nager? En fait, c'est la marche aquatique, c'est en pleine expansion. Dans l'eau, on peut bouger sans subir les impacts du sol, tout en sollicitant les muscles en profondeur. C'est particulièrement indiqué pour les personnes souffrant d'arthrose, de surpoids ou en rééducation après une blessure. En fait, dans l'eau, la poussée d'Archimède, ça vous rappelle les vieux souvenirs de physique, nous rend plus légers. Immergés jusqu'à la taille, notre poids est réduit de 50%, jusqu'à la poitrine de 75% et jusqu'au cou de 90%. Résultat, les chocs au niveau des genoux, des hanches, du dos sont complètement éliminés. En même temps, l'eau offre une résistance naturelle. À chaque mouvement, les muscles travaillent sans que les articulations ne subissent de torsions brutales. C'est l'idéal pour les personnes atteintes d'arthrose, de rhumatisme ou après une opération du genou ou de la hanche. Et bonne nouvelle, on n'a pas besoin de savoir nager. La marche se pratique généralement dans une piscine ou en à pied, avec de l'eau entre la taille et la poitrine. L'équipement, il est limité, il faut un maillot de bain, des chaussures d'eau pour éviter de glisser et protéger la plante des pieds, parfois une ceinture de flottaison pour les séances plus intensives. Et la séance va alterner échauffement, travail cardiovasculaire, renforcement musculaire et étirement. Et l'intensité se règle simplement en accélérant les mouvements ou en utilisant des accessoires.
0: Alors, c'est quoi les bénéfices spécifiques pour les articulations et à quelle fréquence pratiquer ?
4: Les bénéfices sont nombreux, diminution des douleurs articulaires, des études qui montrent que ça diminue jusqu'à 30% les douleurs du genou par exemple, amélioration de la souplesse, de l'amplitude articulaire, renforcement musculaire sans impact. Et pour les personnes souffrant d'arthrose, une séance de 45 minutes 2 à 3 fois par semaine suffit à améliorer la mobilité et à réduire la prise de médicaments anti-douleurs. Pour les sportifs, en reprise aussi c'est excellent car l'eau permet de retravailler la gestuelle. Alors la fréquence 2-3 fois par semaine c'est pas mal, demandez l'avis de votre médecin avant de commencer, surtout si vous avez une pathologie articulaire évolutive, et puis cherchez un cours collectif encadré par un éducateur sportif spécialisé en activité aquatique. Vous allez voir, l'ambiance c'est plutôt sympa et vous allez écouter votre corps et vous n'aurez pas tendance à en faire trop. Allez, bon été, bonne santé, à l'écoute d'ici bien sûr.
0: Merci docteur, rendez-vous sur ici.fr pour une nouvelle consultation. Karen Yang, voici Hot Shot sur Ici Nord.

0: Karen Yang. Et pour la petite histoire, deux Français se sont emparés du morceau un jour pour en faire un remix. Le morceau s'appelait Indo Silver Club. Et ce morceau-là, c'était les Daft Punk, figurez-vous. Voilà, c'était sur un album qui s'appelait Homework. Ma chère Louise, il faut que je vous en parle, c'est la journée mondiale de la paresse aujourd'hui. Ça existe.
1: Ça me parle.
0: Et voilà. une journée entière pour glorifier le canapé, ça tombe bien. Il y a l'application Macadam qui vient de sonder plus de 2000 Français sur leur rapport à la flemme. Alors, sommes-nous des feignants dans les Hauts-de-France? J'ai la réponse. Premier enseignement, ici, on n'a pas honte. Pour le coup, presque 7 habitants de la région sur 10 estiment qu'avoir la flemme de temps en temps, c'est bon pour la santé. Autrement dit, chez nous, la pause n'est pas un péché, c'est presque un art de vivre. Mais alors, on a la flemme de quoi exactement dans le Nord-Pas-de-Calais? Réponse des habitants de la région, la flemme du ménage.
1: Ah,
0: en premier,
1: bien sûr.
0: Ça, on valide. La flemme du sport en deux. Et sur la troisième marche, la paperasse, tout ce qui est démarche administrative,
1: ouais.
0: Tout
1: terrible.
0: Ça nous saoule. Et quand on cède à la flemme, qu'est-ce qu'on fait chez nous? 4 personnes sur 10 se posent devant une série ou un film. Il y a un quart des gens qui scrollent sur son téléphone.
1: Bien sûr.
0: Voilà, vous êtes de quel team, vous
1: Les deux en même temps, parfois.
0: Ah oui, oui. Mais ça, c'est vrai, je le fais aussi. En regardant la série, je scroll. C'est horrible. La sieste marche très fort chez nous aussi. Mais voilà le plus beau. Est-ce qu'on a la flemme d'aller marcher? Eh ben non, parce que on est la région de France où on marche le plus en été, figurez-vous. Et cerise sur la gaufre, c'est la région la plus motivée. C'est le record national. En fait, 4 habitants sur 10 bougent davantage quand il fait beau. Alors voilà, moralité, on aime la flemme.
1: Il faut en profiter en même temps.
0: Il faut en profiter, on aime la flemme, mais une flemme bien de chez nous. Hein. Devant une série, jamais au milieu du chemin, ici, même la paresse, on la pratique debout. 6h21. À Wavrin, dans l'agriculture, il y a des producteurs vraiment stupéfiants.
2: Alors bonjour, je m'appelle Eric et je suis producteur de chanvre.
0: Mais qu'est-ce que c'est exactement le chanvre?
2: Alors le chanvre, c'est une plante qui est utilisée depuis très très très longtemps. Et donc c'est une plante qui fait un petit peu peur parce qu'il y a une version qui produit de l'ivresse. Mais effectivement, moi je produis un chanvre qui ne produit pas d'ivresse. On peut notamment en faire des biocarburants, du bioplastique, on peut en faire du papier. On peut en faire de l'isolant, du vêtement, on peut se nourrir avec. Et effectivement, le chanvre a des vertus plutôt anti-inflammatoires, donc qui vont aider contre les petites douleurs, les petits maux quotidiens, le stress, l'anxiété.
0: Et comment vous l'avez découvert, le chanvre?
2: J'ai un parcours atypique, mais je me suis reconverti il y a quelques années pour produire des légumes et nourrir la population avec du maraîchage bio. Et puis, au cours de ce travail-là, un jour, je suis tombé sur un article qui indiquait qu'il y avait une culture de chanvre qui était sur mon village, donc ça m'a intrigué, je me suis renseigné, puis j'ai découvert un petit peu toutes ces vertus, tout ce qui était possible de faire.
0: Et vous ne vous contentez pas de les cultiver, vous les transformez aussi?
2: Je cultive toutes les plantes, je suis certifié bio sur les cultures, et ensuite je fais des transformations qui vont de, entre guillemets, certains produits alimentaires jusqu'à des produits cosmétiques.
0: Et ça donne certains produits autorisés que vous êtes habilité à vendre?
2: Alors, moi, j'ai un site internet sur lequel on peut trouver mes produits. Après, on peut me trouver sur certains marchés de producteurs. Notamment, j'ai intégré le CIVAM récemment, qui est un collectif d'agriculteurs. Et je fais également des salons avec une association qui est les Amis du Bien-être, où là, on va trouver plein de prestations et de liées au bien-être.
0: Et qu'est-ce qu'on peut faire avec du chanvre?
2: Par exemple, on peut faire du textile 10 fois moins d'eau que le coteau. Donc, on pourrait produire notre textile chez nous au lieu de le faire produire ailleurs avec une consommation d'eau quasi nulle. Elle est dépolluante des sols, elle fait beaucoup de biomasse, on peut faire des biocarburants, des bioplastiques.

0: Pierre Demar, artiste belge qui travaille à l'ancienne, figurez-vous, il n'aime pas trop se retrouver devant un ordinateur pour composer ses musiques. Il a envie de s'enfermer dans des studios avec des musiciens. Et puis, il cherche ensemble quelles sont les mélodies qu'il a envie de sortir. C'était Je pense à vous sur Ici Nord, 6h26.
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0: L'horoscope en ch'ti avec évidemment José Ambre.
4: Bonjour mes gens, bonjour terre tous. Eh ouais, bélier, je déstate, mais qu'il faut des bâtons d'aléreux là. La force est main, ta morale, il n'a pas un coup. Ouh l'autre, t'es vraiment d'un humeur à tiente aujourd'hui. Oh, il y a des contestations dans l'air. Et puis Tite, elle va pas pouvoir rester au mi-temps, hein. Il va falloir arrêter par une position, une bonne faux pour toutes. Les mots de santé, les bons mieux, je vous main. Il y a une bande de tio bobo qui se rappelle toute mémoire. Mais là-dedans, faut que tu tries, hein. Une gramin, je suis d'inquiète que ça se passe. Cancer, il y a comme qui dira une prévision de tempête dans tes amours, Tim. Le mieux, c'est de te mettre à l'abri pendant le temps que ça passe. Tu vas avoir du mal à contrôler tout chaud. À Lyon, il y a comme qui dira des rapports et de forges d'alerte, tiens, je vous main. Chez H.T. qui va montrer qui chez qui est chemette. Mais à Jula, chez Rarement, qui perd. Vierge, il y a un tas de sales affaires qui tourne du côté d'inquiète, tiens, je vous main. T'as du mal à t'en sortir et t'as des angoisses qui te serrent la gorge. Bon, bah alors, tu te calmes, tu respires du vin, tu prends des médicaments, fais qu'il te cause, mais reste bon comme chaud. Hein. Sinon, tu vas tout droit vers le déprime. Voilà, je t'ai quelques problèmes en dessous, et puis tu as des factures qui pourront te poser problème. Va falloir que tu remues tes puces et puis que tu trouves des arrangements, hein. Sinon, je vais pas se passer tout seul. Scorpion, c'est de famille qui est en avant-première à ce moment. Il y a même des moments où ça te colle des frissons dans le dos et des sueurs froides. Raccroche-toi à ces branques. Sagittaire, t'es complètement à bout de nerfs et puis de nature, tu fais rien pour arranger les affaires. Hein. Quand je dère, sinon t'es pas drôle à chemur. Capricorne, il y a un tas d'affaires qui est autre pour prévu et qui vont te tomber sur le poil tout du long de la journée. À mon avis, quand t'as plus du temps, il va en apprendre un coup. Les Verseaux, t'es pas obligé de

0: fort, ma chemouma. Le pression, il est en train de baisser. Donc, te mettre le pédale douche à mon main. Sinon, tu vas rouler à plat. Par contre, t'es pichot, t'es tout fut, tout flamme, t'es. Je pète le fut de partout. À mon avis, je vais déménager tout le jour. Allez, au revoir, mes gens. Bien demain.
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2: Bonne journée tout le monde, la faute d'Ici arrive juste après les infos dans un instant.
3: Et cette semaine, on vous parle des métiers de l'été sur Ici Nord. On commence aujourd'hui avec le portrait d'un artisan confiseur de Berck-sur-Mer, le patron du Succès Berquois, entreprise de berlingots créée en 1922.
2: Très bien, bonne journée tout le monde et bon réveil. Prenez votre premier petit café de ce matin, moins que ce soit déjà le deuxième. Courage tout le monde. Voici les infos en 90 secondes avec Arthur Fradin ce matin.
4: En Lozère, un violent incendie a parcouru 153 hectares en quelques heures. Hier, les habitants de deux hameaux ont dû être évacués. 270 sapeurs-pompiers sont mobilisés. Autre important incendie dans la Drôme, dans le massif du Claps, où le feu a désormais parcouru 370 hectares de forêt. Quatre sapeurs-pompiers ont été légèrement blessés. L'alerte canicule s'étend sur la France. Ils étaient 13 hier, ils sont 22 aujourd'hui. Les départements en vigilance orange canicule, tout le quart sud-est est concerné. 35 degrés sont attendus à Nîmes dans l'après-midi, 38 à Valence. La vague de forte chaleur devrait s'étendre à d'autres départements dans la semaine. Cet été exceptionnellement chaud, commun à toute l'Europe de l'Ouest, la chaleur n'y a jamais été aussi forte pour la période juin-juillet, selon l'observatoire européen Copernicus. 2,7 degrés enregistrés de plus que la normale cette année, le record de 2022 est battu. Allez, pour prendre un peu de fraîcheur, on plonge direction le bassin olympique de Saint-Denis à côté de Paris, où se disputent actuellement les championnats d'Europe de natation. Tous les projecteurs braqués sur Léon Marchand, le nageur toulousain qui a dû renoncer à une partie de son programme à cause de sa blessure aux adducteurs pas totalement résorbée. Il devrait quand même participer ce soir à la finale du relais 4 x 200 mètres nage libre si la France se qualifie. Et puis clap de fin sur la 5e édition du Tour de France Femmes, c'est Demi Vollering, la néerlandaise, qui empoche un deuxième tour après son succès sur la promenade des Anglais à Nice hier. 1 minute 18, c'est l'écart au général avec sa poursuivante, la Polonaise Niewia Doma.
3: Cette semaine, Ici Nord vous présente des hommes et des femmes qui travaillent tout l'été. Vous les croisez sur les plages, dans les guinguettes, sur les villes de la côte. Ce matin, on vous parle de Jean-Yves Matifa, le patron du Succès Berquois, célèbre enseigne de berlingots à Berck-sur-Mer, une entreprise familiale qui remonte à 1922. L'artisan confiseur est une attraction à lui tout seul, puisque l'après-midi, c'est en public qu'il confectionne ses berlingots et ses sucettes. Les passants peuvent l'observer à travers la vitrine. Thomas Chonner lui a rendu visite.
5: La fabrication des berlingots, c'est le moment où le magasin devient à la fois une cuisine, un atelier et une attraction, avec au centre de l'attention Jean-Yves Matifa.
6: Alors, pour fabriquer nos berlingots de façon artisanale, on va prendre une bonne casserole, on va prendre de l'eau, on va prendre du sucre et du parlimpapa magique, et on va faire chauffer 20 minutes, 30 minutes ou 40 minutes suivant la masse. Là, celle qu'on est en train de faire actuellement, c'est une 4 kilos.
5: 4 kilos donc chauffés à 140 degrés, le public observe. Jean-Yves Matifa donne quelques astuces.
6: Alors, j'ai pas de thermomètre. Le thermomètre, c'est mon oreille, mes yeux, mes oreilles.
5: Arrivé à bonne température, c'est sur une plaque de marbre qu'est coulée la préparation. On y ajoute des arômes et des colorants naturels. Il faut aller vite car si le sucre pour le moment est encore liquide, il refroidit très rapidement.
6: Il baisse en température bien sûr, parce qu'on coule à 140 degrés. Moi j'arrive à les toucher à peu près à 60 degrés dans les mains. Mais il va passer de 60 degrés à 0 degrés en 20 minutes pour 4 kilos. Donc il faut qu'on ait fini avant qu'il soit à zéro.
5: Arrive donc, et c'est un peu le clou du spectacle, l'étape du filage. Jean-Yves Matifa étire son sucre, l'accroche parfois un crochet pour y ajouter de l'oxygène et le faire changer de couleur. Sagia dans le public est impressionnée.
7: Je ne pensais pas qu'on pouvait travailler le sucre comme on travaille le verre, lui donner des formes.
5: Pour arriver tout à la fin au berlingot ou aux sucettes qui sont découpées au ciseau.
6: Avec 4 kilos, ça dépend de la masse qu'on a. Avec 4 kilos, on peut faire 4800 berlingots. Mais c'est vrai que l'été, au moment où il y a fort d'affluence, ça m'est déjà arrivé de fabriquer de 15h l'après-midi jusqu'à 6-7h du matin. Ça, ce soir, il n'y en a peut-être plus. Hein.
5: Jean-Yves Matifa a tout appris aux côtés de sa mère qui avait le magasin avant lui, 41 ans plus tard. Il est toujours là, et l'entreprise familiale aussi.
6: Nous sommes un peu les derniers dinosaures de la confiserie. Parce que à faire ce qu'on fait là, maintenant on est très peu. Et on est, disons, trois encore en France à les faire entièrement à la main comme nous.
5: Un savoir-faire qui attire les curieux, qui attire les touristes et qui a aussi ses habitués. En 2026, le succès berquois porte toujours bien son nom.
3: 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Rendez-vous au succès berquois 31 rue Carnot à Berck-sur-Mer.
2: À la une du journal de 7h, Louise.
3: On parle des étudiants en recherche de logement pour la rentrée à Lille. Un vrai parcours du combattant car il n'y a pas assez d'offres pour répondre à la demande.
2: Et côté météo pour aujourd'hui, bah écoutez, je vais vous dire, la nuit était douce, hein, surtout près de la mer. 19 degrés à Dunkerque, 19 à Boulogne, 18 au Touquet, ou encore à Calais et à Stenvoorde. L'intérieur a mieux respiré cette nuit, 14 degrés à Arras, 15 à Fieffe, 16 à Valenciennes. Alors ça va grimper, mais pour une fois, les températures seront plus chaudes du côté du littoral qu'à l'intérieur des terres. On annonce 30 degrés du côté de Dunkerque, contre 29 à Valenciennes et Saint-Hilaire-sur-Helpe, encore 27 à Lille et Roubaix. Le vent sera modéré. Demain mardi, même scénario. Et puis mettez de l'eau au frais parce que pour la suite de la semaine, on annonce jusqu'à 35 degrés, notamment pour jeudi à Lille et à Dunkerque, jusqu'à 36, même par endroit. Donc voilà, on n'en est pas encore là. Il nous reste encore deux jours à respirer, on va dire, avant que ça ne chauffe. Vraiment, sur les routes, il ne se passe rien. Petit rappel tout de même, les travaux sur l'Ain, bien sûr qu'ils continuent pour une semaine encore. Vous êtes bloqué depuis le nœud de Dourges jusqu'à Carvin. L'autoroute est fermée. Comment faire pour s'en sortir, pour rejoindre la métropole lilloise? Vous avez deux solutions en fait. Soit vous êtes dévié par Lens et puis vous prenez les nationales 47 et 41 pour redescendre sur l'île. Si vous êtes à Carvin, vous pouvez de Carvin monter sur l'autoroute juste après les travaux. Et puis si vous êtes plutôt du côté de Douai par exemple, ou encore Saint-Lenoble, à ces endroits-là, il vaut peut-être mieux aller jusqu'à Orchy, puis à Orchy, vous prenez la 23 en direction de Lille, en passant par Villeneuve-d'Ascq. Voilà, ça c'est l'idée. C'est fermé jusqu'au 14, donc ça veut dire que ça rouvre pour le week-end du 15 août, normalement, si les travaux sont terminés, mais j'ai cru comprendre qu'ils avançaient bien. Donc voilà, n'hésitez pas à nous dire où ça coince pour vous ce matin. 03 20 55 89 89.
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2: Louise, on va se regarder un petit peu le nombril, si vous voulez bien, ce matin, avec une chanson rien que pour nous. Michel Polnareff, qui a eu la bonne idée de chanter la radio, à un moment donné, voilà, avec un album qui s'est bien vendu. Et alors, il y a un nom qu'on n'attend pas du tout dans les crédits de l'album de Polnareff qui était sorti, un jeune musicien de studio qui était totalement inconnu et qui s'appelait, et qui s'appelle encore Hans Zimmer, figurez-vous.
3: C'est pas vrai.
2: Sur l'album de Polnareff.
3: Eh ben.
2: Incroyable, on se demande ce qu'il
3: fait. Mélange de genre.
2: Dingue. 6h37, bonjour, bon réveil.

0: Polnareff à 6h40, c'était Radio sur Ici Nord.
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0: On est lundi, c'est le deuxième lundi d'août, celui où la moitié du pays est parti, où les bureaux ressemblent à des halls de gare le 25 décembre, et où celui qui reste finit par répondre au téléphone de tout le monde. Alors courage à lui, on le salue bien bas. Aujourd'hui, c'est la journée mondiale du lion. Calme-toi, le roi des animaux. Voilà, alors bravo, il y a le lion de la MGM qui est très connu. Oui, je le pensais plus calme, mais en fait, non. Chez nous, le lion, il est en pierre. Hein, celui du beffroi, celui des blasons, celui de Flandre. Le lion de Flandre, justement, ce n'est pas un détail. C'est un emblème historique dans la région. Alors aujourd'hui, on rugit un peu, mais attention, avec l'accent du Nord.
3: Zorro est arrivé.
0: Bon anniversaire à l'éternel Zorro espagnol Antonio Banderas, mais aussi le chapeauté et la voix la plus chaude d'Espagne. Il a fait une carrière hollywoodienne entière sans jamais gommer son accent. Il y a 18 ans, en 2008, disparaissait Isaac Hayes à 65 ans, Oscar pour le thème de Shaft, compositeur de classiques de la soul, et pour les plus jeunes, c'est la voix de chef dans South Park. Eh oui. Et puis, transformer de l'eau de mer en eau potable, en eau distillée, est-ce que c'est possible? Bien oui, grâce à un génial inventeur, Guy Blondel, qui l'a expérimenté le 10 août 1990, devant les caméras de France 3.
4: L'idée, elle, est toute simple. Utiliser l'effet de serre et les rayons du soleil. Il s'agit par un système d'évaporation de l'eau de mer, de saturation et de condensation de l'air, de récupérer de l'eau douce.
5: Cette vapeur d'eau rentre dans un échangeur et se condense sur les parois froides et refroidie par de l'eau de mer puisée à grande profondeur.
4: Les premiers résultats sont plutôt concluants.
6: Elle est bonne.
0: Ah, ils sont géniaux les chefs d'entreprise de la région, de 12 inventeurs qui ont fait avancer la science. Bravo à eux, ça va vous faire la journée ça. Allez, on se retrouve demain pour se raconter d'autres histoires.
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0: 6h42, c'est l'heure des conseils de notre vétérinaire, le docteur Pierre Fabin. Le 12 août prochain, une éclipse solaire spectaculaire va traverser notre ciel estival. Événement astronomique qui nous passionne. Mais qu'en est-il de nos animaux? Docteur, ressent-il ce grand chamboulement?
8: Quand vous allez adopter un jeune chiot, il faut garder en tête une chose. Il n'est pas encore équipé pour se retenir. Son système urinaire est encore en rodage. Ça peut durer jusqu'à 4 à 6 mois. Avant cet âge-là, pas d'inquiétude si les accidents sont fréquents. Mais ça ne veut pas dire qu'on ne peut rien faire. Au contraire, première astuce, anticiper. Un chiot, ça fait pipi à des moments clés. Après avoir mangé, après avoir dormi, après avoir joué ou après avoir vécu une émotion forte. Donc sortez-les à ces moments-là et félicitez quand il fait dehors. Et je dis bien félicitez, pas juste bravo. On sort les « oui, c'est bien » façon fan de Beyoncé, avec des caresses, des friandises, la totale. Le chiot doit comprendre que faire dehors, c'est la meilleure chose du monde. Deuxième astuce, la régularité. Des horaires fixes, des repas à heures fixes et des sorties fréquentes. Un chiot, ça peut avoir besoin de sortir toutes les deux heures au début et même le dimanche matin.
0: Bon, alors ça, c'est pour la propreté du chiot, mais on voulait parler de l'éclipse, docteur.
8: Ils ne comprennent évidemment pas le phénomène cosmique, mais ils vont subir un changement environnemental brutal. La baisse soudaine de la luminosité en plein jour et la chute des températures viennent dérégler complètement leur horloge biologique. C'est très frappant dans la nature, les oiseaux arrêtent soudainement de chanter, les poules rentrent au poulailler et les insectes nocturnes se mettent à chanter. À la maison, votre

0: votre chien ou votre chat se fie à la lumière du jour pour rythmer sa vie. Le 12 août, quand le ciel va s'assombrir, votre chien va probablement être désorienté. Il risque d'aller se coucher dans son panier, pensant que c'est l'heure de la nuit, ou carrément venir se poser devant sa gamelle pour réclamer le repas du soir.
1: Alors on nous répète en boucle d'acheter des lunettes spéciales pour protéger notre propre rétine. Faut-il aussi équiper nos chiens et nos chats, ou les enfermer pour protéger leur vue ?
0: Eh ben non, gardez-les pour vous. Vous n'avez pas besoin d'équiper votre animal ou de le plonger dans le noir complet. Contrairement aux humains qui sont fascinés par le ciel, les animaux de compagnie n'ont absolument aucun instinct naturel qui les pousse à fixer le soleil. Ils détournent naturellement le regard si la lumière est trop vive. Votre chien préférera mille fois renifler un réverbère plutôt que de lever le museau vers l'éclipse. Le vrai danger n'existe que si vous le forcez physiquement à regarder l'événement. Laissez-les vivre leur vie au sol. Leur rétine ne court absolument aucun danger s'ils gardent un comportement naturel.
1: Alors, si le danger ne vient pas directement du ciel et des rayons, y a-t-il d'autres précautions pratiques à prendre à la maison ou en promenade pendant ce fameux 12 août ?
0: Alors, le véritable danger de l'éclipse pour nos animaux, c'est nous. Le 12 août, il va y avoir des attroupements dans les rues, des gens qui crient d'admiration, des balcons bondés et une excitation inhabituelle dans nos foyers. Le chien est une véritable éponge émotionnelle. S'il vous sent surexcité à fixer le ciel en groupe, il va monter en pression, stresser, aboyer ou paniquer. La précaution numéro 1, c'est de décaler sa promenade habituelle pour éviter le pic de l'événement et les foules extérieures. Si vous organisez un grand rassemblement chez vous ou dans le jardin pour observer l'éclipse avec des amis, le meilleur réflexe, c'est de laisser votre animal au calme à l'intérieur de la maison avec ses jouets, bien loin de notre agitation astronomique.
1: Eh bien, merci docteur. Vous retrouvez le docteur Pierre Fabin sur ici.fr. 7h moins le quart. Voici Zazie.

0: réquisitoire assez noir, faut le reconnaître, hein, sur ce que l'espèce humaine fait de la planète et de sa société de consommation. C'était sur l'album Totem de Zazie, c'est resté son plus gros succès en solo. Il est 7h10. Bruno Béard avec le pense pas si bête du jour.
1: On démarre avec une idée de sortie unique, voire un peu saugrenue. Vous pouvez chaque mardi visiter l'ancienne prison de Bourbourg. Ce lieu authentique datant du XVIe siècle vous fera découvrir les cellules et cachots des prisonniers, ainsi que le logement du geôlier. C'est sur réservation. Info sur dunkerque-tourisme.com. Et notez que les pianofolies du Touquet démarrent ce vendredi et jusqu'au 22 août. C'est la 18e édition. Des artistes et pianistes de renommée internationale se donnent rendez-vous. Donc cette année encore sur la Côte d'Opale, les sœurs Lebec vous donnent rendez-vous ce vendredi à 20h30 au Palais des Congrès. Info sur lespianofolies.com. Et on fait un petit détour par l'Avesnois aujourd'hui pour retrouver Anaïs Delvalle qui est médiatrice au Musevert à Sarpoterie. Bonjour Anaïs.
2: Bonjour Bruno.
1: Alors beaucoup d'animations au mois d'août également au Musevert et cela dès demain.
2: Exactement, dès demain nous avons un atelier à partir de 8 ans de 14h30 à 16h30 où les enfants pourront s'essayer à la gravure sur verre. Mais ce n'est pas tout Bruno, nous avons des ateliers pour tous les âges durant tout le mois d'août. Nous avons des visites familles par exemple le 16 août où ça va être une façon un peu plus ludique de découvrir la partie de notre collection sur la thématique de l'optique en famille. Vous avez également un stage mini-verrier où là les enfants sont pris en charge par le médiateur de 10h à 15h. Pique-nique, par contre, il faudra le prendre en charge, mais avec une création verrière à la fin. Bien sûr, les adultes ont aussi leur place dans nos ateliers où nous proposons un atelier linogravure le 22 août de 13h30 à 17h30. Bon, nous avons plein d'autres ateliers, mais tout cela, vous pouvez les retrouver sur le site internet musevert.fr.
1: Voilà, et le Musevert se visite bien sûr parallèlement à toutes ces animations.
2: Hein. Effectivement, nous avons des visites guidées qui sont prévues tous les jours, du lundi au dimanche, de 15h à 16h30.
1: Eh bien, c'est noté. Merci beaucoup Anaïs. À très vite dans l'Avesnois.
2: À très bientôt Bruno.
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0: Zucchero qu'il avait d'abord enregistré en italien et puis qu'il a réenregistré dans les deux langues avec la participation de Paul Young. C'est la journée internationale de la paresse aujourd'hui, Louise. J'ai trouvé des tas d'objets qui nous rendent plus paresseux aujourd'hui par rapport à hier. Par exemple, pour nos grands-parents, ils n'avaient pas la télécommande pour changer de chaîne.
1: Devait se lever.
0: Ouais, vous vous rendez compte ?
1: Au secours !
0: Vous vous rendez compte du drame ? On devait se lever du fauteuil pour aller changer de chaîne. C'est incroyable. La lecture automatique de l'épisode suivant, ça nous empêche d'appuyer sur le bouton pour voir l'épisode qui suit maintenant en replay, vous voyez ? Le support de téléphone articulé qui se fixe au lit pour regarder l'écran allongé,
1: ah
0: ça existe.
1: Ah non, ça quand même pas, c'est pas possible.
0: Je vous jure, ça existe. Je vous promets. Les volets roulants électriques, les ampoules connectées. On n'a plus qu'à dire « éteins la lumière » ou « taper dans les mains », vous voyez, pour éviter de se lever, pour aller éteindre la lumière soi-même. Tout ça, ça nous rend encore plus le café à capsule. Vous faites plus de dosage maintenant, c'est fini. Vous n'êtes plus obligé de moudre avec un moulin, comme le faisaient nos grands-parents à l'époque pour faire du café. Vous voyez, il y a plein d'objets comme ça. Le robot cuiseur qui pèse tout seul, qui chauffe, qui mélange, qui sonne quand c'est prêt. Tout ça nous rend plus paresseux qu'avant. Louise, vous avez des objets comme ça chez vous ?
1: Bah, on en a tous, hein, je pense.
0: Terrible, hein ?
1: Parce que j'aime.
0: L'air fryer, le tire-bouchon électrique, ça c'est le summum de la paresse, je trouve. Bon, allez, voilà, journée mondiale de la paresse aujourd'hui, vous pouvez faire un peu ce que vous voulez. On va retrouver l'ami Zef, évidemment, entre Douves et Calais aujourd'hui. Il nous emmène en 1580, exactement le 6 avril 1580, les années 80 du 16e siècle, Zef.
2: Eh oui, et même si j'avais été le 20e, je n'aurais pas daté d'hier. Et le 6 avril 1580, à 16h, je sais même dire l'heure qui est tôt, la terre elle s'est mise à trembler. Fort. Assez fort pour qu'on s'en rappelle. Assez nain de combien chavzo sur l'échelle de Richter, pour la bonne raison que Richter est au pot corné. Mais ça a tremblé de chez tremblé. Chasse-roi-steur, j'aurais fait la une de tous les journaux. Mais à ce temps-là, le temps que les ménestrels faisaient le tour pour raconter l'histoire, ça ne tremble plus depuis un moment. Attention, hein, chez Taupin, un tchou frémissement du genre « il est tard au soir, je sors d'un estaminet et à dire que le parterre est tout mou et qui vibre hein. ». Non.
0: C'est un séisme historique, le Pas-de-Calais tremble, le Boulonnais tremble, la Belgique, elle tremble.

0: et même jusqu'à Londres, ça tremble.
1: Après, mis pour une fois café qui est chez Anglais, pourquoi pas un tremblement de terre? Et elle sait, hein, parce qu'il paraît qu'ils ont terre tous dit « Oh my God, the terre is trembling !»
0: Oui, alors ils auraient appelé ça « The London Earthquake ». J'ai pas l'accent.
1: Je vous l'ai laissé, je vous ai perdu mon accent. Alors le London machin quake, là, alors que l'épicentre du séisme, chez Taud dans le Pas-de-Calais. Faut tout dire qui s'approprie les trucs chez Anglais. Parce que l'épicentre est au pile-poil, au milieu de la mer, entre Douve et Calais. Et là-bas, là, chez le Pas-de-Calais, hein. Pas le département, le truc des géographismes, le Pas-de-Calais. Chez con, hein, si ça se trouve, ça aurait pu faire le tunnel, ça nous aurait économisé des doupes. Alors, il y en a eu de victimes, enfin, depuis, ils sont quand même tous décédés, hein, chez Jean. Et quand même, on n'est pas dans Highlander, hein, et les chroniques de par chez nous, elles disent que ça a fait bourler des cheminées et casser quelques carreaux. Mais quand même, un tremblement de terre par ici, je sais pas si fréquent que ça. Hein. Tous les 8 ans, qui disent les spécialistes. Ça fait grand même de temps que je reste par ici, j'ai jamais rien senti, mais. Du coup, j'ai une question. Est-ce que je sais pas là qu'entre nous et chez Anglais, on a trouvé la faille?
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0: Bonjour tout le monde, bienvenue, il est 7h. C'est l'heure du journal de Louise Forbin. Louise, de nombreux étudiants lillois ne savent pas où ils dormiront à la rentrée.
3: Trouver un logement à Lille relève du véritable casse-tête. Le marché locatif étudiant n'est pas assez fourni pour répondre à la demande. Pour espérer trouver une location, il faut donc écumer les agences immobilières et les annonces sur les réseaux sociaux. Nina Richard a assisté à une visite d'appartement avec une future étudiante.
4: Pendant que l'agent immobilier tourne la clé dans la serrure, Laureline et surtout sa maman, juste derrière, croisent les doigts. Elles en sont déjà à une dizaine de visite.
5: Surtout qu'on s'y est pris un peu tard, parce qu'on attendait que j'aie mon alternance.
4: Pour son premier logement étudiant, la jeune fille de 17 ans a quelques conditions.
5: C'est que ce soit un T2 et du coup dans une résidence sécurisée si c'est au rez-de-chaussée, sinon à l'étage.
4: Là, cet appartement-là, il rentre dans les critères.
5: Oui.
6: Il y a quelque chose que vous souhaiteriez revoir en particulier?
7: Non.
6: Ou des questions sur un point?
7: Ça, c'est un petit store.
4: Donc ta maman fait le tour de tous les recoins de l'appartement.
5: C'est ça.
4: Catherine, qu'est-ce que vous en pensez, vous, de cet appartement?
8: C'est ça. Non, il est très bien. En plus, il y a une machine à laver, il y a un four. On en trouve des logements aussi non meublés, mais les cuisines ne sont même pas équipées, quoi. Bon, pour nous, c'est un budget en plus.
4: Vous avez combien comme budget, par exemple, vous?
8: Bah là, on est sur 800 euros max, donc ça reste quand même un budget confortable, quand même.
4: Vous avez pourtant du mal à trouver un logement.
8: Compliqué. À la fois, soit on a des logements qui soient propres et en bon état, ou alors ils sont super bien, on n'a même pas le temps de les visiter.
4: Une période intense.
8: Ouais, là c'est une période intense parce que mon mari est déjà parti en vacances, lui. Et moi, j'espère le rejoindre fin de semaine.
4: Si tout se passe comme prévu, Catherine et Laureline devraient partir en vacances rapidement, puisqu'elles ont décidé de donner leur dossier pour ce petit T2.
3: Et un studio sur deux est occupé par un étudiant à Lille, selon les derniers chiffres de l'INSEE. On reparle de cette problématique du logement étudiant, mais aussi de l'encadrement des loyers à Lille avec Isabelle Fourreau, la directrice de l'Agence des Hauts-de-France pour le logement des défavorisés. Elle sera notre invitée à 7h42. Une femme de 75 ans s'est noyée hier en fin de journée à Tardingan, près de Ouissant. C'est sa famille et des témoins qui l'ont sortie de l'eau peu avant 19h. Elle était en arrêt cardio-respiratoire. Les secours sont parvenus à la réanimer. La victime a été transportée dans un état grave jusqu'à l'hôpital de Boulogne. Le parquet de Saint-Omer ouvre une enquête après la blessure d'un enfant de 8 ans. Le petit garçon a été brûlé au visage et au thorax alors qu'il jouait avec une squishy, une balle anti-stress. Le jeu, acheté dans un magasin de jouets à Arc, a explosé et l'a brûlé au deuxième degré. La mère de l'enfant a porté plainte. Un feu de végétation s'est déclaré hier après-midi à Calonne-Ricoire, près de Béthune. Une vingtaine de pompiers sont intervenus pour éteindre l'incendie. 2000 mètres carrés sont partis en fumée. Les pompiers qui étaient toujours mobilisés cette nuit dans la forêt de Bon Secours à Condé-sur-Lescaut dans le Nord. Un feu s'est déclaré vendredi dans le massif forestier déjà touché par un incendie il y a un mois. Les nombreuses fumerolles toujours présentes inquiètent la mairie. Les agents de l'ONF ont passé le week-end à couper des végétaux pour créer une zone tampon. 4 hectares de végétation ont déjà brûlé.
0: Ils passent des heures à personnaliser leur véhicule.
3: Des amateurs de tuning se sont réunis ce week-end à Iceberg pour la 12e édition du meeting des anarchistes. Ici, on est loin de la classique voiture grise. C'est même carrément l'inverse. Couleurs vives, jantes fluo, LED, mais aussi des énormes sonos. Ces voitures ne passent pas inaperçues. Derrière le volant de ces véhicules, des passionnés. Aurélie Motteron a cofondé avec son mari Laurent le club Anarchy Team qui organise l'événement. Elle a découvert le tuning il y a quelques années avec son époux.
9: J'ai commencé avec une paire de jantes et puis bah au fur et à mesure on a mis la sono, on a fait une peinture, on a fait l'intérieur et puis bah ça fait maintenant une dizaine d'années que j'ai ma voiture.

0: lecture et que j'essaye de faire petit à petit.
1: Alors mon mari connaissait le monde du tuning, moi pas du tout. Et c'est vrai qu'en étant une femme, en plus, les sports mécaniques, c'est pas ce qui nous attire en premier. Il a réussi à m'y mettre et c'est d'ailleurs moi qui a commencé ma voiture. On s'entraîne l'un l'autre à dire moi j'ai fait ça, bah moi je vais faire ça. Et j'irai pas une compétition entre nous, hein, mais c'est juste. C'est bon enfant.
2: Et vous l'embellissez toujours ?
1: Oui, on la modifie toujours.
2: C'est quoi ce que vous avez mis par exemple dernièrement sur votre voiture ?
1: On a refait une peinture. Elle était de couleur d'origine.
2: Et maintenant ?
1: Elle est violette.
3: Des propos recueillis par Nina Richard. Des photos des véhicules tunés sont à retrouver sur notre site ici.fr. La randonnée cycliste Lillard-Delot perd son fondateur. Noël Desfontaines s'est éteint à l'âge de 94 ans. Il avait créé en 1980 ce rendez-vous de vélo devenu incontournable dans la région. La communauté des amis de Lillard-Delot rend hommage sur son site à un humaniste reconnu et figure régionale. Les funérailles de ce passionné de vélo auront lieu aujourd'hui à Genève, près de Templeuve en Pévèle.
4: Le Boulonnais Jimmy Gressier, favori des championnats d'Europe d'athlétisme.
3: La compétition débute aujourd'hui à Birmingham en Angleterre. Le nordiste champion du monde du 10 000 mètres et l'une des têtes d'affiche du championnat. Il va participer à deux courses, le 10 000 mètres samedi soir et le 5 000 mètres ce soir à 20h40. Sur ce 5 000 mètres au niveau très relevé, Jimmy Gressier espère décrocher l'or, même si pour le moment, le championnat d'Europe n'est pas une compétition qui lui sourit, rappelle son entraîneur Adrien Taouji.
5: On est sur deux échecs sur les deux derniers championnats d'Europe, Munich en 2022 et Rome en 2024. Bon, des échecs qui, comme je l'ai toujours dit, ont construit sa réussite de 2025. Malgré tout, là, on va pas se cacher. On a fait une très bonne préparation, on s'est bien préparé. Il sera armé pour aller chercher une médaille ou deux. Pour autant, il faut respecter la concurrence européenne qui est énorme, qui est monstrueuse. D'autres progressent aussi. Il y a des sacrés concurrents, à l'image de Andreas Sandgren, par exemple, qui a fait une médaille aussi avec lui sur le 10 000 à Tokyo, à l'image de Kim Eli, le Belge, qui a fait une médaille aussi à Tokyo avec lui sur le 5 000. Puis Jacob Ingebrigtsen, évidemment, qui va essayer de bien soigner son retour à la compétition. Donc, ça va être très ouvert. Évidemment, l'objectif, c'est de glaner un maximum de médailles et si possible, les plus belles médailles, évidemment.
3: Départ de la course ce soir à 20h40, elle est diffusée sur France 3. Le doublé pour Demi Vollering après une première victoire en 2023. La Néerlandaise a remporté une deuxième fois le Tour de France hier. La coureuse de 29 ans a largement distancé sa plus grande rivale, la Polonaise Kasia Niewiadoma, de 8 secondes avant la 9e étape. L'écart s'est finalement arrêté à 1 minute 18 après l'arrivée sur la promenade des Anglais à Nice. Pour la formation nordiste Cofidis, le bilan est mitigé. Elle est 15e sur 21 au classement par équipe. Sa meilleure coureuse sur cette édition, la Polonaise Malvina Mull, a terminé dans le top 10 sur deux étapes. Elle est 54e au général, 17e au classement par points. Et la météo, Mickaël, avec un ciel bleu aujourd'hui.
6: Oui, il y aura du beau temps. Ça va être le cas toute la semaine. Ça va même chauffer très fort. On va se le faire confirmer avec notre ami Patrick Marlière qui est là. Bonjour Patrick.
7: Bonjour Mickaël.
6: C'est vrai que la côte de bœuf, on pourrait la cuire au soleil cette semaine, non ?
7: Ouais, cette semaine, on peut faire que ça. Effectivement, avec la chaleur qui s'installe. Mais par rapport à hier, déjà ce matin, le ciel est un peu plus dégagé. Mmh. Hier, on a eu 3 gouttes de pluie. Hein, mais je regardais hier aussi les statistiques, ça fait plus de 40 jours qu'il n'est pas tombé une seule goutte d'eau à Dunkerque, et c'est à Dunkerque qui va faire le plus chaud cet après-midi, autour de 30 degrés sur le reste de la région. Il fera entre 25 et 27 degrés, le soleil lui dominera jusqu'au soir.
6: Et puis, pour les prochains jours, on l'a dit, nous allons griller, parce que vous nous annoncez quand même des températures proches de 36 degrés.
7: Ah ouais, à partir de jeudi et vendredi, la fin de la semaine s'annonce vraiment caniculaire. Déjà mercredi, on dépassera les 32 degrés sur la région. Jeudi et vendredi, 35 à 37 degrés dans les terres. Les températures donc très élevées. Alors, on évitera peut-être d'être placé en vigilance canicule, tout simplement parce que les nuits qui entourent ces journées, le mercure redescend très légèrement en dessous des 20 degrés. Et c'est le seuil pour pouvoir classer justement un département, une région en vigilance.
6: Bon, très bien. Petit mot de météo côtière.
7: Oui, avec ce vent de nord-est modéré qui atteint parfois jusqu'à 40 km à l'heure ce lundi en rafale. La mer est peu agitée au large. Prudence donc pour les baignades. Bonne visibilité sur l'ensemble du littoral et puis surtout un mercure qui va grimper entre 18 et 20 degrés sur la mer. Donc voilà, de quoi se réjouir pour faire une petite baignade au soleil.
6: Et ben voilà Patrick, et en parlant de baignade, on se fera un petit point météo tout à l'heure encore à 9h moins le quart pour la météo des plages.
7: Ouais, à tout à l'heure.
6: À tout à l'heure. Sur les routes, pas de difficultés particulières.

0: En ce moment, les travaux dans la Hinve, évidemment. Alors, je précise, ces travaux, ils sont dans un seul sens. C'est de Paris à Lille, bien entendu. Donc, c'est fermé hein, depuis le nœud de Dourges jusqu'à Carvin. Notez quand même quelques travaux dans l'autre sens cette fois-ci. Il y a un chantier visiblement sur la en direction de Paris, mais c'est à hauteur de Plouvain et c'est sur la bretelle de l'échangeur. Donc, si vous voulez passer dans ce coin-là, évitez si possible. Ailleurs, ça roule bien. 03 20 55 89 89.
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0: Encore beaucoup de choses à faire ce matin, évidemment, les rendez-vous de l'info traditionnelle, ça va de soi. Dans quelques instants, mon œil, entre autres, et puis avant ça, Alain Chamfort, avec Bambou, car la musique est aussi là le matin pour vous sortir du lit sur Ici Nord. Courage pour aujourd'hui, 7h10.

Alors pour vous, c'est évidemment un texte de Serge Gainsbourg. Ben, vous en doutez, le surnom de Caroline Von Paulus, la compagne de Gainsbourg, et pour enregistrer l'album, Alain Chanfort est carrément parti à Los Angeles avec Lio, sa compagne d'alors, et avec Gainsbourg et Bambou, quatre personnes, plusieurs semaines sous le même toit.

0: Et un album au bout, ça s'appelle La Productivité, là.
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0: À 7h14, on va jouer, les amis. C'est le moment de vous offrir un beau cadeau. Une carte carburant de 50 euros à gagner. Carte carburant de 50 euros, vous allez pouvoir repartir avec ça. On va jouer à la pétanque dans un instant. Alors, vous avez le choix, soit de tirer, soit de pointer. Le principe est simple. Si vous tirez, ben, là, ça sera pour le coup des questions faciles. Il y en aura 6, si je ne m'abuse, auxquelles il faudra répondre en 45 secondes. Si vous choisissez de pointer, là, ça sera différent. Vous aurez une question et 10 secondes pour répondre, mais la question est plus difficile. Vous choisissez, en fait. Et ça, pour gagner une carte carburant de 50 euros, bien utile en ce moment, où ça coûte très cher de mettre du gazole. Faire le plein, c'est compliqué. Allez-y, 03 20 55 89 89, vous nous appelez au standard. Pour vous inscrire, on va jouer d'ici quelques minutes. 03 20 55 89 89, bonne chance.
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0: 7h15, c'est l'heure de Mon œil.
5: Tout cet été, on reparle de ce qui nous a marqué depuis le début de l'année. Ce matin, retour au mois de février, quand la neige tombait sans s'arrêter sur les stations des Alpes, Gérald Deroux.
6: 3 mètres de poudreuse, c'est ce qui est tombé en 10 jours sur la station de La Rosière de Montvalsan, en Savoie, début février, à 1850 mètres d'altitude. Les habitants n'avaient pas vu cela depuis de longues années. Pour les plus âgés, ça rappelait les années 60, quand on plaçait régulièrement de longues perches en bois à côté des voitures pour pouvoir les retrouver à la fin du séjour. Et voilà que cette année rebelote une overdose de neige, comme il y a 60 ans, alors qu'on entend à longueur d'année que le ski, c'est bientôt fini, en raison du manque de flocons, du réchauffement climatique. Alors pourquoi ce paradoxe ? Déjà parce que le climat et la météo, c'est différent. La météo, c'est le temps qu'il fait aujourd'hui, demain, des variations rapides. Le climat et son réchauffement, c'est une évolution sur des années, des décennies. Et là, on voit bien que ça change, car la neige à Noël, c'est devenu très rare. Et puis plus que le réchauffement, c'est le dérèglement climatique qui nous frappe. Avec, en hiver, de plus en plus de tempêtes, des pluies massives en plaine, des inondations à répétition, et en altitude, pour peu qu'il fasse un peu froid, des chutes de neige records. C'est ce qui est arrivé en février, c'était la tempête Niels sur les montagnes. Des villages coupés du reste du monde, des avalanches qui emportent des skieurs, parfois des voitures, qui coupent des routes, qui arrivent même à entrer par les fenêtres ou les portes des chalets, tellement elles sont puissantes. Cette année, en février, c'était effectivement impressionnant. Il y avait parfois tellement de neige que certains vacanciers ont dû repartir, les flocons tombaient non-stop, la majorité des pistes fermées, risque d'avalanche, un comble, trop de poudreuse tue les joies de la poudreuse. Alors pour l'hiver prochain, que se passera-t-il ? Pénurie de neige ou au contraire, comme cette année, des chutes massives sur une assez courte période à l'occasion d'une nouvelle tempête venue de l'ouest. Une chose est sûre, il faudra être là au bon moment. Parce que le ski, c'est un sport, c'est aussi devenu un jeu, la loterie.
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0: Voici Sinsemilia, tout le bonheur du monde, c'est exactement ce qu'on vous souhaite pour ce matin.

0: tout le bonheur du monde, Sins Emilia, évidemment, à 7h20. Est-ce que c'est le bonheur sur la route? A priori, oui. On va retrouver Serge à la préfecture. Bonjour Serge.
1: Bonjour Mickaël, bonjour à tous.
0: Alors comment ça se passe ce matin? Ça roule bien?
1: Correctement, effectivement, très bonne condition de circulation, quelques petits ralentissements sur le secteur de Dourges, mais plutôt léger, sur la 917, secteur de Carvin pour récupérer cette autoroute A1, et puis quelque peu, on va dire vraiment quelque peu, hein, sur le rond-point de Illy, jonction entre la nationale 47 et la nationale 41. Bien. Pas d'accident, petit temps à vous signaler.
0: Allez, parfait, 0320 55 89 89 pour nous signaler les problèmes que vous rencontrez ce matin.
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0: L'heure du bain, Louise Lempire qui répond aux questions des enfants avec les scientifiques d'Océanopolis Act à Brest.
4: Est-ce qu'on peut faire des ricochets sur la mer?
5: Si elle est plutôt calme, oui. Attrape tes claquettes, on part chercher des galets.
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5: Un ricochet, c'est quand tu lances un galet sur l'eau et qu'il rebondit plusieurs fois à la surface avant de couler. Pour y arriver, tu commences par choisir ton petit caillou. Alors viens avec moi, on part en éclaireur, je vais te montrer quel caillou choisir. Le meilleur caillou, c'est un caillou léger. Tout arrondi, un peu comme les chocos du goûter, assez plat et surtout bien lisse. Si jamais tu en vois pendant que je te l'explique, ramasse-les, on va avoir besoin de s'entraîner un peu. Maintenant, on va se rapprocher de l'eau. Première étape, on vérifie qu'il n'y a personne dans l'eau. On ne va pas lancer des cailloux près des baigneurs, hors de question. Ensuite, la position. Il faut que tu sois toujours de profil par rapport à l'eau. Tu peux te baisser ou te mettre accroupi si ça t'aide à mieux viser.
4: Et le caillou, comment je le lance?
5: Tu le lances le plus proche possible de l'eau. Il doit être parallèle à la surface. Si tu le lances en cloche, comme au basket, il va couler avant même d'avoir rebondi. Tu mets ton index et ton pouce le long du galet, comme si tu faisais un C avec tes doigts. Maintenant, tu peux le lancer en le faisant tourner un petit peu pour lui donner de la force. Alors?
4: Il a fait un rebond!
5: Joli! Allez, retente encore!
4: Il a coulé!
5: C'est pas grave, c'est pas mal pour une première. Le record du monde, c'est 88 ricochets, 88 rebonds sur l'eau. Tu peux rester t'entraîner si tu veux. Et puis si jamais c'est trop difficile sur la mer, on trouvera un petit lac ou une rivière.
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0: joyeuse cette chanson, et pourtant ce qu'on sait moins, c'est dans quelles circonstances Bobby Ebb l'a écrite. Pour la version originale, c'était le 22 novembre 1963. Il y a d'un côté JFK qui est assassiné à Dallas à cette date-là, et le lendemain, le frère aîné de Bobby Ebb est tué au couteau devant une boîte de nuit à Nashville. Alors il a voulu faire une chanson, non pas pour raconter le malheur, mais pour se forcer à regarder vers la lumière, disait-il. Être positif dans ces circonstances-là, Louise, c'est compliqué.
1: Hein, ah ouais.
0: 7h27, on va jouer dans un instant.
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0: Il y a Didier qui est avec nous, il est à Bully-les-Mines. Bonjour Didier.
9: Oui, bonjour.
0: Comment ça va vous ?
9: Ça va et vous-même ?
0: Bah super bien, vous aimez les brocantes paraît-il.
9: Ah oui, oui.
0: Est-ce que vous avez déjà trouvé des boules de pétanque dans les brocantes ou pas ?
9: Non, j'ai trouvé d'autres choses, mais pas des boules de pétanque.
0: Parce que là, c'est des boules de pétanque dont vous allez avoir besoin, soit de vous tirer, soit de vous pointer pour gagner les 50 euros de carburant. Alors, l'idée, c'est soit, en fait, vous avez 6 questions en 45 secondes qui sont des questions plutôt faciles, ou alors une question plus difficile en 10 secondes. Qu'est-ce que vous choisissez ?
9: Allons-y pour une question.
0: 6 questions.
10: Allez,
0: il faut choisir, mon Didier.
9: Oui, 6 questions.
0: 6 questions, attention, 45 secondes. Top chrono. Non, c'est le chrono. Voilà, quel plat mijoté de bœuf à la bière est un classique des tables du Nord ?
9: Attendez, je mets du son parce que je vous entends pas bien.
0: Aïe. Le plat de bien nordiste à la bière.
10: Non,
0: au bœuf.
9: On n'entend rien.
0: Ah bah là, écoutez dans le téléphone, Didier, c'est plus simple. Le plat mijoté au bœuf et à la bière, un classique des tables du Nord. Avec aussi du pain d'épices, il y a une sauce, c'est du bœuf en sauce.
9: Le pain sauvage ?
0: Non. Ah non.
9: C'est la carbonate.
0: Ah bah oui. Quelle rivière canalisée traverse l'île ?
9: Quelle rivière ?
0: Ouais, vous n'entendez pas en fait.
9: Allô ?
0: Vous voyez, ça Didier, je vais donner un conseil à tous ceux qui passent à la radio. Il vaut mieux bien écouter dans le téléphone plutôt que de monter le son de la radio, parce qu'il y a un petit décalage et on entend moins bien dans ces cas-là. Je suis désolé Didier, je vous souhaite une bonne journée et merci d'avoir joué avec nous.
9: Bonne journée, au revoir.
0: À bientôt Didier.
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0: Allez, c'est pas...

0: Pas grave, Didier rejoint une prochaine fois. On a l'info d'ici qui arrive, Louise.
1: Et oui, on s'intéresse à un rassemblement de tuning. Pare-choc démesuré, couleur criarde, des voitures entièrement personnalisées par leurs propriétaires étaient exposées à Isberg ce week-end.
0: Et tout de suite, l'info en français dans le monde en 90 secondes. C'est en compagnie d'Arthur Fradin.
2: 22 départements placés en vigilance orange canicule à partir de midi. Ils étaient 13 hier. La cinquième vague de chaleur de l'été déferle sur la France. 36 degrés attendus à Carpentras ou Grenoble cet après-midi. Après le sud-est et le centre-est aujourd'hui, ce nouvel épisode caniculaire devrait s'étendre à une bonne partie du pays dans la semaine. Un feu s'est déclaré au nord de Montpellier en Lozère hier. 153 hectares de végétation ont brûlé en une demi-journée. C'est un véhicule en feu qui est à l'origine de l'incendie. Selon les premières constatations, pas de maison détruite à ce stade. Plus à l'est, le feu qui brûle depuis une semaine dans le massif du Claps, dans la Drôme, sévit toujours. 370 hectares partis en fumée. Dernier bilan, 4 pompiers ont été légèrement blessés dans la lutte contre les flammes. Les sapeurs-pompiers qui enregistrent une hausse du nombre de candidatures pour devenir volontaires. 400 demandes reçues par le SDIS de Gironde depuis le début du grand incendie de Somos le 23 juillet. Il y en a une centaine habituellement à la même période. Plus 45% de demandes d'engagement dans le Bas-Rhin sur ce mois de juillet. Sur la route du Tour de France femme, victoire finale de la néerlandaise Demi Vollering, vainqueur hier de la dernière étape à Nice. La première française au général, c'est la bretonne Cédrine Kerbaol, sixième du classement final. Et puis, le rideau est tombé sur le plus grand festival de France. Le festival interceltique de Lorient s'est refermé hier. 1 million de visiteurs sont venus profiter des musiques celtes et danses traditionnelles sur les 10 jours de festivités.
1: On les repère grâce à leur couleur fluo ou au bruit de leur klaxon. Des voitures tunées se sont rassemblées à Isberg pour la 12e édition du meeting des anarchistes tout le week-end. Elles ont été notées par un jury. Plusieurs prix sont décernés pour l'esthétique, la couleur, le bruit produit par le pot d'échappement ou encore la sono. Et parmi les véhicules présents, des vannes, des camionnettes, mais aussi une voiture sans permis, Nina Richard.
3: Elle attire le regard avec ses petites flammes rouges sur les côtés, ses cornes sur le toit et à l'intérieur, son énorme sono.
4: Bah là, il y a un peu plus d'1 an de travail. Moi, c'est Eric. La voiture, c'est El Diablo.
3: Il y a même plusieurs klaxons. Vous les utilisez sur la route ?
4: Tout le temps. Tout le temps. Les gens se reculent, ils regardent, ils disent « Ah, c'est pas des flics ?» Eh ben non, c'est une sans permis qui passe.
3: À tout juste 50 ans, Eric consacre 2 à 3 heures par jour à sa voiture pour qu'elle devienne celle du diable.
4: Le chétan, comme on l'appelle. C'est pas tout le monde qui aime le diable, mais bon, alors je tiens bien à dire que je suis pas pour le diable, mais c'est qu'une déco. Parce qu'il y en a beaucoup qui disent « Ouais, c'est pour Satan !» Non, je suis pas pour Satan du tout, c'est pas mon style.
3: Lui a fait la route de Créteil pour partager sa passion du tuning.
4: On a fait 292 km.
3: Ça fait alors, combien d'heures de route?
4: C'est une voiture sans permis, faut pas le dire, mais on est débridé. Et on monte à un petit 80. Et on a mis à peu près entre 10 et 11 heures pour venir.
3: Je suppose que quand vous roulez avec votre voiture, vous ne pouvez pas passer inaperçu.
4: Ça passe pas inaperçu. J'aime bien le visage des gens qui sont...
3: Et de nuit, ajoute-t-il, avec ses LED accrochés partout, 90 mètres en tout, il faut mettre des lunettes de soleil pour la regarder.
1: Des photos d'El Diablo, cette voiture sans permis tuné, sont à retrouver sur notre site ici.fr.
0: Magnifique cette voiture. Je veux la même. Je veux la même déco.
1: Les mêmes LED.
0: Les mêmes LED. Et les cornes aussi.
1: Ah, surtout les cornes.
0: Très bien.
1: Ouais, ça, c'est le petit détail.
0: Côté météo pour aujourd'hui, ciel dégagé ce matin sur le Nord-Pas-de-Calais. Pas un nuage, pas une goutte et aucune vigilance en cours. Les températures resteront très agréables aujourd'hui. Elles l'étaient déjà ce matin. Alors, on attend quand même 30 degrés sur la côte à Dunkerque, 29 à Valenciennes et à Saint-Hilaire-sur-Elbe, 27 à Lille et à Roubaix. Pour une fois, on sera plus au frais dans les terres que les pieds dans l'eau. Et puis demain mardi, même scénario, 29 à Valenciennes, 28 à Lille et à Maubeuge. Mettez de l'eau au frais pour le milieu de la semaine parce que mercredi et jeudi, on annonce des températures beaucoup plus chaudes. 33 degrés pour mercredi, 35 voire 36 pour jeudi, selon les coins. Donc, ça va chauffer, les amis. Voilà pour ce qui est du programme météo pour les prochaines heures. Pas trop de soucis sur les routes, si ce n'est évidemment l'autoroute fermée sur la 1 qui vous dévie, soit du côté de Lens vers la Nationale 47-41, soit du côté d'Orchy pour reprendre l'autoroute A23 en direction de Lille. Et puis pour ceux qui veulent aller en Belgique, par exemple, il vaut mieux prendre l'A2, l'autoroute A2, celle de Valenciennes, pour vous rendre en Belgique, vous arriverez à Mons, au lieu d'arriver à Tournai. C'est un peu l'idée. C'est pas très très loin, cela dit. Bonne route à vous. 03 20 55 89 89 pour nous signaler où ça coince pour vous ce matin.
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0: Ça fait des années que c'est la toute première fois pour Jeanne Masse sur Ici Nord. On écoute ça dans un instant. Votre conseil lecture pour un bon bouquin sur la plage ou bien sur la terrasse ou dans le jardin.

0: première fois, Jeanne Masse, et au départ, ça devait être une chanson en italien qui devait s'appeler, j'avais le titre, Chiore di Vento. Je ne sais pas bien parler italien. C'est une catastrophe. Bonne journée tout le monde, 7h39.
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0: Si vous aimez le suspense, les intrigues, les retournements de situation, faites confiance aux libraires du Nord et à Agnès Delbar.
3: Comment un héros de polar peut être surnommé lapin? Découverte et explication dans ce roman La proie et la meute, présenté par Jérôme.
4: On est en face de...

0: petit ovni dans le monde du polar. C'est à la fois un bijou d'écriture et d'intrigue, et c'est surtout la découverte d'un héros que vous n'êtes pas prêt, je pense, d'oublier. On se trouve dans un petit village au centre de la France, un village perdu au milieu du grand rien. Et dans ce petit village, le seul employeur, c'est une usine d'élevage et d'abattage de poulets. Tout le monde y travaille. C'est pas le village le plus glorieux et le plus fabuleux de la terre, mais pourtant, chacun y mène une petite vie faite, en fin de compte, de beaucoup d'habitudes. Tout le monde, sauf notre fameux héros, Romain, dit lapin. S'il est surnommé ainsi, c'est que il a un petit bec de lièvre. Il est considéré un peu comme l'idiot du village. Par contre, le jour où Solène, qui est la mère du village, disparaît, tout bascule. Parce que Romain, il est amoureux de Solène. Toutes les journées, toutes les années qu'il a passées dans la nature, dans les bois, vont prendre tout d'un coup une autre dimension et vont faire de lui une sorte de héros. C'est un polar rural, c'est un polar social, c'est un polar écolo. Le dénouement est juste stratosphérique. Vraiment, c'est un polar à mettre entre toutes les mains. Il a d'ailleurs obtenu le prix du masque de l'année français et c'est un prix qui est amplement mérité.
1: La proie et la meute de Simon François aux éditions du Masque a dévoré cet été.
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6: 7h42, c'est l'heure de l'invité d'Icinor. La fin de l'expérimentation de l'encadrement des loyers est prévue en novembre prochain. Dans 3 mois environ, ce dispositif en place à Lille depuis 2020, comme dans une soixantaine de villes de France, doit donc s'arrêter brutalement. Mais un texte socialiste amendé et soutenu par le gouvernement demande sa prolongation de 2 ans. L'an dernier, on comptait encore un tiers des annonces de location qui dépassaient les seuils autorisés à Lille, selon le baromètre de la Fondation pour le logement des défavorisés. Fondation qui demande donc la prolongation, voire la pérennisation de l'encadrement des loyers. Isabelle Fourreau est la directrice de l'agence dans la région. Elle répond aux questions de Nina Richard.
7: Bonjour Isabelle Fourreau.
8: Bonjour.
7: Vous êtes directrice régionale de la Fondation pour le logement des défavorisés et vous avez publié l'an dernier un baromètre de l'encadrement des loyers à Lille où vous notiez une amélioration des prix des loyers proposés. Est-ce qu'on pourrait voir les effets encore plus forts de cette expérimentation avec seulement 2 ans?
8: Alors, c'est une vraie question, hein, cette prolongation-là. On s'étonne un peu du manque d'anticipation du gouvernement sur le sujet, puisque le dispositif doit s'arrêter donc le 23 novembre. Et à ce jour, aucune disposition concrète n'a été prise pour qu'il puisse se prolonger. Donc, il y a eu quand même des annonces disant que le ministre écoutait les élus et s'engageait à prolonger l'expérimentation. Il faut pour cela que la proposition de loi en cours passe encore au Sénat puis à l'Assemblée nationale et soit promulguée avant le 23 novembre. Donc on espère que ce sera respecté. Et puis là, on est un peu sur effectivement une annonce de demi-mesure, sachant que probablement le sujet sera remonté à l'occasion des élections présidentielles et qu'on verra bien quels sont les engagements qui sont pris à ce moment-là.
7: Oui, parce qu'elle est indispensable pour vous.
8: Oui, effectivement, notre position est vraiment pour une pérennisation du dispositif et non une simple prolongation d'expérimentation. Mais à minima, il faut que cette prolongation d'expérimentation soit obtenue. On le voit tout particulièrement à la veille de cette rentrée universitaire où les étudiants peinent réellement à trouver un logement de qualité qui soit adapté à leurs ressources. Et donc ce dispositif d'encadrement des loyers, c'est une manière de modérer les loyers privés, d'éviter qu'il y ait des loyers abusifs. Et ce qu'on appelle depuis plusieurs mois maintenant, aux côtés d'ailleurs de nombreux élus locaux déjà engagés dans l'encadrement, c'est à ce que ce dispositif qui est prévu pour se terminer en novembre prochain soit prolongé et soit accompagné de mesures pour pouvoir assurer sa pleine application, notamment la bonne information des locataires et le respect de son application, voire plus de sanctions pour les propriétaires qui ne respecteraient pas ces loyers plafonds.
7: Quand vous parlez de plus de mesures, est-ce que ça veut dire qu'il faut que ce soit plus contrôlé que ça l'est actuellement ?
8: Oui, la première chose, c'est vraiment la question de l'information.

0: à la fois des propriétaires et des locataires. Un certain nombre d'entre eux n'ont pas connaissance du dispositif, ne savent pas quels sont les loyers plafonds. Et donc, il y a vraiment urgence à pouvoir engager des vastes campagnes d'information, notamment au moment un peu stratégique de déménagement fréquent, donc typiquement à partir de, enfin, pendant la période estivale et en septembre, pour qu'il y ait une bonne information sur ce dispositif.
1: Est-ce qu'on sait combien de recours ont été faits depuis la mise en place de cette plateforme ?
0: Ils ne sont pas extrêmement nombreux, d'où la nécessité d'informer les locataires sur le sujet. Mais dès lors que le dispositif existe, il s'agit de le faire connaître pour pouvoir amplifier effectivement le nombre de signalements déposés.
1: Merci beaucoup Isabelle Foureau, directrice régionale de la Fondation pour le logement des défavorisés, d'avoir été notre invitée sur Récit Nord.
0: Je vous remercie.
2: Le prochain baromètre sur l'encadrement des loyers sera publié à la rentrée en septembre par l'Agence des Hauts-de-France de la Fondation pour le logement des défavorisés. Il est 7h45, retenez bien son nom, votre nouvelle chronique ici cet été. Olivia Leray met en lumière les sportifs et sportives qui compteront dans les années à venir, nos champions de demain. Et Olivia, vous nous dressez le portrait d'une footballeuse.
3: Anaïs Ebailin, 18 ans. Est déjà appelée en équipe de France en mars dernier, alors qu'elle n'en avait que 17 et même pas 10 saisons de foot au compteur. Elle est de celles qui vous décrivent l'évidence et la vocation, instantanément. C'est là, sous vos yeux, vous ne pouvez qu'acquiescer. Ça commence à 9 ans, donc, le football. Marine, animatrice de l'école, dit qu'Anaïs se débrouille plutôt pas mal et qu'il faut l'inscrire en club. Pour papa, c'est un peu compliqué, parce que le foot, c'est loin, pour les trajets du soir. Alors Marine dit « je m'engage ». C'est moi qui l'emmène et c'est moi qui la ramène après chaque entraînement. Anaïs commence donc à jouer comme ça, en Seine-Saint-Denis. À Pierrefitte, on n'a pas encore d'équipe de filles. Alors sur les appuis, elle fait tomber les garçons un par un. Elle met la tête là où certains refusent l'obstacle et se crispent. On ne lui marchera pas sur les pieds. Elle prend sa place. Elle n'a pas peur de grand-chose, Anaïs. Un peu plus tard, on se rappelle d'elle en jeune, à Sarcelles. Elle est capitaine. L'équipe joue le maintien et mène 1-0. La gardienne fait une erreur et n'est pas vraiment dans le match. Alors Anaïs décide d'aller dans les cages pour l'aider et la remplacer. Elle ne prend pas de but. Elle avait mis le premier de la tête. Encore la tête. L'équipe se maintient. Et puis elle grandit. Et puis le PSG la veut. Il faut s'organiser pour les trajets, les transports en commun, les amis qui aident parce que ça fait loin de la Seine-Saint-Denis. Elle y est maintenant depuis 4 ans au PSG. Le centre de formation, c'est rare quand on est si jeune. Et puis les pros, c'est l'une des meilleures parisiennes cette saison. En mars, elle n'est pas rentrée avec les Bleus. Mais quelques jours plus tard, elle a pu vivre une finale de la Coupe de la Ligue à Abidjan, en Côte d'Ivoire, pays d'origine de ses deux parents. Jouer sur ses terres, y semer de la joie, beaucoup de joie, et des rires, surtout des rires. Parce que quand Anaïs rit, vous l'entendez longtemps comme un écho depuis l'autre bout du monde.

0: parfaite pour moi.
1: Amir, c'était à l'imparfaite sur Essinor à 7h51. Bonjour et bon réveil. Bienvenue tout le monde sur les routes, c'est très calme. Ce matin, ça roule très très bien. Alors je vous rappelle évidemment les informations essentielles pour ceux qui veulent se rendre en métropole lilloise et qui viendraient, je ne sais pas moi, de Montigny-en-Goële, encore de Flers-en-Escrebieux. Là, vous êtes coincé sur la 1 puisque c'est fermé depuis le nœud de Dourges jusqu'à Carvin. Pour cette semaine encore, ouverture prévue normalement samedi. Bah, les conséquences, c'est que vous êtes dévié par Lens. Et puis ensuite, on vous demande de prendre la Nationale 47 qui bouchonne un petit peu juste avant d'arriver sur la Nationale 41. Vous perdez peut-être 5 minutes de plus sur votre parcours en ce moment. Ou alors, si vous êtes plutôt du côté de Rovaranda, par exemple, ou encore de Rache, ou de Douai, ou de Oisier, bah, l'idée, c'est peut-être d'aller jusqu'à Orchy et puis de reprendre la 23 en direction de Lille. Là, pas de ralentissement particulier à signaler ce matin. C'est un peu, ça bouchonne aussi peut-être un petit peu du côté de la route nationale à Carvin, vous savez, celle qui vous permet d'accéder aux deux ronds-points qui ensuite vous donne accès à l'autoroute. Ça peut peut-être bouchonner un peu après les deux ronds-points. Vous perdez 9 minutes sur votre temps de parcours à cet endroit-là. C'est normal, vous êtes nombreux à essayer de vous rendre évidemment sur place. Et puis, c'est le cas aussi sur la départementale 306. C'est celle qui vient de Oigny pour rejoindre la route nationale autour de Carvin. Là, c'est carrément un petit quart d'heure que vous perdez cette heure-ci. Donc voilà, pour les points un peu chauds, mais pour le reste, ça circule très très bien. 03 20 55 89 89, si vous désirez nous dire quel est votre parcours ce matin. 7h53, Nathalie Broglia. Puis alors, préparez WhatsApp, les amis, parce qu'on jouera au jeu de la photo tout à l'heure, juste après 8h. Vous en aurez besoin au même numéro que celui du standard d'ici Nord, d'ailleurs.

0: L'Australienne Nathalie Imbruglia qui avait tout déchiré à l'époque avec cette chanson, c'était Torn, 7h55. Le mot-style de l'été avec Zef.
1: Je sais plus arqué. Épisode 1. Arqué, comme arqué. Hein. Je vous les paye si vous voulez. Arqué, arqué, viens ici. Mais non, je vous l'appelle pas, je vous l'appelle. C'est con, hein.
2: C'est systématiquement débile, mais c'est toujours inattendu.
1: Ouais, mais j'adore. Mais je sais plus arquer. Alors attention, en bon François. Arquer, c'est un verbe qu'on désigne comme un verbe défectif. Alors, qu'est-ce que ça veut dire? C'est un verbe qu'on ne peut pas conjuguer à tous les temps.
3: Alors moi, il m'épate.
1: Bah quoi? Je vois pas ce que je suis nul en subjectif que j'ai mis ouvert à Béchard Domvy, hein.
4: Ah bah quand même, vous me prenez pour un con.
1: C'est vrai que arquer, ça s'utilise dans l'expression « je sais plus arquer ». Elle dit au chat, ma grand-mère, quand elle revenait d'avoir fait des courses ou de marché, elle dit au « je sais plus arquer ». Va chercher une canette à mamie, va.
5: Est-ce que je me suis bien fait compris?
6: Oui, chef.
1: Du coup, je croyais que « je sais plus arquer », ça voulait dire « j'ai soif », mais quand j'ai tout chaud.
7: Le temps ne fait rien à l'affaire. Quand on est con, on est con.
1: Je sais plus arquer, au départ, bon, arquer, c'est juste marcher. Mais chez nous, il y a un autre truc en plus. Par exemple, mis en ce moment... Te m'emmène en randonnée.
8: Vous attaquez bien le sol avec votre talon. Vous déroulez le pied et vous poussez avec la pointe.
9: On marche, quoi.
1: Tu m'as reconnu à la fin? On marche, quoi. Bah ouais, j'ai mis. Alors, tu peux m'expliquer tout ça, hein. Bon courage pour ta morale, parce que je vais bertonner tout le long, mi.
9: Oh, ça va, hein. S'il a fermé un peu aussi, ça serait pas arrivé, hein. Après, tu sais plus où t'en es. Moi, je suis un instinctif, hein. J'aime pas qu'on m'embrouille.
1: Et quand ça va devenir trop long pour mi, bah, 100 mètres, je vais dire. Puis je m'assis, je dis je sais plus arquer, mais...
10: Là je n'en peux plus, j'ai envie de rentrer, me foutre ma servante et terminer bonsoir.
1: Bah pareil, c'est quand te sens que tes gambes elles rentrent dans ta tronc. T'arrives à l'estaminet, te commandes trop bière. Cabaretier dit vous attendez quelqu'un? Non, les trop j'ai pour mi. Mais je vois avec, ils ont soif.
0: Merci Zef, que vous retrouvez aussi sur ici.fr. À tout moment, c'est l'heure de retrouver Stéphane Bern à 7h58. Et ce matin, on voyage au temps où on a commencé à tirer ou à pointer.
11: Des boules, un cochonnet, un petit jaune, et vous voilà équipé pour une partie de pétanque mémorable. Mais ne vous y fiez pas, ce jeu n'a pas été inventé à l'heure de l'apéro ou dans un camping. Nous sommes en 1910 à La Ciotat, dans le sud de la France, au bord de la Méditerranée.
12: Une partie de pétanque, ça fait plaisir.
11: Cette année-là, on organise le tout premier concours officiel de pétanque. 8 équipes taquinent la boule et le cochonnet en duo, sur un terrain poussiéreux. Les spectateurs observent une règle étrange. Plus question de s'élancer avant de tirer ou de pointer. Les joueurs restent plantés dans un cercle tracé au sol, les pieds rivés. La pétanque voit officiellement le jour. 3 ans plus tôt, en 1907, Jules Hugues, dit le Noir, excellent joueur mais miné par les rhumatismes, n'arrive plus à pratiquer le fameux jeu provençal. Quand tes articulations grincent plus fort que les cigales, il faut innover. Ernest Pithiot, propriétaire du café voisin La Boule Étoilée et unijambiste passionné, lui propose alors une variante. Allez Jules, tu restes les pieds tanqués et tu tires d'ici.
13: Tu pointes ou tu tires?
11: Les pieds tanqués évoluent vite vers la pétanque. Il faut attendre 1945 pour que la Fédération française de pétanque et de jeux provençal soit créée. Aujourd'hui, on compte plus de 300 000 licenciés dans l'Hexagone, sans parler des millions d'amateurs de Paris à Bangkok. Oui, même en Thaïlande, on joue aux boules. Alors la prochaine fois qu'on vous dit tu tires ou tu pointes,

0: Souvenez-vous, cette grande question existentielle est née d'un rhumatisme et d'une jambe en moins. Comme quoi parfois, c'est en faisant du surplace que l'histoire se met en marche.
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2: Belle journée à vous, il est 8h. C'est l'heure du journal de Louise Forbin. Louise, un petit garçon du Pas-de-Calais brûlé au visage par sa balle anti-stress.
3: Ce jouet, appelé Squishy, a éclaté alors qu'il s'amusait avec. Des analyses sont en cours pour comprendre si le gel contenu dans ces balles est dangereux. Le parquet de Saint-Omer dans le Pas-de-Calais vient également d'ouvrir une enquête pour blessures involontaires. Le garçon de 8 ans a été gravement blessé fin juillet, Lauriane Delanoë.
4: Le garçon a des brûlures au deuxième degré, tout autour de la bouche et sur le torse. Sa mère a posté les photos sur Facebook il y a quelques jours après l'accident. Elle raconte, son fils jouait avec sa balle anti-stress quand elle lui a éclaté au visage. Le gel libéré a provoqué les blessures. L'enquête devra établir les circonstances précises et déterminer si le jouet acheté dans un magasin du Pas-de-Calais était défectueux. Mais au-delà de cet incident, les balles de type squishy sont maintenant dans le viseur des autorités. La direction générale de la concurrence, de la consommation et de la répression des fraudes mène en ce moment des analyses sur ces jouets très à la mode cet été et vendus sous de nombreuses marques. Si certains s'avèrent dangereux ou non conformes aux normes européennes, ils seront rappelés et retirés de la vente.
3: Au Royaume-Uni, des jouets de ce type ont déjà été rappelés en raison d'une concentration excessive en benzène, un agent classé cancérigène et irritant. Une femme de 75 ans secourue sur la plage de Tardingan après une noyade. Elle a été sortie de l'eau hier vers 19h par de la famille et des témoins. La victime était en arrêt cardio-respiratoire à l'arrivée des pompiers qui sont parvenus à la réanimer. Elle a été transportée dans un état grave jusqu'à l'hôpital de Boulogne. Une quarantaine de pompiers ont passé la nuit dans la forêt de Bon Secours à Condé-sur-l'Escaut dans le Nord. Un feu s'est déclaré vendredi dans le massif forestier. Il est aujourd'hui fixé, mais les pompiers sont restés surveiller les nombreuses fumerolles. 4 hectares ont brûlé il y a un mois. Un incendie avait déjà parcouru 8 hectares dans cette même forêt. Les obsèques de Labib Lewis seront célébrées aujourd'hui à 10h15 au cimetière de l'Est à Lille. Cet influenceur lillois a mis fin à ses jours la semaine dernière. Le jeune homme de 20 ans parlait librement de sa dépression sur Instagram et sur TikTok. Il évoquait aussi la nécessité de lutter contre le cyberharcèlement dont il avait été lui-même victime.
2: Les visites d'appartements s'enchaînent pour beaucoup d'étudiants lillois.
3: Trouver un logement est un vrai parcours du combattant à Lille. À quelques semaines de la rentrée, de nombreux étudiants n'ont toujours pas de solution pour se loger. La ville est en zone tendue et l'offre n'est donc pas assez fournie pour répondre à la demande. C'est à peine si les agences ont le temps de poster les annonces. Gabin Latulière est agent immobilier dans l'agence JLW Immobilier et Gestion. Depuis le mois de juin, tous les logements sont loués le jour même.
5: C'est la grosse période pour les étudiants, les moments de préavis pour ceux qui sont sur le départ et c'est les moments d'arrivée pour beaucoup d'étudiants qui arrivent sur l'île. Là, depuis le mois de juin, on a beaucoup de mal à proposer des appartements car on est sur une année où on a eu beaucoup moins de préavis que, on va dire, la normale, ce qu'on aurait dû avoir en fonction des autres années. Forcément, s'il y a moins d'offres, la demande reste la même et donc les demandeurs, ils sont un peu plus pressants, un peu plus stressés. Donc nous, on doit à la fois gérer le peu d'offres qu'on a et en même temps gérer les demandes. Donc on est sur ce genre d'année. Maintenant, on dit toujours qu'il y a un rebond vers le 15 août, un rebond des demandes parce qu'ils ont des résultats pour leur classe préparatoire. Il y a différentes raisons qui peuvent pousser les gens uniquement à chercher à partir de 10-15 août. Donc il va y avoir un rebond, même si nous, de notre côté, on a déjà beaucoup travaillé, beaucoup sorti d'appartements au moment du mois de juin.
3: À Lille, un studio sur deux est occupé par un étudiant selon les derniers chiffres de l'INSEE. Un appel lancé pour retrouver une ponette à Douai. Les gérants d'une pépinière ont découvert hier matin que leur ponette de 3 mois, Quetch, avait disparu. À cet âge, elle est pourtant censée rester près de sa mère dans son enclos. Ses propriétaires sont donc très inquiets. Leur contact et des photos du bébé poney sont à retrouver sur ici.fr. Les horaires de collecte des déchets s'adaptent dans l'Arrajois. Ils sont modifiés à partir d'aujourd'hui dans la communauté urbaine d'Arras, la communauté de communes des campagnes de l'Artois et la communauté de communes du Sud-Artois en raison de la chaleur. Jusqu'à dimanche, les bacs seront collectés de 4h30 à 11h30 et de 19h à 2h. La SMAV, qui gère la collecte dans les 197 communes concernées, appelle les habitants à sortir les poubelles la veille. Tous les matins, cette semaine, Ici Nord met à l'honneur ceux qui passent leur été à travailler pour vous servir des glaces, pour encadrer vos séances de sport sur la plage ou encore pour fabriquer les bonbons que vous dégusterez face à la mer. Ce matin, nous irons à la rencontre de Jean-Yves Matifa, le patron du

0: du succès berquois, une célèbre enseigne de Berlingot située à Berck-sur-Mer. On entendra son portrait à 8h31.
1: Il est 8h05, Demi Vollering s'offre une deuxième grande boucle.
0: Déjà victorieuse en 2023, la néerlandaise a une nouvelle fois remporté le Tour de France qui s'est terminé hier sur la promenade des Anglais à Nice. Elle devance sa grande rivale Kasia Niewiadoma de 1 minute 18 au classement général. Cette cinquième édition de la grande boucle femme aura été marquée par des audiences records et une ferveur populaire croissante sur les routes. Emma Sarango.
2: Leurs vacances auront été consacrées à les suivre. Pauline, ses parents et sa sœur ont acclamé les coureuses presque partout.
3: On a fait le chrono, l'étape au départ de Mâcon, l'étape de Poligny, cette étape-là.
2: Et l'adolescente, déjà présente sur le bord des routes l'an dernier, a vu la différence.
3: Il y a de plus en plus de monde, on voit plus de publicité pour ça, plus de sponsors, ça s'agrandit.
2: Des spectateurs de plus en plus séduits et convaincus de l'intérêt du Tour.
4: Il y a beaucoup d'enjeux à chaque fois, beaucoup plus que chez les hommes où les écarts sont beaucoup plus petits. Et jusqu'à la fin, il y a du suspense, c'est très agréable à regarder et on adore ça, quoi.
2: Cette ferveur croissante, Maëva Skiban l'a constaté, elle qui vivait son troisième tour.
5: Je pense que tous les ans, s'il y a encore un peu plus de monde, on a pu le voir notamment dans le Mont Ventoux. Franchement, c'était incroyable l'ambiance comparée à l'Alpe d'Huez. Par exemple, il y a deux ans, il y avait honnêtement 10 fois plus de monde et franchement, ça fait vraiment plaisir. On a l'impression de se croire sur les routes du Tour Homme et bah, franchement, c'est top, quoi.
2: Et Marine à Lyon en frissonne encore.
6: Ouais, c'est fou. Les gens sont... C'est le Tour de France, quoi, et il n'y a qu'une poignée de gens dans le monde qui peuvent vivre ce qu'on vit, donc on est vraiment chanceuse.
2: Et l'an prochain, ce sont les Anglais qui lanceront le Tour avec un grand départ prévu à Leeds.
0: La formation nordiste Cofidis n'aura pas brillé sur ce tour. Elle est 15e sur 21 au classement par équipe. Sa meilleure coureuse sur cette édition, la polonaise Malvina Mule, a terminé dans le top 10 sur deux étapes. La tchèque Nicola Noskova termine à la 4e place dans la lutte pour le maillot à poids. Un nordiste va lui tout faire pour briller ce soir. Jimmy Gressier participe au championnat d'Europe d'athlétisme qui débute aujourd'hui à Birmingham en Angleterre. L'athlète boulonnais sera aligné sur le 5000 mètres à 20h45. Sacré champion du monde du 10 000 mètres à Tokyo en septembre, Jimmy Gressier n'a encore jamais été médaillé sur la scène européenne. Il va faire beau aujourd'hui, Mickaël.
1: Oui, il va faire beau. Il va faire beau et il va faire respirable, ce qui ne sera pas forcément le cas à partir de mercredi, voire jeudi. On en reparle dans un instant, mais aujourd'hui, c'est sur la côte que ça va chauffer le plus. 30 degrés à Dunkerque, 29 à Valenciennes et à Saint-Hilaire-sur-Elpe, 27 à Lille et à Roubaix. Donc pour une fois, on sera plus au frais dans les terres que lorsqu'on a les pieds dans l'eau. Et puis, je vous l'annonçais, demain mardi, même scénario, mais à partir de mercredi, la tendance annonce une tendance caniculaire, on va dire, à partir de mercredi. 33 degrés à Valenciennes, mercredi, 35 à Lille et à Dunkerque, jeudi, jusqu'à 36 à Dunkerque et 35 à Douai vendredi. Les nuits seront chaleureuses, c'est le moins qu'on puisse dire, entre 18 et 20 degrés. Ça sera peut-être un petit peu compliqué pour dormir. 8h07, on fait le point sur la route. On va à la préfecture rejoindre Serge. Rebonjour Serge.
7: Oui, bonjour Mickaël, bonjour à tous.
1: Alors, pas trop de soucis.
7: Par contre, soyez prudents lorsque vous êtes sur la voie rapide urbaine en direction de Roubaix, dans le sens donc Lille-Roubaix, hauteur de Marc-en-Varrel, nous avons un véhicule en panne. Bon, ça gêne pas de bouchon, mais ne vous faites pas surprendre. Et au niveau des perturbations, écoutez, elles sont très légères, rien de très important à vous signaler. Ça reste correct, tout est au vert.
1: Bon, tant mieux, très bien. Courage à vous si vous prenez la route ce matin pour aller travailler, par exemple. On vous retrouve plus tard, Serge. À tout à l'heure.
7: Oui, à tout à l'heure.
1: Allez, vous avez besoin de WhatsApp, les amis. On va en avoir besoin dans quelques instants. Merci à Stéphanie qui nous a envoyé un petit message, une petite vidéo de son parcours. Ce matin, attention, quand vous roulez, se filmer en roulant, c'est pas le truc le plus conseillé. Donc prudence, mais en même temps, c'était pour nous signaler un ralentissement qu'on avait annoncé tout à l'heure. Donc ça va, si elle roule pas trop. Mais je crois que c'est interdit dès que le moteur est en marche, en fait, Louise.
0: Oui, même au feu rouge, interdiction.
1: On ne peut pas tenir le téléphone. C'est 3 points sur le permis et c'est des sous aussi. Donc faites attention, Stéphanie, s'il vous plaît. Soyez prudents sur la route. Le WhatsApp, vous en aurez besoin dans un instant pour jouer avec nous au jeu de la photo.
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1: Étienne Dao sur Ici Nord à 8h09. Bonjour tout le monde.

0: Étienne Dao sur le Sinor à déjà 8h14.
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0: Le jeu de la photo sur Ici Nord. On joue sur WhatsApp. Vous le savez, je vous demande de prendre quelques photos, quelques clichés pour gagner deux places pour Nausicaa. En l'occurrence, aujourd'hui, le thème c'est photographiez-moi quelque chose autour de vous qui vous met en joie, voilà, qui vous rend heureux. Voilà, c'est large, hein. Qu'est-ce qui vous rend heureux autour de vous, Louise? Votre micro.
3: Oui, bien sûr.
0: Évidemment.
3: Une bonne tasse de café le matin.
0: Ah, ça met en joie.
3: Ouais, ça c'est sûr.
0: Du mal à démarrer sans ça. Hein. Qu'est-ce qui vous met en joie autour de vous? Faites-nous la photo maintenant si vous le souhaitez. Vous l'envoyez au 03 20 55 89 89. On regarde.

0: de ça. On va essayer de récompenser les photos les plus originales, les plus drôles aussi. Deux places pour Nausicaa à gagner, je vous souhaite bonne chance.
1: Attention, jusqu'au 14 août, l'autoroute A1 est totalement fermée à la circulation pour rénovation entre Dourges et Carvin vers Lille. La Dire Nord vous conseille de suivre la déviation via la 26 ou la 21 vers Lens, puis la Nationale 47 vers la Bassée et la Nationale 41 vers Lille. Pour éviter les bouchons, l'infotrafic la plus fiable, c'est sur ICI Nord.
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0: C'est pas vrai, votre rendez-vous anti-arnaque avec Audrazo. Aude, vous avez recueilli le témoignage d'une personne qui était victime d'un véritable fléau, l'usurpation d'identité.
4: Oui, et ce témoignage, il va nous être utile à tous, parce que quand des escrocs se font passer pour vous, les conséquences peuvent être dramatiques. Pour Catherine, il y a d'abord plusieurs alertes. Microsoft l'avertit que quelqu'un a eu accès à son compte. Elle ferait mieux de changer de mot de passe. Ensuite, c'est Bouygues, son opérateur. Lui, l'informe qu'un usurpateur a utilisé sa carte d'identité pour faire des achats. Et puis vient le moment où Catherine me dit « j'ai paniqué ». Elle se rend compte qu'elle n'a plus du tout accès à sa boîte mail. Les escrocs ont pris le contrôle.
0: Alors, qu'ont fait les malfaiteurs avec sa boîte mail ?
4: Alors ça, Catherine l'a compris quand elle a réussi à reprendre le contrôle. En fait, son adresse a inondé la terre entière, Chili, États-Unis, etc., avec des mails frauduleux. Vous savez, ces mails qu'on reçoit tous les jours, les faux PV, les faux abonnements, les faux achats, eh bien l'adresse mail de Catherine a servi à ça. Et ce n'est pas tout. Je vous ai dit que les escrocs avaient aussi utilisé sa carte d'identité. Comment ils l'ont eu ? Eh bien pareil, grâce à sa boîte mail. Catherine me dit que dans ses éléments envoyés, il y avait sa carte d'identité, ses fiches de paye aussi. En fait, Catherine s'était portée garant pour ses enfants. Elle avait donc envoyé un jour ses documents. Si vous aussi, vous avez déjà envoyé votre copie de carte d'identité, surtout, supprimez-la de vos éléments envoyés. Et si vous devez en renvoyer un jour, je vous donne un site, filigrane.beta.gouv.fr, c'est un site de l'État. Il vous permet en fait d'ajouter un filigrane, des petites lignes par-dessus votre carte d'identité, et vous écrivez ce que vous voulez, par exemple, document exclusivement réservé à la location immobilière. Comme ça, un escroc ne pourra pas l'utiliser pour autre chose.
0: Très bien, bon plan. Merci beaucoup, et tous les bons plans anti-arnaque d'Audrazo, vous les retrouvez sur ici.fr. S'il te plaît.

0: Elle avait 23 ans à l'époque, 72. Cette chanson de Véronique Sanson, 8h19. Alors, des soucis sur la 1 de Lille vers Paris. À hauteur de l'Éclin, il y a un véhicule en panne. C'est une voiture, visiblement, qui est à l'arrêt sur une bande. Donc, méfiez-vous, si vous passez par là, vous serez peut-être un petit peu ralenti. Il y avait toujours ce véhicule en panne sur la N356 de Lille vers Roubaix, à Marc-en-Barœul. Véhicule qui n'apporte pas de conséquences particulières pour l'instant, mais soyez tout de même extrêmement prudent. Et puis, une sortie fermée jusqu'au 14 août sur la 25 de l'île vers Dunkerque. C'est à Herzel, en fait, sur la bretelle de sortie de la 25, dans le sens des points hauts croissants de l'échangeur numéro 15. Là, c'est sur toutes les voies, hein, sur 300 mètres, à 200 mètres de la fin de la bretelle. Évitez le secteur si vous le pouvez. 03 20 55 89 89 pour dire où ça coince ce matin. À Wavrin, dans l'agriculture, il y a des producteurs vraiment stupéfiants.
1: Alors bonjour, je m'appelle Eric et je suis producteur de chanvre.
0: Mais qu'est-ce que c'est exactement le chanvre ?
1: Alors le chanvre, c'est une plante qui est utilisée depuis très très très longtemps. Et donc c'est une plante qui fait un petit peu peur parce qu'il y a une version qui produit de l'ivresse. Mais effectivement, moi je produis un chanvre qui ne produit pas d'ivresse. On peut notamment en faire des biocarburants, du bioplastique, on peut en faire du papier. On peut en faire de l'isolant, du vêtement, on peut se nourrir avec. Et effectivement, le chanvre a des vertus plutôt anti-inflammatoires, donc qui vont aider contre les petites douleurs, les petits maux quotidiens, le stress, l'anxiété.
0: Et comment vous l'avez découvert, le chanvre ?
1: J'ai un parcours atypique, mais je me suis reconverti il y a quelques années pour produire des légumes et nourrir la population avec du maraîchage bio. Et puis, au cours de ce travail-là, un jour, je suis tombé sur un article qui indiquait qu'il y avait une culture de chanvre qui était sur mon village, donc ça m'a intrigué, je me suis renseigné, puis j'ai découvert un petit peu toutes ces vertus, tout ce qui était possible de faire.
0: Et vous ne vous contentez pas de les cultiver, vous les transformez aussi.
1: Je cultive toutes les plantes, je suis certifié bio sur les cultures, et ensuite je fais des transformations qui vont de, entre guillemets, certains produits alimentaires jusqu'à des produits cosmétiques.
0: Et ça donne certains produits autorisés que vous êtes habilité à vendre.
1: Alors, j'ai un site internet sur lequel on peut trouver mes produits. Après, on peut me trouver sur certains marchés de producteurs. Notamment, j'ai intégré le CIVAM récemment, qui est un collectif d'agriculteurs. Et je fais également des salons avec une association qui est les Amis du Bien-être, où là, on va trouver plein de prestations et de liées au bien-être.
0: Et qu'est-ce qu'on peut faire avec du chanvre ?
1: Par exemple, on peut faire du textile 10 fois moins d'eau que le coton. Donc, on pourrait produire notre textile chez nous au lieu de le faire produire ailleurs avec une consommation d'eau quasi nulle. Elle est dépolluante des sols, elle fait beaucoup de biomasse, on peut faire des biocarburants, des bioplastiques. Il y a même des gens qui ont créé des carrosseries de véhicules avec. Dans le règne alimentaire, pour l'être humain, il n'y a pas plus riche, c'est même plus riche que le soja. Il y a des oméga 3, oméga 6, des vitamines, enfin, c'est vraiment une super plante. Alors j'ai tendance à dire que ça guérit pas, mais ça aide vraiment à mieux vivre les petits maux du quotidien, comme je le dis souvent. Ici dans le Nord, la vie est magnifique.

0: Le groupe Talk Talk avec Satch Chem et Sébastien qui est en ligne avec nous. Bonjour Sébastien.
1: Bonjour.
0: Vous êtes jardinier paysagiste, vous, c'est ça?
1: Voilà, c'est bien ça, oui.
0: À quel endroit?
1: Sur Villeurbel.
0: D'accord. Et alors vous, vous avez un cochon?
1: Oui, enfin j'en ai deux.
0: Vous avez deux cochons?
1: Alors, voilà, Marlot et Vera.
0: Alors ils ont des noms, c'est des cochons domestiques en fait?
1: Voilà, c'est ça, c'est des cochons chinois. Et en fait, Marlo a été mon antidépresseur, en fait, lors de ma dépression il y a 5 ans, dû au travail. Et franchement, il m'a beaucoup aidé, il me rend encore heureux, voilà, tous les jours.
0: Bah écoutez, bravo. Alors, vous avez quoi, une étable, quelque chose, ou bien il vient
1: à
0: la maison?
1: On habite à un corps de ferme, donc voilà, on a une grange, on a tout ce qu'il faut. Pour,
0: rassurez-moi, voilà. Il monte pas sur le canapé, non? Ça va?
1: Non, pas encore, non.
0: Allez, bravo Sébastien. Félicitations, c'est vous notre gagnant du jour. On a trouvé ça très original.
1: Super, merci beaucoup, c'est super gentil.
0: Avec plaisir, on vous envoie deux places pour Nausicaa. Bonne journée Sébastien.
1: Merci beaucoup, bonne journée à vous.
0: Salut.
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7: Bonjour mes gens, bonjour Terre tous. Eh hey, ouais, Bélier, je déstate, mais qu'il faut des bâtons d'aller-re, là. Alors, forcément, ta morale, il n'a pas un coup. Oulô, t'es vraiment d'un humeur à tiente aujourd'hui. Taureau, il y a des contestations dans l'air. Et puis, tu ne vas pas pouvoir rester au mi-temps, hein. Il va falloir arrêter par une position, une bonne faux pour toutes. Les mots de santé, les pour mieux, je vous main. Il y a une bande, cette tue bobo qui se rappelle tant de mémoire. Mais là-dedans, faut que tu tries, hein. Une gramma, chez d'un tiète que ça se passe. Cancer, il y a comme qui diront une prévision de tempête dans tes amours, Tim. Le mieux, c'est de te mettre à l'abri pendant le temps que ça passe. Tu te vas avoir du mal à contrôler tout chaud. À Lyon, il y a comme qui diront des rapports et de forges d'alerte, tiens, je pour chez Ashti, il va moutrer qui chez qui est chemette. Mais à Jula, chez Rarmenti qui perd. Vierge, il y a un tas de sales affaires qui tourne les côtes d'un tiède, tiens, je pour t'as du mal à t'en sortir et t'as des angoisses qui te serrent la gorge. Bon, bah alors, te calme, te respire du vin, te prends des médicaments, fais qu'il y ait de cause, mais reste bon comme chaud, hein. Sinon, te vas tout droit vers le déprime. Bah non, je t'ai quelques problèmes dessous, et puis t'as des factures qui pourront te poser problème. Va falloir que t'armes tes puches et puis que tu trouves des arrangements, hein. Sinon, je vais pas se passer tout seul. Scorpion, c'est de famille qui est en avant-première à chevaux mains. Il y a même des moments où ça te colle des frissons dans le dos puis des sueurs froides. Raccroche-toi à ces branques. Sagittaire, t'es complètement à bout de nerfs et puis t'entourage, il fait rien pour arranger les affaires. Hein. Quand je dère, sinon t'es votre drôle d'achemur. Capricorne, il y a un tas d'affaires qui est autre pour prévu qui vont te tomber sur le poil tout du long de la journée. À mon avis, quand t'implose du temps, il va en apprendre un coup. Puis verso, t'es pourbusé de forme, je m'en. Le pression, il est en train de baisser. Donc te mettre le pédale douche à mon main, sinon te va rouler à plat. Par contre, t'es pichon, t'es tout fut tout flamme, t'es. J'appète le fut partout, à mon avis que je vais déménager tout le jour. Allez, au revoir mes gens, puis à demain.
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0: Bonne journée les amis, l'info d'ici arrive Louise.
9: Et cette semaine, on parle de ces personnes qui travaillent tout l'été. On entendra le portrait du patron du Succès Berquois, une confiserie qui existe depuis 1922 à Berck-sur-Mer.
0: Il est 8h30, bonne journée tout le monde, c'est l'heure de faire un point sur l'actualité en France et dans le monde en 90 secondes. Et c'est en compagnie aujourd'hui d'Arthur Fradin.
10: Une nouvelle vague de chaleur gagne du terrain. 22 départements en vigilance orange canicule. Aujourd'hui, c'était 13 hier. C'est dans le sud-est de la France qu'il va faire le plus chaud. 37 degrés à Aix-en-Provence cet après-midi. La chaleur devrait ensuite gagner d'autres régions dans les prochains jours. En Lozère, le feu qui a parcouru 153 hectares.

0: De végétation hier sur la commune du Masgros-Causse-Gorge est désormais fixé, annonce tout juste la préfecture. Dans ce contexte de forte chaleur, un ouvrier agricole a été placé en détention provisoire hier, soupçonné d'avoir provoqué plusieurs incendies dans les Deux-Sèvres et le Maine-et-Loire. L'homme de 45 ans a été interpellé vendredi par des gendarmes en patrouille après avoir été aperçu à proximité de départ de feu. Une enquête ouverte dans le Pas-de-Calais après la blessure d'un enfant de 8 ans brûlé au deuxième degré au visage et au thorax par l'explosion d'une balle squishy, ces petits jouets anti-stress colorés, très tendance cet été. Sa mère a déposé plainte, le parquet de Saint-Omer est chargé de l'enquête. Sur le Tour de France, femme, Demi Vollering remet ça, deuxième sacre après 2023 pour la Néerlandaise qui l'emporte devant la Polonaise Nievia Doma après son succès à Nice hier lors de l'étape finale. Et puis premier gros rendez-vous au championnat d'Europe de natation à Saint-Denis près de Paris, le champion du monde du 50 mètres papillon, le calédonien Maxime Grousset attaque les séries du 50 papes ce matin. Ce soir, on pourrait aussi voir Léon Marchand dans le bassin si la France se qualifie pour la finale du 4 x 200 mètres nage libre.
1: Il travaille pendant que d'autres sont en vacances cette semaine. Ici Nord vous parle à des métiers de l'été, ces hommes et femmes que vous croisez sur les plages, dans les guinguettes, dans les villes de la côte. Ce matin, on vous parle de Jean-Yves Matifa, le patron du succès berquois, célèbre enseigne de berlingots à Berck-sur-Mer, une entreprise familiale qui remonte à 1922. L'artisan confiseur est une attraction à lui tout seul, puisque l'après-midi, c'est en public qu'il confectionne ses berlingots et ses sucettes. Les passants peuvent l'observer à travers la vitrine. Thomas Chauner lui a rendu visite.
2: La fabrication des berlingots, c'est le moment où le magasin devient à la fois une cuisine, un atelier et une attraction, avec au centre de l'attention Jean-Yves Matifa.
3: Alors, pour fabriquer nos berlingots de façon artisanale, on va prendre une bonne casserole, on va prendre de l'eau, on va prendre du sucre et du parlimpapa magique. Et on va faire chauffer 20 minutes, 30 minutes ou 40 minutes suivant la masse. Là, celle qu'on est en train de faire actuellement, c'est une 4 kg.
2: 4 kg donc chauffé à 140 degrés, le public observe. Jean-Yves Matifa donne quelques astuces.
3: Alors, j'ai pas de thermomètre. Le thermomètre, c'est mon oreille, mes yeux, mes oreilles.
2: Arrivé à bonne température, c'est sur une plaque de marbre qu'est coulée la préparation. On y ajoute des arômes et des colorants naturels. Il faut aller vite car si le sucre pour le moment est encore liquide, il refroidit très rapidement.
3: Il baisse en température bien sûr, parce qu'on coule à 140 degrés. Moi j'arrive à les toucher à peu près à 60 degrés dans les mains. Mais il va passer de 60 degrés à 0 degrés en 20 minutes pour 4 kilos. Donc il faut qu'on ait fini avant qu'il soit à 0.
2: Arrive donc, et c'est un peu le clou du spectacle, l'étape du filage. Jean-Yves Matifa étire son sucre, l'accroche parfois un crochet pour y ajouter de l'oxygène et le faire changer de couleur. Sajia dans le public est impressionnée.
4: Je ne pensais pas qu'on pouvait travailler le sucre comme on travaille le verre, lui donner des formes.
2: Pour arriver tout à la fin au berlingot ou aux sucettes qui sont découpées au ciseau.
3: Avec 4 kilos, ça dépend de la masse qu'on a. Avec 4 kilos, on peut faire 4800 berlingots. Mais c'est vrai que l'été, au moment où il y a fort d'affluence, ça m'est déjà arrivé de fabriquer de 15h l'après-midi jusqu'à 6-7h du matin. Ça, ce soir, il n'y en a peut-être plus. Hein.
2: Jean-Yves Matifa a tout appris aux côtés de sa mère qui avait le magasin avant lui, 41 ans plus tard. Il est toujours là, et l'entreprise familiale aussi.
3: Nous sommes un peu les derniers dinosaures de la confiserie. Parce que à faire ce qu'on fait là, maintenant on est très peu. Et on est, disons, trois encore en France, à les faire entièrement à la main comme nous.
2: Un savoir-faire qui attire les curieux, qui attire les touristes et qui a aussi ses habitués. En 2026, le succès berquois porte toujours bien son nom.
1: 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Rendez-vous au Succès Berquois, 31 rue Carnot, à Berck-sur-Mer.
5: De quoi parlerons-nous à 9h, Louise ?
1: On parlera du mécontentement des syndicats de police après une note de Gérald Darmanin révélée par le journal Le Monde. Le garde des Sceaux évoque des dysfonctionnements dans la prise en compte des violences sexuelles faites aux enfants.
5: À 8h34, un coup d'œil sur la météo, ciel totalement dégagé ce matin. Et pour une fois, aujourd'hui, les températures seront plus fraîches dans les terres qu'au littoral. On aura 30 degrés à Dunkerque, 29 à Valenciennes, 27 à Lille et à Roubaix, vent modéré. Puis demain, mardi, même scénario, soleil, 29 à Valenciennes, 28 à Lille. Ça va commencer à grimper en fin de journée pour atteindre, dès mercredi, 33 degrés à Valenciennes, 35 à Lille et à Dunkerque jeudi, et jusqu'à 36 à Dunkerque et 35 à Douai vendredi. Nouvelle période de forte chaleur donc attendue pour cette fin de semaine. C'est terminé sur la N356 en direction de Roubaix, vous le savez, de Lille à Roubaix. Je vous annonçais tout à l'heure un véhicule en panne. Tout va bien. En revanche, il y a toujours ce véhicule en panne sur la 1 de Lille vers Paris.

0: les cas. Soyez prudents si vous passez par là.
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0: Et pas d'autre raison d'être inquiet sur les routes ce matin, ça circule plutôt pas mal. Voici sa raison d'être, ensemble contre le sida, 8h35 sur Ici Nord.

0: Tous les artistes réunis pour lutter contre le sida, à commencer par notre Lynn Renaud qu'on a entendu à la fin de cette chanson. Évidemment, c'était sa raison d'être.
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0: On est lundi, c'est le deuxième lundi d'août, celui où la moitié du pays est parti, où les bureaux ressemblent à des halls de gare le 25 décembre, et où celui qui reste finit par répondre au téléphone de tout le monde. Alors courage à lui, on le salue bien bas. Aujourd'hui, c'est la journée mondiale du lion. Calme-toi, le roi des animaux. Voilà, alors bravo, il y a le lion de la MGM qui est très connu. Oui, je le pensais plus calme, mais en fait, non. Chez nous, le lion, il est en pierre. Hein, celui du beffroi, celui des blasons, celui de Flandre. Le lion de Flandre, justement, ce n'est pas un détail. C'est un emblème historique dans la région. Alors aujourd'hui, on rugit un peu, mais attention, avec l'accent du Nord.
3: Zorro est arrivé.
0: Bon anniversaire à l'éternel Zorro espagnol Antonio Banderas, mais aussi le chapeauté et la voix la plus chaude d'Espagne. Il a fait une carrière hollywoodienne entière sans jamais gommer son accent. Il y a 18 ans, en 2008, disparaissait Isaac Hayes à 65 ans, Oscar pour le thème de Shaft, compositeur de classiques de la soul, et pour les plus jeunes, c'est la voix de chef dans South Park. Eh oui. Et puis, transformer de l'eau de mer en eau potable, en eau distillée, est-ce que c'est possible? Bien oui, grâce à un génial inventeur, Guy Blondel, qui l'a expérimenté le 10 août 1990, devant les caméras de France 3.
4: L'idée, elle, est toute simple. Utiliser l'effet de serre et les rayons du soleil. Il s'agit par un système d'évaporation de l'eau de mer, de saturation et de condensation de l'air, de récupérer de l'eau douce.
5: Cette vapeur d'eau rentre dans un échangeur et se condense sur les parois froides et refroidie par de l'eau de mer puisée à grande profondeur.
4: Les premiers résultats sont plutôt concluants.
6: Elle est bonne.
0: Ah, ils sont géniaux les chefs d'entreprise de la région, de 12 inventeurs qui ont fait avancer la science. Bravo à eux, ça va vous faire la journée ça. Allez, on se retrouve demain pour se raconter d'autres histoires.
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2: On va pas les garder jusqu'en 2091.
1: Ah non, ouais, parce que la prochaine c'est 2091.
2: C'est 2080, je crois.
1: 80. Ah bon, bonjour, ouais. Rebonjour Patrick.
3: Rebonjour bah, Mickaël.
1: Vous et moi, mon pauvre Patrick, on sera plus là pour la voir.
3: je crois pas, non.
1: Louis on sera peut-être
3: du soleil.
1: Louis sera peut-être
3: là.
2: 81
1: ans,
2: peut-être.
1: Ouais, peut-être. Où sera-t-on? Ça, Dieu seul le sait. Si vous allez sur la météo des plages, soleil qui, lui, n'a pas l'intention de prendre de congé aujourd'hui. Lundi lumineux qui nous attend dans les Hauts-de-France. Chaleur qui va même devenir assez marquée par endroits. N'est-ce pas, mon cher Patrick?
3: Eh oui, effectivement, Mickaël. On peut sortir les lunettes de soleil. Effectivement, le ciel est dégagé ce matin et le soleil va régner pratiquement. Allez, sans partage jusqu'au soir. Quelques rares grisailles étaient possibles au lever du jour, mais elles disparaissent rapidement cet après-midi. Donc attention, contraste entre la côte et l'intérieur. On attend 30 degrés à Dunkerque, c'est dans les Flandres-Maritimes qu'il fera le plus chaud aujourd'hui. 29 degrés à Saint-Hilaire et Valenciennes, 27 à Lille, 26 à Trois-Villes. Et le vent, lui, va souffler entre 15 et 25 km à l'heure avec des pointes à 40. Pas de pluie, pas d'orage, aucune vigilance particulière. En revanche, concernant les feux de végétation, le risque devient quand même élevé hein, sur la partie ouest de la région et reste modéré ailleurs. Donc prudence avec tout ce qui peut provoquer un départ de feu. Par exemple, se stationner sur une pelouse avec un sol complètement asséché.
1: Et puis, avec 30 degrés annoncés sur le littoral. J'imagine que la serviette de plage risque d'être très sollicitée aujourd'hui.
3: Très certainement, Mickaël. À Dunkerque, Malo-les-Bains, Bredune, on part de 17 degrés ce matin pour atteindre les 30 degrés donc cet après-midi, sous un temps sec et lumineux. L'eau affiche, elle, 18 à 19 degrés. Même ambiance estivale, le Touquet, Berck, la Baie-de-Somme, où les maximales atteignent 20, 31 degrés sur le sable, avec une eau à 19 degrés. Autrement dit, aujourd'hui, le plongeon risque d'être moins difficile que d'habitude.
1: Un dernier coup d'œil au large, Patrick, avant de profiter de ce lundi au soleil.
3: Ouais, avec sur la côte d'Opale, un vent de nord-est qui attend les 25 km à l'heure avec des pointes à 40. La mer est peu agitée jusqu'au large avec des vagues de 80 cm à 1 mètre. Prudence donc pour la baignade. La visibilité restera bonne sur l'ensemble du littoral. Et la chaleur n'a pas dit son dernier mot, vous l'annonciez. Après un mardi encore très ensoleillé, les températures vont nettement grimper à partir de mercredi. Vigilance certainement canicule avec jusqu'à 35 degrés jeudi, 36 à 37 degrés vendredi dans l'intérieur des terres et plus de 30 à 32 degrés sur le bord de mer. Passez une excellente journée.
1: Eh ben merci Patrick, bonne journée à vous aussi, au soleil, comme tout le monde.
3: Et à demain.
1: 9h moins le quart. Voici Charlotte Cardin avec The Way We Touch. Elle chante en anglais cette fois-ci. Elle va sortir un nouvel album à l'automne.

0: 8. Coup d'œil sur la route. Allez, il y a un véhicule abandonné sur l'A21 de Douchy-les-Mines vers Aix-Noulette, du côté de Flers-en-Escrebieux. C'est une voiture, visiblement, qui a été abandonnée sur place. Donc, soyez prudents si vous passez par là. Quant au véhicule qui était en panne sur l'A1 de Lille vers Paris à Léquin, le problème est désormais résolu. Pas d'autres soucis ce matin, visiblement. 03 20 55 89 89.
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0: Mon invité, il vous prévient d'entrer. Alcoolique, névrosé, bipolaire, dépressif, bref, vivant. Il s'appelle Jérém Rasch et son One Man Show s'appelle Pourquoi pas la suite. C'est une heure et demie où on rit de nos propres névroses en famille, en ami, en amour ou dans la vie. Trois fois primé dans les festivals d'humour, notamment. Et attention, c'est pas tout à fait un inconnu chez nous parce que son papa est ch'ti. Il sera sur la scène du Pont de Singe au 7 rue Émile Le Grel à Arras les mercredis 9 et jeudi 10 septembre à 21h. Restez avec nous, on aura quatre places à vous offrir pour le spectacle. Bonjour Jérém Rasch.
3: Bonjour, comment ça va?
0: Mais ça va et vous? Il paraît que vous êtes levé très, enfin couché très tard, paraît-il.
3: Ouais, en fait, j'étais sur un mariage d'une de mes cousines à Dieppe ce week-end et on est reparti dans le sud. Je suis reparti en Espagne hier, donc j'ai tapé 14 heures de routière.
0: Bon, donc, on est content de vous appeler quelques minutes après votre coucher. Votre affiche annonce la couleur alcoolique, névrosée, bipolaire, dépressif, enfin vivant, quoi. Pourquoi avoir choisi de rire de sujets finalement aussi préoccupants?
3: Ben, parce que je pense qu'aujourd'hui le rire est salvateur et on a besoin de rire un peu de ses propres névroses. Et avec Brigitte, on a toujours voulu mettre dans les différents spectacles, donc Brigitte, ma co-autrice et productrice, on a toujours voulu mettre en avant le fait de pouvoir rire de tout. Et c'était important pour nous qu'on ait un spectacle où les gens allaient se retrouver et se sentir concernés. Donc c'est un one où on va parler, on va se reconnaître automatiquement par le biais de personnages, il y a beaucoup d'interactions publiques, on va traiter des thèmes comme justement la déception amoureuse, le rapport à la famille, le rapport à soi. Et donc c'est très haut en couleur, et on se marre quand même plutôt pas mal, même si des fois on est un petit peu ému.
0: Alors papa ch'ti, maman catalane, vous dites vous-même que vous ne savez pas trop d'où vous venez. Jouer à Arras, c'est un peu un retour aux sources, non quand même?
3: C'est un peu un retour aux sources, et en plus on est joué chez Giovanni, chez un ami, donc on est trop content de venir, et c'est pas la première fois qu'on vient, donc ça va être des très très belles dates.
0: Alors, vous êtes monté sur scène pour la toute première fois, vous aviez 8 ans. Qu'est-ce qui s'est passé ce jour-là pour que le gamin que vous étiez se dise « ça sera ça ma vie » ?
3: J'ai très vite compris le pouvoir qu'avait la scène, c'est-à-dire d'avoir un espace où on pouvait être libre de ses émotions et de pouvoir rigoler si on en avait envie, de pouvoir être énervé si on en avait envie, de pouvoir pleurer si on en avait envie, et en plus de pouvoir faire passer des messages. Parce qu'on a du coup un espace où on est un peu comme dans un salon avec une grande famille et on peut rire ensemble et discuter ensemble. Et ça, j'ai trouvé ça incroyable.
0: Vous êtes habitué de la scène à plus d'un titre parce que avant d'être humoriste, vous étiez assistant de production, notamment pour des gens comme Fiori ou encore Francis Cabrel. Qu'est-ce qu'ils vous ont appris en coulisses, justement, dont vous vous servez aujourd'hui?
3: Le respect des équipes. C'est-à-dire que absolument, c'est des métiers où on est très entouré. On a une équipe et si on n'a pas cette équipe derrière, on n'est pas grand chose. C'est-à-dire que si on n'a pas une bonne production, si on n'a pas un bon manager, un bon attaché de presse, un bon diffuseur, des bons régisseurs, c'est bien beau, on est sur scène, on fait des cons, on rigole, on fait passer du bon moment en jouant, mais c'est le travail de 10-15 personnes derrière et ces personnes-là, il ne faut pas oublier que si elles ne sont pas là, on n'est pas grand chose, nous, sur scène.
0: Il paraît que vous avez une pièce en Espagne aussi?
3: Alors j'ai un projet. En fait, j'ai plusieurs projets. C'est-à-dire qu'on a le One Man Show qui tourne partout. On a aussi Panique sur la Hotline, qui est une comédie où on est deux personnages sur scène, donc Franck et Fleur, bloqués la nuit du 31 décembre dans un centre d'appel, et on a été connotés au Père Noël et Chineur Dur par la presse. Donc ça, on a été très très fiers. C'est un spectacle qui tourne énormément partout en France et qu'on va venir aussi jouer, je pense, au Pont de Singe. Et en même temps, j'ai un projet effectivement en Espagne où j'aimerais traduire le One Man Show en espagnol pour faire une tournée en espagnol.
0: Bon, bah, ça risque d'être sympa.
3: Voilà, donc il y a beaucoup de projets, on ne s'arrête jamais.
0: Bon, voilà. GMRH, pourquoi pas la suite, mercredi 9 et jeudi 10 septembre à 21h au Pont de Singe. C'est à Arras. On vous offre 4 places au standard, 03 20 55 89. On va faire 2 fois 2 places, hein. 03 20 55 89 89. Vous pouvez nous appeler au standard maintenant pour aller voir Jérém en spectacle à la rentrée. Merci d'être passé nous voir. Je vous laisse vous recoucher, Jérém.
3: Ouais, je vais finir ma nuit après les 14 heures de route.
0: Bonne nuit à vous.
3: Merci beaucoup. Bonne journée.

0: Fameux coup de folie, évidemment. Et puis on va retrouver le docteur Kierzek, c'est l'heure de votre consultation. On va se mettre à l'aquagym et à la marche aquatique pour nos articulations. Bonjour docteur.
1: Bonjour à toutes et à tous. Vous avez mal aux genoux, aux hanches, ou vous redoutez les chocs de la course à pied? Et si la solution se trouvait dans l'eau, sans même savoir nager? En fait, c'est la marche aquatique, c'est en pleine expansion. Dans l'eau, on peut bouger sans subir les impacts du sol, tout en sollicitant les muscles en profondeur. C'est particulièrement indiqué pour les personnes souffrant d'arthrose, de surpoids ou en rééducation après une blessure. En fait, dans l'eau, la poussée d'Archimède, ça vous rappelle les vieux souvenirs de physique, nous rend plus légers. Immergés jusqu'à la taille, notre poids est réduit de 50%, jusqu'à la poitrine de 75% et jusqu'au cou de 90%. Résultat, les chocs au niveau des genoux, des hanches, du dos sont complètement éliminés. En même temps, l'eau offre une résistance naturelle. À chaque mouvement, les muscles travaillent sans que les articulations ne subissent de torsions brutales. C'est l'idéal pour les personnes atteintes d'arthrose, de rhumatisme ou après une opération du genou ou de la hanche. Et bonne nouvelle, on n'a pas besoin de savoir nager. La marche se pratique généralement dans une piscine ou en à pied, avec de l'eau entre la taille et la poitrine. L'équipement, il est limité, il faut un maillot de bain, des chaussures d'eau pour éviter de glisser et protéger la plante des pieds, parfois une ceinture de flottaison pour les séances plus intensives. Et la séance va alterner échauffement, travail cardiovasculaire, renforcement musculaire et étirement. Et l'intensité se règle simplement en accélérant les mouvements ou en utilisant des accessoires.
0: Et quels sont les bénéfices spécifiques pour les articulations et à quelle fréquence pratiquer ?
1: Les bénéfices sont nombreux, diminution des douleurs articulaires, des études qui montrent que ça diminue jusqu'à 30% les douleurs du genou par exemple, amélioration de la souplesse, de l'amplitude articulaire, renforcement musculaire sans impact. Et pour les personnes souffrant d'arthrose, une séance de 45 minutes 2 à 3 fois par semaine suffit à améliorer la mobilité et à réduire la prise de médicaments anti-douleurs. Pour les sportifs, en reprise aussi c'est excellent car l'eau permet de retravailler la gestuelle. Alors la fréquence 2-3 fois par semaine c'est pas mal, demandez l'avis de votre médecin avant de commencer, surtout si vous avez une pathologie articulaire évolutive. Et puis cherchez un cours collectif encadré par un éducateur sportif spécialisé en activité aquatique. Vous allez voir, l'ambiance est plutôt sympa. Et vous, vous allez écouter votre corps et vous n'aurez pas tendance à en faire trop. Allez, bon été, bonne santé à l'écoute d'ICI bien sûr.
0: Merci docteur, le docteur Kierzek à retrouver aussi sur notre site ICI.fr.
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0: Bonne journée les amis, c'est l'heure de retrouver Clarence Fabry qui a passé un excellent week-end j'imagine.
5: Ben oui, effectivement, il y a eu du barbecue au menu. Bonjour Mika.
0: Je m'en doutais, je ne sais. Mais j'ai pas vu de photos de côte, de grosses côtes à l'os sur Instagram cette fois-ci.
5: J'évite d'en poster parce qu'après il y a trop de personnes qui viennent à la maison, donc vous voyez, j'essaie de rester discret. En tout cas aujourd'hui, on vous emmène à Dunkerque.
0: Oui.
5: On va s'amuser là-bas parce qu'il y a encore plein d'activités à faire avant la fin de l'été. Nous aurons même Monsieur le maire, Patrice Vergrit, qui sera à nos côtés pour nous présenter tout cela.
0: Ben, très bien, bonne émission et
5: à demain
0: matin.
5: Salut Mickaël.
0: Salut.
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5: 9h, les infos avec Louise Forbin, bonjour.
6: Bonjour Clarence, bonjour à tous.
5: Une lettre du ministre de la Justice met en colère les syndicats de police.
6: Un courrier envoyé par Gérald Darmanin à Laurent Nunez, ministre de l'Intérieur, est révélé par le journal Le Monde. Dans cette note de 12 pages, le garde des Sceaux énumère des défaillances dans la prise en compte des violences sexuelles faites aux enfants par les forces de l'ordre. Pour les syndicats, c'est de l'hypocrisie car il dénonce depuis de nombreuses années ces difficultés liées au manque de moyens. Jean-Pierre Cloez est délégué d'Alliance Police Nationale dans les Hauts-de-France.
7: Il sait très bien ce qui se passe, les problématiques au sein de la police nationale, les problèmes de l'investigation, les problèmes d'effectifs, les problèmes de matériel. C'est pas quelque chose de nouveau. On est en colère. Il manque des effectifs partout. Il y a des endroits où c'est plus compliqué. À Arras, où il y a 25% de postes vacants, il manque du monde. Douai aussi, c'est très compliqué. Bien sûr qu'il y a des dossiers qui sont pour l'instant pas transmis à la justice. Il y en a tellement. Les collègues sont submergés de dossiers. Ils n'arrivent plus à prioriser. Moi, j'ai un collègue, il me dit dès que je me lève et que je commence à penser à mes dossiers, que je dors plus et 4 heures du matin, je suis réveillé en fait. Les collègues veulent bien faire, ils sont courageux, parce que c'est de l'humain. On n'est pas en train de parler de vol de pièces de voiture. On parle de violences faites aux mineurs, de violences faites aux femmes, et c'est très très compliqué. Il faut vraiment faire quelque chose pour l'investigation.
6: Gérald Darmanin s'est défendu sur le réseau social X. Personne n'a créé autant d'effectifs aux policiers et aux gendarmes et donné autant de moyens que lors de mon passage à l'intérieur voilà 2 ans, écrit notamment l'actuel ministre de la Justice. Un enfant de 9 ans gravement brûlé par sa balle anti-stress. Ce petit garçon du Pas-de-Calais jouait avec un squishy quand la balle lui a explosé au visage. Sa mère a porté plainte. Des analyses sont en cours pour savoir s'il s'agissait d'un jouet défectueux ou s'il doit être retiré de la vente. Le parquet de Saint-Omer dans le Pas-de-Calais vient également d'ouvrir une enquête pour blessures involontaires. Les pompiers ont été appelés pour une noyade hier sur la plage de Tardingan, près de Ouissant. Une femme de 75 ans a été sortie de l'eau peu avant 19h. Elle était en arrêt cardio-respiratoire. Les secours sont parvenus à la réanimer. La victime a été transportée en urgence jusqu'à l'hôpital de Boulogne. Les obsèques de l'influenceur lillois Labib Lewis seront célébrées aujourd'hui à 10h15 au cimetière de l'Est à Lille. Le jeune homme de 20 ans a mis fin à ses jours la semaine dernière. Sur ses réseaux sociaux, il parlait librement de la dépression dont il souffrait, mais aussi de la nécessité de lutter contre le cyberharcèlement dont il avait lui-même été victime.
5: Et le Boulonnais Jimmy Gressier vise l'or au championnat d'Europe d'athlétisme.
6: La compétition se déroule à partir d'aujourd'hui à Birmingham en Angleterre. Le nordiste sera aligné ce soir sur le 5000 mètres, samedi soir sur le 10 000 mètres. Champion du monde du 10 000 mètres en septembre dernier, il est un des favoris de la compétition. Depuis cette consécration à Tokyo, la vie de l'athlète a changé, explique son coach Adrien Taouji.
8: Il a un nouveau statut à assumer, il a eu d'énormes sollicitations à gérer et il a eu d'ailleurs un beau contre-coup cet hiver. Il est vite reparti à partir de mars-avril et notamment avec la préparation du 5 km de Lille, mais de manière générale, je dirais que physiquement, c'est encore plus fort. Il a encore franchi ce cap depuis l'été dernier parce que du coup, il s'est prouvé à lui-même qu'il pouvait gagner une médaille au niveau international. Donc ça, je pense que ça a débloqué beaucoup de choses chez lui. Il est plus sur un statut d'outsider maintenant. Il est très attendu. Et on va rentrer maintenant dans d'autres enjeux avec les Europes cet été, les mondes en 2027 et évidemment les Jeux Olympiques de 2028 où maintenant il sera attendu pour réitérer et répéter ce qu'il a fait en 2025 à Tokyo. Donc évidemment c'est des nouvelles choses à gérer, mais j'ai l'impression pour l'instant il gère ça plutôt bien, mais il est bien entouré et on essaye de veiller à tout ça.
6: Et Jimmy Gressier n'a encore jamais obtenu de médaille lors d'une compétition européenne. Départ de la course ce soir à 20h40, elle est diffusée sur France 3. Le doublé pour Demi Vollering, la néerlandaise a remporté hier son 2e Tour de France. La leader de la formation FDJ United Suez s'était déjà imposée en 2023. Elle devance la polonaise Kasia Niewiadoma d'une minute au 18 au classement général final. Première française, la bretonne Cédrine Carbajal a pris la 6e place. Pas d'exploit par contre pour la formation nordiste Cofidis qui termine 15e sur 21 au classement par équipe. La communauté des amis de Lillard de l'eau rend hommage à Noël Desfontaines. Le fondateur de la randonnée cycliste s'est éteint à l'âge de 94 ans. Les funérailles de ce passionné de vélo auront lieu aujourd'hui à Genève, près de Templeuve-en-Pévèle. Sur son site, la communauté des amis de Lillard de l'eau le décrit comme un humaniste reconnu qui aura toujours porté haut les valeurs de partage, de convivialité, de solidarité et de dépassement de soi. La météo avec du ciel bleu aujourd'hui, ouais. Clarence.
5: Je suis content de redémarrer la semaine comme ça, voyez-vous, avec de belles températures aujourd'hui, temps sec sur notre région du Nord et du Pas-de-Calais, et vent faible en plus, hein, donc tous les signaux sont au vert pour profiter de cette belle journée. Côté température, eh bien ça chauffe, hein, vous le savez, on est entre 27 et 30 degrés pour les maximales en ce lundi. On se retrouve à
6: 10h. À tout à l'heure.
5: À tout à l'heure, Louise, merci beaucoup. Et puis on file sur les routes de la région avec Serge. Bonjour Serge.
9: Bonjour Clarence, bonjour à tous.
5: J'ai l'impression que ça roule bien ce matin.
9: Eh bien, c'est une très bonne impression, effectivement. Hein. Pas d'accident. Ça roule plutôt très bien hein, sur l'ensemble de nos axes routiers et autoroutiers. Rien de particulier à vous signaler.
5: Eh bien, c'est super. Je vous dis à tout à l'heure. 9h30, Serge. À merci bientôt. Beaucoup. 03 20 55 89 89, vous nous appelez. Signaler un accident, un ralentissement, on fait la route ensemble.
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5: Et ben voilà, ça repart. Lundi, aujourd'hui, nous sommes le 10 août. J'espère que vous êtes en forme. J'espère que vous êtes en vacances pour ceux qui ont la chance d'en avoir. Et puis, si vous reprenez le boulot ce matin, on est ensemble. Bon courage, ça va bien se passer. On est là avec Laurent Voulzy, Bubble Star, à 9h06 sur Essinard. Bienvenue.

0: C'est Laurent Voulzy avec Bubble Star, il est 9h09.
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0: Et ravi de vous retrouver, comme vous le savez, entre 9h et 11h pendant l'été. Ça se balade avec Louise Petit encore cette semaine et c'est un plaisir de vous retrouver. Je pense que vous avez passé un bon week-end. Bonjour ma Louise.
3: Bonjour Clarence, bonjour tout le monde. Oui, un excellent week-end aussi, moi.
0: Bon, voilà, pour une nouvelle semaine. Et ce matin, alors, je viens d'aller voir votre photo en story de notre page Facebook ici Nord et sur la page Instagram aussi. Vous êtes sur la terrasse du Cursal, célèbre salle de Dunkerque. Et vous avez tout à fait raison, le spot est dingue.
3: Bah oui, je ne peux pas mieux commencer ma semaine. J'ai vu sur toute la plage, la digue de Malo, le carré plage où il y a des animations tout l'été. Et donc au Cursal, effectivement, il y a une grande terrasse intérieure où vous pouvez aussi sortir sur le balcon. Alors c'est uniquement pour les artistes, donc j'ai de la chance de rentrer dans les coulisses. Déjà pour commencer, je suis entrée dans le Cursal vide. Ça fait très bizarre, c'est impressionnant de voir une salle aussi grande vide. Donc je découvre un petit peu les coulisses aussi ce matin avec vous. Et puis donc la plage qui se prépare, quelques engins qui sont en train de débarrasser un peu sur le sable, de charger un petit peu, et puis des personnes qui se baladent, déjà des coureurs motivés ce matin, et donc des invités qui vont me rejoindre aussi. On va vous partager plein d'idées sorties dans le secteur, surtout en extérieur, autant profiter du soleil, et puis il y aura du sport.
0: Magnifique. La question que je me pose, c'est que vous êtes au Cursal, est-ce qu'après l'émission il y aura un concert de Louise Petit?
3: Bien sûr. Oh, ben, vous voulez la pluie, vous l'aurez. Alors là, ça fait longtemps qu'on l'attend, mais je vais vous la provoquer.
0: C'est un bon résumé de la situation. Merci Louise.
3: Louise attaque.
0: Louise attaque, bah tiens, là, elle va attaquer même très fort cette semaine. À tout de suite.
3: Oui.
0: Merci beaucoup Louise. Et puis, si vous avez envie de nous appeler au 03 20 55 89 89, vous le faites par téléphone, il y a aussi le WhatsApp ici Nord. Peut-être que vous êtes allé voir un concert mémorable au Cursal de Dunkerque. Peut-être que vous êtes allé vous balader sur les plages de Dunkerque pendant l'été ou que vous comptez le faire. Vous témoignez ce matin, on vous prend au micro jusqu'à 11h avec plaisir. Allez, voici le dernier Céline Dion.

0: très poli.
1: Céline Dion avec Bonjour, Pardon et Merci, c'est son tout nouveau titre à 9h14.
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1: C'est un peu ce qu'on dit aux gens qu'on croise dans la rue pour leur tendre le micro. Bonjour, pardon de vous déranger et puis merci de votre témoignage. Puisque nous vous tendons le micro pendant tout l'été avec cette question très simple, quel est votre petit plaisir de l'été ?
4: Alors là, en ce moment, j'ai super envie de bricoler, genre une table basse. Bonjour, je m'appelle Louane. Mon petit plaisir de l'été, moi, c'est me faire des activités, m'occuper avec du bricolage, du jardinage, un peu de sport aussi, et puis des sorties en ville, ce genre de choses.
5: Qu'est-ce que vous aimez bricoler ?
4: Alors là, en ce moment, j'ai super envie de bricoler, genre une table basse. Ou genre une bibliothèque pour mettre des livres, ou aussi des étagères pour mettre des pots de fleurs et tout ça. Et un peu allier bricolage et jardinage aussi, c'est cool, en intérieur.
5: Il ne fait pas trop chaud l'été, soleil ?
4: Ah si, un peu. En plus chez moi, si, je suis juste sous le toit, donc c'est un peu infernal. Mais ouais, on fait avec.
5: Et est-ce que vous aimez bien vous balader, je sais pas, par exemple dans les jardins, vu que vous aimez bien jardiner ?
4: Ouais, bah après c'est dans mon jardin, il est assez petit, mais sinon en général j'aime bien me balader en ville ou même dans des parcs et tout, c'est très apaisant l'été et tout ça, et surtout quand il fait chaud aussi, en vrai c'est cool aussi, donc en ville, en forêt, en parc et tout ça.
5: Qu'est-ce que vous souhaitez dire aux auditeurs d'ici ?
4: Franchement, profitez de cet été, hydratez-vous et puis ça sera super.
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1: Un bel été du côté de Dunkerque, messieurs, dames. Si vous venez de nous rejoindre à 9h18, déjà bienvenue à la maison. Et ensuite, petite visite par le propriétaire. Direction le Cursal avec Louise Petit et toutes les activités à faire sur la côte. Après REM sur Ici Nord.

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0: Allez, 9h22, direction Dunkerque, sans plus tarder. Ma chère Louise, vous êtes aux côtés de Myriam Morlion, responsable de la mission Patrimoine, qui va présenter quelques balades.
3: Bonjour Myriam.
4: Bonjour Lise.
3: Louise. Alors pour ceux qui n'étaient pas avec nous il y a 10 minutes, je vous rappelle, je suis depuis la terrasse du Kursaal de Dunkerque, le deck, sur le balcon, vue sur la plage. Et j'ai déjà cette question à vous poser, Myriam. Est-ce que je dis que je suis devant la digue de Malo, que je suis à Dunkerque, que je suis à Malo? Je ne sais jamais précisément.
4: Alors Malo et Dunkerque maintenant font une seule et même commune. Mais historiquement, le Kursaal était situé sur le territoire de Dunkerque. Et on est juste à la limite en fait, de l'ancienne commune de Malo.
3: Et alors, on va parler des visites de quartier avec vous. D'ailleurs, pourquoi il y a autant de quartiers à Dunkerque? Il y a Petite-Sainte, Fort-Mardic, Rosendal.
4: Alors, c'est lié à l'histoire de la ville et de son extension, de son activité économique aussi. Donc, toute l'activité économique à Dunkerque fait qu'il y a différents quartiers qui se structurent au sein du centre-ville, même tout autour du centre-ville, mais aussi le rattachement, en fait, des communes, déjà des premières, Malo, Rosendal, Petite-Sainte, avec leur grande diversité en fait de paysages et d'activités économiques, font qu'on a beaucoup de quartiers d'une très grande diversité avec une architecture, un paysage complètement différent d'un bout à l'autre de la ville.
3: Et vous proposez donc des visites gratuites de plusieurs quartiers. On peut en citer quelques-uns déjà, quelques exemples.
4: Ah ben on propose des visites du quartier, le quartier de l'île Gentille, le quartier de la Basse Ville aussi. On propose des visites de Malo, des visites de Rosendal.
3: Et le quartier emblématique des Glacis.
4: Et le quartier emblématique des Glacis, bien sûr.
3: D'abord, il se situe où exactement et qu'est-ce qu'on y voit?
4: Alors, il y a la limite de la ville historique, donc ce qu'on appelle le Dunkerque Centre même. Il est rattaché à Dunkerque Centre, mais en fait, il est de l'autre côté d'un canal qu'on appelle le canal exutoire et pas exécutoire, comme disent beaucoup de Dunkerquois.
3: Et c'est quoi ce canal?
4: Alors, ce canal, en fait, permet d'évacuer, comme on a beaucoup de polders et que le niveau de la mer est plus haut que le niveau de la terre à certains endroits, on doit évacuer, en fait, les eaux vers la mer. Donc, il a vraiment un rôle structurel et stratégique dans l'aménagement du territoire.
3: Et donc, on peut visiter ce quartier en détail, déjà en savoir plus sur son histoire et puis sur son avenir aussi, parce que là, il est en plein travaux.
4: Voilà, c'est ça. C'est un quartier qui a été... Enfin, il s'appelle le quartier des Glacis.

0: On se renseigne auprès de qui pour terminer, pour profiter de ces visites gratuites?
1: Alors, on se renseigne auprès de la Mission Patrimoine. Vous allez sur le site de la ville de Dunkerque pour réserver en fait vos visites. Et toutes les visites de la Mission Patrimoine sont sur ce site-là.
0: Merci beaucoup Myriam. Oh là, j'ai une belle vue aussi sur les sportifs qui sont déjà nombreux à s'installer devant le petit podium. Bon, ici, on appelle ça le carré-plage. Et donc, c'est un petit podium qui est installé avec beaucoup d'animations sportives proposées. C'est gratuit aussi. Je, vous le savez, je pense que je vais tester tout à l'heure. Pour l'instant, j'aurai une autre invitée, mais on va voir ça.
2: Avec plaisir. Merci beaucoup Louise depuis Dunkerque. On attend vos réactions aussi au 03 20 55 89 89 si vous avez envie de réagir. Parce que vous avez visité Dunkerque, vous êtes Dunkerquois, Dunkerquoise, on vous attend. Ambiance plage qui m'a donné envie d'écouter Limideros avec A Bailar Calypso sur Regina Orquesti.

Bailar Calypso, comme le prénom de sa fille d'ailleurs, Elie Medeiros, avec ce classique à 9h30. On file sur les routes de la région, ça roule plutôt très bien. J'ai deux petites choses juste à vous annoncer. La première, évidemment, ce sont ces travaux sur l'Ain, toujours en direction de Lille, depuis Paris, secteur de Dourges, ces réfections.

0: donc sur la 1 qui auront lieu pendant 4 petits jours. Voilà, donc sachez que ça se termine le 14 août, ça c'est la bonne nouvelle, ce vendredi c'est terminé. Mais d'ici là, c'est un petit peu compliqué sur les axes de déviation, notamment la Nationale 41, secteur d'Anglo. Et puis nous avons la départementale 917 aussi, le carrefour du cul brûlé, c'est comme ça qu'il s'appelle. Eh bah oui, c'est la canicule qui veut ça, qu'est-ce que vous voulez. Dans les deux sens de circulation, c'est compliqué. Pourquoi ? Parce que la départementale 917, entre ce carrefour et Rache, eh bien, c'est une zone de travaux compliquée. Donc, circuler sur ce secteur, vous devez passer par la départementale 8 en direction de Rost-Warenda. Comme ça, vous savez tout. Et puis, si vous voulez nous appeler pour nous signaler un accident, un ralentissement, 03 20 55 89 89.
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0: Oh, ce classique de Michel Delpech. Chantons, profitons, voici le Loir-et-Cher sur Essinor.

0: On est dans les années 70, 1977 pour être précis. C'est Michel Delpech qui raconte d'ailleurs sa jeunesse dans cette chanson. Lui qui a grandi en région parisienne, il passait une partie de ses vacances dans sa famille. C'était à Duison et à la Ferté-Saint-Cyr dans le Loir-et-Cher, comme le titre de cette chanson. Et il aborde, et c'est ce que j'aime beaucoup dans ce titre, ce sujet assez universel, celui qui quitte sa compagne pour la ville, qui lorsqu'il revient se fait gentiment rappeler qu'il est devenu le parisien de la famille. Michel Delpech, un classique évidemment.
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0: Là on est plutôt du côté de Dunkerque. Que les amis, ce matin, jusqu'à 11h pour une jolie balade en compagnie de Louise Petit. Votre invitée n'est autre que Justine Mailleux. Elle est directrice adjointe de pédagogie au CPIE et qui va présenter avec vous des sorties grandeur nature.
2: Bonjour Justine.
3: Bonjour.
2: Alors CPIE, ça signifie Centre Permanent d'Initiative pour l'Environnement Flandre-Maritime. Vous ne me dites pas vos souhaits, Clarence. Donc vous allez surtout nous partager plein d'idées sorties grandeur nature, donc tout en extérieur pour découvrir la faune, la flore aux alentours et sur la belle plage ici où nous sommes descendus d'ailleurs directement sur la digue de Malo. Justine, on peut commencer déjà par une sortie, donc tout ça c'est gratuit on précise, mais vaut mieux réserver une sortie pour découvrir la laisse de la mer, c'est-à-dire ce que la mer laisse finalement et qui lui est inutile.
3: C'est ça, donc du coup sur la fin du mois d'août on va avoir encore trois sorties portées par le CPIE, dont la prochaine sur la laisse de mer. Donc cette sortie va débuter donc au niveau de la digue des Alliés. Donc le départ se fait en face du Radisson Blue. Et lors de cette visite donc qui est conçue pour le grand public, donc aussi bien pour des enfants que pour des adultes, c'est vraiment ouvert à tous, que on soit novice ou non, il y a pas de souci.
2: Tout le monde est bienvenu précisément.
3: Et donc en fait on va observer donc tout ce que la mer va laisser après la marée haute. Donc ça va aller des minéraux, des végétaux, des déchets, etc. jusqu'aux petits organismes et on va voir un petit peu tout ce qui peuple en fait le bord de mer et tout ce qui est important aussi, parce que souvent on parle de déchets, mais ces déchets organiques peuvent avoir vraiment son importance pour le milieu.
2: Oups, j'ai mes feuilles qui se sont envolées et c'est pas grave.
0: Donc, plus d'émission.
2: Ben voilà, ce sont les aléas du direct. Et puis aussi, merci beaucoup Laurie, à la CUDE, merci. Laurie qui a magnifiquement bien organisé cette émission, on remercie déjà. Et puis, c'est aussi au mois d'août, les nuits, là où les nuits des chauves-souris.
3: La nuit de la chauve-souris.
2: C'est quand
3: Donc du coup, ce sera, pour nous, c'est le 28 août. Alors, je vais sortir ma petite mais c'est bien ça. Le 28 août. Et du coup, cette sortie est sur inscription. Donc parce que... Il y a beaucoup d'engouement pour ces petites espèces. Donc du coup, il faut être inscrit pour connaître le lieu de rendez-vous. Mmh. Il y a un petit peu de suspense, mais donc du coup, tout ça, ça se passe au début du crépuscule. Et on va avoir nos collègues spécialistes qui vont vous parler aussi bien des chauves-souris, mais aussi un petit peu des rapaces nocturnes qu'on peut trouver sur notre territoire. C'est pas parce qu'on est en ville qu'on n'a pas d'espèces intéressantes.
2: Et c'est vrai que ce sont des petites bêtes qui nous font peur parfois, mais finalement il n'y a rien de dangereux. En fait,
3: non,
2: rien de...
3: et qui sont surtout essentiels aussi.
2: Bah oui.
3: Donc si vous ne voulez pas de moustiques chez vous,
2: par exemple.
3: Voilà, les chauves-souris, c'est super intéressant.
2: Je vais en installer chez
0: pareil,
2: moi.
0: Tiens.
2: Je vais en adopter. Dernière petite idée sortie, grandeur nature dans le coin, pour la fin de l'été peut-être.
3: Alors du coup, nous on propose des sorties donc, dans le cadre des grandeurs nature, mais il y a aussi d'autres sorties qui sont proposées par le service éco-initiative, pareil, gratuite dans les grandeurs nature. Donc il y a sur le secteur du Dunkerquois, et on a en complément les visites guidées des GNPV, donc guide nature patrimoine volontaire du CPIE Flandre Maritime, qui sont aussi gratuites, et là sur tout le territoire. Ça peut aller de la frontière belge, donc la découverte du milieu dunaire, jusqu'à un peu en Flandre intérieure et le littoral.
2: Parfait, merci beaucoup Justine pour ce programme complet. Vous entendez, on vient de lancer la musique derrière moi sur le carré plage. Je cours,
0: magnifique.
2: Je vais faire le cours de réveil musculaire en direct pour vous.
0: Mais c'est super, merci Louise, à tout à l'heure, merci Justine. Et puis si vous voulez réagir, 03 20 55 89 89, vous nous appelez ce matin. On se balade à Dunkerque encore juste après Niagara. J'ai vu, à tout de suite.
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0: Niagara sur Essinor avec J'ai vu, chanson qui se transforme le week-end en J'ai bu. Avec modération, 9h43.
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0: Allez, c'est lundi, un peu de sérieux s'il vous plaît. On repart à Dunkerque avec Louise Petit. Alors là, elle va aimer son lundi, la Louise.
3: Bon.
0: Cours de réveil musculaire avec Sandrine, prof de sport, vous êtes sur le carré plage.
4: Oui, bonjour Sandrine.
5: Bonjour.
4: Alors je vous présente Sandrine, parce que l'année dernière j'étais au même endroit et j'ai pas pu m'empêcher de revenir ici sur le podium installé sur la digue de Malo. Donc le carré plage, je vous l'ai dit, où il y a plein d'animations sportives et pas que, c'est totalement gratuit. Et Sandrine, c'est la star ici, parce que sans vous mentir, je pense qu'il y a au moins 150 personnes devant nous. Bon, les aléas du direct font que votre micro ne marche pas sur votre enceinte, mais c'est pas grave parce que je sais que vous avez de la voix, Sandrine. Est-ce que vous pouvez faire dire bonjour à tout le monde ?
5: Bonjour à tout le monde ! Comment vous allez ? Bon, ils vont bien, comme d'habitude.
4: Il y a un slogan, normalement, la plus belle plage.
5: Bonjour à la plus belle plage du monde !
4: Voilà, Malo, évidemment. Sandrine, c'est quoi l'objectif du cours aujourd'hui, réveil musculaire ?
5: Alors, réveil musculaire, on bouge son corps, on bouge son... Voilà, toujours, body. Dans la joie et dans la bonne humeur. Le Body Summer 2026 à Malo, les... Voilà.
4: Et cette année, vous avez carrément une musique à vous. On vous a créé une musique.
5: Oui, oui, les petits jeunes du Carré Plage m'ont créé une musique par l'IA. Hein, et donc, le titre, c'est « Viens bouger avec
4: Sandrine ». Est-ce que vous pouvez la lancer pendant ce temps-là? Je discute avec Marie et...
6: Sylvain.
4: Marie, Sylvain, bonjour.
5: Bonjour.
4: Vous êtes des adeptes. Ouais, des adeptes du cours depuis combien de temps?
7: 12 ans.
4: 12 ans, depuis tous les ans, vous êtes là.
7: Depuis le début. Depuis le tout début, nous sommes... nous avons adhéré à cette boule dynamique qu'est Sandrine.
4: Oh là là, je vais commencer le cours en direct, Sylvain, c'est quoi le secret?
6: Oui, faut le bien secret, suivre, c'est la bonne humeur, le soleil, pas se prendre la tête et prendre du plaisir.
4: Ok, bon je vais essayer. Alors attention Sandrine, vous m'aidez, qu'est-ce que je fais là?
5: Alors, Louise, tu bouges les bras et surtout tu gardes ton plus beau sourire.
4: Oui, mais en tenant un micro, c'est comme ça. Attention. Je jongle entre mes deux micros, droite, gauche, ok. Les bras en l'air, c'est pas mal ça. Et est-ce que je suis pas mal là? Je suis dans le rythme. Ah, elle teste le micro, je suis bien?
5: Oui, okay. Ça va là, c'est super.
4: Ouais, ça va,
5: talon-fesse.
4: Talon-fesse, ok. Talon-fesse. Moi, je donne le cours pendant que Sandrine répare son micro. Suivez-moi, vous me suivez moi aussi. Hein.
5: Voilà, Louise, continue comme ça et surtout garde ce plus beau sourire.
4: Ok, voilà. Ça bosse déjà dans les
5: cuisses. Et on lève les bras maintenant et on chante.
4: On chante. Et vous entendez la musique?
0: Allez Sandrine.
4: J'adore, on peut la passer sur ici là.
0: Ah bah oui, on va demander ça au boss.
4: J'adore, trop bien.
0: Il y aura des images ou pas? On vous a filmé?
4: Bien sûr, normalement quelqu'un me filme au loin.
5: Voilà.
4: J'espère, parce qu'elle est en train de papoter. Hop, on tape dans les mains. Hop, ok. Hop, marche arrière.
5: Sur le refrain, t'es parti, t'es prête Louis? C'est prête. On y va, les bras là-haut.
4: Oh, les bras en haut. Oh, oh, oh, oh. Je chante, hein. Vous faites pas d'un concert.
5: Balance ton corps.
4: Bouge ton body.
5: Et on bouge le bras.
0: C'est que ça marche même à distance, son truc. Hein.
5: On dirait que ça peut t'aller, toi.
4: Mais, t'as vu? Gauche, droite.
0: Bon.
4: Moi, je vais rester ici.
0: On va vous laisser tranquillement continuer le cours avec Sandrine, ma Louise. On se retrouve tout à l'heure après les infos.
4: Oui, c'est jusqu'à 10h30 le cours. Est-ce que finalement je peux arrêter et suivre le cours de sport?
0: Oui, tiens, là aussi on va demander au boss.
4: J'ai des invités. Mais j'ai surtout monsieur le maire qui m'attend après 10h, Patrice Vergré. Donc je vais quand même arrêter là.
0: Ça peut être très drôle de voir monsieur le maire faire ce réveil musculaire avec Sandrine.
4: À tout moment, je peux le motiver.
0: À tout à l'heure.
4: À tout à l'heure.
0: Merci Louise et bravo à Sandrine. C'est vrai que cette chanson, ça marche le lundi matin. Ça y est, on est réveillé. Parfait. 9h47, moi j'ai une autre chanson à vous proposer. C'est Zaz, mon sourire. Et on retrouve Perrine Clément qui nous ouvre les valises des vacances pour nous parler des objets qui la contiennent. C'est pas parce que...

0: C'est son dernier album, Sain et Sauf. On y retrouve à l'intérieur cette chanson que j'aime beaucoup, que je partage avec vous. Ça s'appelle Mon Sourire. Zaz à 9h50 sur Ici Nord. On va poursuivre d'ailleurs notre chemin avec Perrine Clément. Vous le savez, pendant l'été, elle adore ouvrir nos valises pour les vacances. Valises qui sont composées évidemment de vêtements, mais aussi de petits objets comme un réchaud, pourquoi pas. Et elle nous explique l'histoire de cet objet bien particulier, Perrine.
1: Dans ma valise, il y a...
2: Dis donc, c'est long à chauffer, non? Ah bah oui, il y a plus de gaz.
1: Un réchaud.
2: Dis, tes raviolis, tu les aimes saignants?
3: Chaque été, pendant les vacances, je brûlais d'impatience à l'idée de partir camper avec mes parents. Une tente nous servait de chambre. Un bidon d'eau chauffé au soleil faisait office de douche. Et notre cuisine, une simple table sur laquelle reposait un réchaud. Quiconque s'aventure hors des sentiers battus l'a déjà utilisé. C'est le compagnon indispensable des randonneurs, cyclotouristes ou encore des alpinistes.
4: Et quand je mets, je crains.
3: Il permet de boire un café et de manger un plat de pâtes chaud, que ce soit en montagne, à la campagne ou sur nos chemins.
5: De nos jours donc, le grimpeur s'enorgueillit de préparer dans sa popote, sur son réchaud, vite et bien, les mets les plus succulents et variés, et les constructeurs rivalisent d'ingéniosité, lui présentant un matériel soigneusement étudié, divers, parmi lequel il est difficile de choisir sa source de chaleur idéale.
3: C'est vrai, il existe plusieurs types de réchauds. Ce qui les différencie, c'est avant tout l'énergie utilisée pour les faire fonctionner.
6: Nous avons en France l'alcool, qui est le combustible à la portée de tout le monde parce qu'il n'est pas comprimé et qu'il est sans danger. L'essence, qui est un peu plus délicat à manier. Et le pétrole, qui est, à mon avis, le meilleur des combustibles à employer.
3: On peut rajouter... le réchaud à gaz, à bois ou encore électrique.
7: Oui, je vous remercie, monsieur.
6: Je vous en prie.
3: Et vous, avez-vous un réchaud?
8: Ce réchaud, il me suit partout, donc c'est un peu mon compagnon, le témoin de tous mes voyages depuis cette époque. Ouais.
9: Moi, j'en ai deux. J'en ai un, ceux qui sont ronds avec une petite tige et tu mets ta petite casserole, ou alors j'ai le plus grand rectangle là, où t'as ta bonbonne de gaz à côté, ou là t'es un peu plus stable, t'es dans une cuisine, là t'es trop bien, quoi. Là t'es classe.
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0: Et ben voilà, ça rappelle aussi quelques souvenirs, évidemment, pour vous à la maison. Merci beaucoup, Perrine Clément. 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On va dans quelques instants retrouver les infos de Louise Forbin. Et puis, je vous parlerai d'un petit cadeau que vous allez pouvoir remporter parce que, eh oui, demain, c'est l'éclipse. Et je vous en parle juste après ça.
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0: Allez, 9h53, les amis, vous pouvez tout simplement dans quelques instants, remporter des lunettes. Je vous dis tout, juste après ce classique. Qu'est-ce qu'on adore cette chanson. Oh ouais, les Communards avec la voix de Jimmy Somerville. Ces aigus, on ne peut pas, se tromper sur la personne. Don't leave me this way sur Ici Nord à 9h54.

0: Je vous l'avais dit, la voix reconnaissable, mais oui, parmi tant d'autres, celle de Jimmy Somerville avec Don't Leave Me This Way à l'instant sur Ici Nord. Tout à l'heure, je vous ai dit, éclipse solaire qui aura lieu demain. Pardonnez mon erreur, c'est après-demain. 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Non. 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
0: En parlant de journaliste, Louise Forbin pour les infos, il est 10h. Et Louise, on va parler de cette femme de 75 ans qui a été secourue après une noyade à Tardinghen dans le Pas-de-Calais.
2: Elle a été sortie de l'eau vers 19h par de la famille et des témoins. La victime était en arrêt cardio-respiratoire à l'arrivée des pompiers qui sont parvenus à la réanimer. Elle a été transportée dans un état grave jusqu'à l'hôpital de Boulogne. Le parquet de Saint-Omer ouvre une enquête après la blessure d'un enfant de 8 ans. Le petit garçon a été brûlé au visage et au thorax alors qu'il jouait avec une squishy, une balle anti-stress. Le jeu acheté dans un magasin de jouet à Arc a explosé et l'a brûlé au deuxième degré. La mère de l'enfant a porté plainte. La circulation des TER est interrompue sur les axes Lille-Béthune et Lille-Lens. Aucun train ne circule dans les deux sens en raison d'un accident de personne. La reprise du trafic est prévue à 11h. Une quarantaine de pompiers ont passé la nuit dans la forêt de Bon Secours à Condé-sur-Lescaut dans le Nord. Un feu s'est déclaré vendredi dans le massif forestier. Il est aujourd'hui fixé, mais les pompiers sont restés surveiller les nombreuses fumerolles. 4 hectares ont brûlé. Il y a un mois, un incendie avait déjà parcouru 8 hectares dans cette même forêt. Un appel lancé sur les réseaux sociaux pour retrouver une ponette à Douai. Les gérants d'une pépinière ont découvert hier matin que leur ponette de 3 mois, Quetch, avait disparu. À cet âge, elle est pourtant censée rester près de sa mère, dans son enclos. Ses propriétaires sont donc très inquiets. Leurs contacts et des photos du bébé poney sont à retrouver sur ici.fr. Le Boulonnais Jimmy Gressier est favori des championnats d'Europe d'athlétisme. La compétition débute aujourd'hui à Birmingham, en Angleterre. Le nordiste, champion du monde du 10 000 mètres, va tenter de remporter sa première médaille lors d'une compétition européenne. Il sera aligné ce soir sur le 5 000 mètres. C'est à 20h40. La course est retransmise sur France 3. Et la météo avec des températures agréables,
0: ouais,
2: aujourd'hui.
0: Exactement, de 27 à 30 degrés. Ça reste encore respirable, puisque vous le savez, à partir de mercredi, jeudi, ça risque d'être beaucoup plus compliqué. Soleil qui continue à nous accompagner tout au long de cette journée pour redémarrer une très jolie semaine de vacances, peut-être pour vous. Merci Louise, on vous retrouve demain matin.
2: À demain.
0: Dès 6h avec toute l'équipe d'ici matin. Et puis on file sur les routes de la région, 10h02. Ça roule très très bien sur l'ensemble du réseau du Nord et du Pas-de-Calais. Juste quelques ralentissements sur les voies de déviation dues aux travaux de l'Ain. Ça, c'est tout à fait normal. Il y a quand même 68 véhicules qui passe tous les jours, donc imaginez les déviations aujourd'hui, je le rappelle, en direction de Lille, depuis le nœud d'Ourges jusqu'à Carvin. Fin des travaux ce 14 août, c'est-à-dire vendredi, et d'ici là on a quand même quelques ralentissements sur la Nationale 41, secteur d'Anglo, mais sinon tout va bien. Roulez en toute quiétude, chers amis.
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0: Et on poursuit cette matinée avec Alain Bachou, Gosé Joséphine, à l'arrière des berlines sur Ici Nord.

0: Alain Bachung avec Osée Joséphine, 10h05.
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0: Et Louise Petit, nous, elle ose beaucoup de choses, elle teste beaucoup de choses. Tout à l'heure, elle était en train de faire un petit cours de sport de réveil avec Sandrine. Puisque nous sommes à Dunkerque, hein, pour ceux qui sont avec nous depuis maintenant quelques secondes, quelques minutes, on va continuer à s'y balader jusqu'à 11h parce qu'il y a plein d'activités. Est-ce que ça y est, vous avez fini le cours, Louise ?
3: Oui, alors le cours n'est pas terminé. Vous l'entendez peut-être en fond légèrement, mais je me suis bien éloignée quand même parce que Sandrine sait mettre l'ambiance, mais on l'entend bien fort. Donc on s'éloigne un petit peu et je suis toujours évidemment au bord de la plage. Là pour l'instant, on est plutôt sur une marée basse si je me trompe pas. Et puis on a vu, je l'ai pas précisé tout à l'heure au loin, sur le port de Dunkerque, sur le phare de Saint-Paul, et c'est le maire de Dunkerque, Patrice Vergriete, qui va me rejoindre dans quelques minutes pour déjà nous donner quelques chiffres importants qui montrent bien que Dunkerque attire beaucoup de monde et de partout, et de plus en plus cet été avec cette météo qui nous aide aussi un petit peu, et on profite du soleil en ce moment même. C'est plutôt agréable, on a le petit vent, on a déjà beaucoup de monde qui se balade sur la digue, et on va continuer de profiter donc en direct depuis Dunkerque.
0: Merci beaucoup Louise, à tout à l'heure, et vous pouvez nous appeler d'ailleurs au 03 20 55 89 89 pour nous dire un petit peu les balades que vous avez réalisées du côté de Dunkerque, si vous avez passé de bons moments. On se retrouve après Gauvin Cerce sur Ici Nord.
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0: magnifique chanson.
1: Ouais, franchement, j'ai écouté les paroles attentivement avec Gauvin Serre, ses quatre enfants plus loin, 10h10.
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1: On va filer à Dunkerque immédiatement, Louise Petit. Vous êtes à côté d'une figure d'ailleurs de la ville, Patrice Vergriet, le maire de Dunkerque.
3: Et président de la communauté urbaine de Dunkerque. Bonjour monsieur le maire.
4: Bonjour.
3: Merci de nous accueillir ici chez vous. On est bien installés sur des bancs un peu spéciaux, qui sont très gros, très larges, mais qui ont un rôle très important. Ils sont en bois, on peut le rappeler ?
4: Tout à fait. Quand on a rénové la digue ici, on a souhaité prendre en compte les problématiques de lutte contre le changement climatique. Et il se trouve que Dunkerque est aussi touché par des problématiques de submersion marine. Et donc ces bancs sont à l'envers, en fait. Ils tournent le dos à la mer, mais parce que c'est un effet protecteur. Quand il y a des tempêtes ici, nous mettons des bâtards d'eau en plus des bancs. Et donc ça fait un muret à peu près de 60 cm. Et ça empêche

0: les tempêtes d'atteindre nos commerces et ça protège le territoire contre les submersions marines.
1: Bon, moi je l'observe et on l'entend depuis tout à l'heure, c'est vivant et très tôt la plage de Dunkerque, la digue de Malo, et ça tout l'été encore plus avec la météo cette année, je suppose. Vous avez déjà quelques petits chiffres ?
0: On commence à avoir des chiffres, notamment ceux de la fréquentation de l'office de tourisme, parce qu'on l'a au quotidien. On est à plus 35% au cours du mois de juillet, donc ça montre effectivement qu'on a beaucoup beaucoup de monde. La température joue, mais pas seulement. C'est vrai que Malo-les-Bains notamment devient une destination de plus en plus attractive, à la fois pour les étrangers, parce que le tourisme de mémoire notamment fonctionne très très bien, mais les étrangers commencent à s'intéresser beaucoup à Dunkerque. Et puis comme on est devenu un peu la station balnéaire à la mode des Lillois, maintenant les Lillois ne vont plus en Belgique, ils viennent à Malo-les-Bains, donc du coup ça fait une forte croissance. Les hôtels sont quasi pleins, on est à 100% quasiment partout, et les restaurateurs ne se plaignent pas du tout, donc c'est très bon signe.
1: Et vous m'aviez dit hors antenne, quand vous êtes arrivé maire ici, il y a combien de temps déjà ?
0: Il y a un peu plus de 10 ans maintenant, une douzaine d'années.
1: Il n'y avait pas d'hôtel 4 étoiles.
0: Non, il n'y avait pas d'hôtel 4 étoiles. La digue n'était pas rénovée. C'est vrai que quand vous veniez pour déjeuner le midi à Dunkerque, même sans réservation, vous trouviez. Aujourd'hui, c'est devenu très difficile. Voilà, la fréquentation a augmenté. Et tant mieux, parce que c'est des emplois qui sont créés aussi.
1: Donc aujourd'hui, il y en a plusieurs. Et puis, un qui est en construction aussi, juste derrière nous, pas très loin du port.
0: Tout à fait.
1: Et on le précise aussi ici sur la digue. On le redit, hein, il y a le carré plage, vous entendez de la musique en fond. Où vous proposez au départ du carré plage, notamment 800 animations gratuites. L'année dernière, on était à 700 et cet été, c'est 800.
0: Oui, tout à fait. Ça fait partie un petit peu de l'identité de cette station balnéaire. Quand on a voulu justement dynamiser le tourisme, mais aussi finalement les activités pour les Dunkerquoises et Dunkerquois, parce que c'est à la fois les touristes, mais aussi les Dunkerquois et Dunkerquoises qui en profitent. On a souhaité à la fois mettre les terrasses sur le sable, revaloriser la digue, mais aussi proposer ces animations gratuites. Cette année, c'est 800, dont le carré plage que vous entendez derrière moi. Voilà.
1: Avec Sandrine qui donne toujours son cours de réveil musculaire. Et puis, et votre femme aussi, qui est au taquet et qui est également dans le public.
0: Elle y est, elle participe. Elle participe.
2: Oui, et vous, monsieur le maire, quand est-ce que vous y participez?
0: J'ai l'ouverture. J'ai fait l'ouverture l'année passée. J'ai fait 10 minutes. C'est très bien. Moi, je cours, en fait.
1: J'ai essayé de négocier, mais non, mais puis après, ça aurait été un peu trop bruyant. C'est pas faux. Pour terminer, des événements à ne pas manquer ici à Dunkerque, il y aura la braderie le 15 août.
0: Oui, il y aura la braderie. Il y aura le grand feu d'artifice de fin de saison le 29 août que je conseille parce qu'il est. Il est assez beau. Et puis régulièrement, évidemment, des animations tous les week-ends, les concerts sur la place Turenne, dans le parc Malo, ici sur la place du Centenaire. Vous avez également énormément d'animations. En fait, c'est quasi permanent. À chaque fois que vous venez à Dunkerque, il y a une animation de toute façon.
1: Oui, en fait, même l'été, quand il n'y a pas carnaval, il y a de la vie.
0: Ah, exactement.
1: Merci beaucoup, Patrice Vergrit, maire de Dunkerque. Et puis on a parlé aussi de l'office du tourisme historique aussi ici à Dunkerque. Tout à l'heure, on évoquera le musée Dynamo. Qui a aussi un rôle important.
0: Magnifique.
1: Ici. Vous pouvez faire des visites également cet été. Et puis, je vais aller voir aussi des personnes qui se baladent, hein, qui sont déjà très nombreuses. Oh, bah, y en a en roller, tiens. Il y a des chiens à côté de moi. Je vais peut-être aller les interviewer.
2: Merci, Louise. À tout à l'heure. Et merci, monsieur le maire, évidemment, depuis Dunkerque en direct ce matin. On va continuer notre balade pour vous présenter toutes ces belles activités. Vous l'avez compris. C'est encore une belle matinée que nous passons ensemble sur Ici Nord. Et en musique, s'il vous plaît, Stevie Wonder. You are the sunshine of my life.

0: Et dire qu'il n'avait que 22 ans lorsqu'il a interprété cette chanson 1972, You Are the Sunshine of My Life, avec Stevie Wonder sur Essinor. Je ne sais pas si vous avez vu la news exceptionnelle, franchement il n'y a pas d'autre mot, sortie il y a quelques jours. Stevie Wonder, c'est officiel, revient avec un nouvel album. Oh là là, quand j'ai lu ça, j'étais comme un fou. Ça faisait 22 ans qu'il n'avait pas sorti un nouvel opus. Son dernier opus était en 2005. Donc rendez-vous en 2027 avec Through the Eyes of Wonder, à travers les yeux de Wonder. Pour Stevie Wonder, vous l'avez compris, on n'a pas encore de date bien précise. On sait juste deux choses. Un, 2027 pour la date de sortie. Et deux, il y aura quatre titres à l'intérieur qu'il avait composés dans les années 70, en 1976 d'ailleurs. Ça promet, c'est moi qui vous le dis. 10h17, on continue notre balade à Dunkerque dans quelques minutes et je vous prépare un classique de Michel Berger.
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0: Chantez pour ceux qui sont loin de chez eux. Merci Michel Berger.
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0: Et nous sommes du côté de Dunkerque. C'est pas très loin de chez nous, puisque c'est chez nous. Avec Louise Petit, vous êtes aux côtés de personnes qui se baladent, qui marchent sur le long de la plage, c'est ça?
3: Oui, Nathalie et David, bonjour.
4: Bonjour.
5: Bonjour.
3: Alors, vous êtes de la Pévèle, entre Valenciennes et Douai. Qu'est-ce que vous faites ici aujourd'hui à Dunkerque?
4: Nous sommes venus passer la journée au bord de la mer, profiter du ciel bleu, du vent et de la mer.
3: Parce que c'est votre toute première. D'habitude, vous allez où sur la côte?
4: Plutôt sur Berck-sur-Mer.
3: Et là, c'est votre fille qui vous a convaincu de venir ici, cette fois-ci, à Dunkerque.
5: Oui, tout à fait.
3: Parce qu'elle est venue récemment se balader, qu'est-ce qui l'a marqué le plus?
5: Elle est venue avec des amis, elle nous a dit que la digue était super pour se balader.
3: Bon, eh ben, on va vous aider un petit peu, puisque c'est votre premier jour ici à Dunkerque, ça tombe bien. Je suis avec une spécialiste, Laurie, qui nous a d'ailleurs bien organisé cette émission, qui est coordinatrice des relations presse à la ville de Dunkerque à la CUDE. Bonjour Laurie.
6: Bonjour.
3: Est-ce que vous pourriez donner quelques idées sorties à Nathalie et David? Vous m'avez dit que vous aimez les randos, les balades. Hein?
6: Oui, on aime se balader, prendre l'air et observer. Oui,
3: je vois que vous avez le chapeau et les baskets, c'est parfait. Qu'est-ce qu'on peut faire comme belle petite balade ici, pas loin?
6: Alors, vu que vous êtes bien équipés, moi je vous recommande déjà de sortir votre téléphone et de télécharger l'application Dunkerque Balade, qui référence l'ensemble des circuits et balades pédestres que vous pouvez faire sur le territoire dunkerquois. Il y en a notamment de très belles à faire à quelques pas d'ici, au niveau des Dunes des Flandres, qui est un site classé grand site de France, où vous pouvez aller observer la faune locale et profiter des paysages magnifiques de notre plage.
3: Et puis on est là aussi pour manger, on est d'accord?
4: Oui, tant qu'à faire.
3: Un petit resto à nous conseiller, Laurie?
6: Alors, moi je vous propose deux adresses sympathiques à Dunkerque, en cœur de ville, en centre-ville. Déjà, je pense que vous pouvez commencer par aller boire un petit verre au Hall des Sœurs Blanches, pour profiter voilà, d'un apéro ensoleillé avec des produits locaux. Et puis, éventuellement, si vous voulez quelque chose d'un peu atypique en lien avec le patrimoine maritime de Dunkerque, peut-être aller déjeuner à bord du Princesse Elisabeth, qui est un bateau entièrement restauré et qui permet de voilà, profiter d'un bon repas à bord d'un cadre historique assez sympathique.
3: Et puis les Halles des Sœurs Blanches, ça a à peine un peu plus d'un an, je crois.
6: C'est ça,
3: exactement. C'est assez récent, il y a plein de bonnes adresses culinaires. Ça donne envie, David?
5: Bien sûr.
3: Bon, et après, vous allez revenir comme ça.
4: Oui.
3: On ne ferait pas que Berck, vous ferez Dunkerque aussi.
4: Tout à fait.
3: Merci beaucoup, Laurie. Puis aux différents sites, hein, pour se renseigner, c'est le site de l'Office de Tourisme. Et puis, celui que vous avez dit pour les balades, c'est le site
6: Dunkerque Balade, au pluriel.
3: Voilà, comme ça, vous aurez tout sur mesure. On vous souhaite une belle journée ensoleillée. En plus, on est bien, il fait un peu plus frais qu'en Pévèle.
4: Oui, il fait beaucoup plus frais qu'en Pévèle. C'est agréable.
3: Ah oui, on a le petit vent. Et puis la marée qui revient un peu vers nous pour l'instant, qui est plutôt basse, mais vous pouvez faire un petit plongeon. Vous avez déjà tenté le plongeon là, Laurie, ou depuis le début de l'été?
6: Ouais, du côté de Zuidcôte, et c'était très agréable.
3: Ah, mais voilà, venez à Dunkerque, voulez-vous que je vous dise, Clarence?
0: Ben, c'est une excellente chose à faire, puisque vous nous donnez envie depuis ce matin, Louise. Effectivement, et en plus, j'ai l'impression qu'il fait beau et qu'il y a du monde là-bas.
3: Ah bah oui.

0: reprise qui a permis d'ailleurs à cette chanson de vivre une seconde vie, puisque c'est Neil Diamond qui l'avait sorti en 1967, et puis le groupe Your Drummer Kill l'avait repris à l'époque en 1994 pour un film qu'on a tous vu, ou presque, Pulp Fiction de Quentin Tarantino, ce qui a permis donc comme ça à la musique de revivre une seconde vie. Reprise que j'aime beaucoup et que je partage avec vous à 10h30.
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0: Je le disais, la région du Nord et du Pas-de-Calais est très riche en événements. Alors Dunkerque, on l'a compris depuis ce matin, mais aussi les Sept Vallées qui proposent de bien jolies activités pour la semaine à venir. On va commencer par une très belle exposition à Azincourt avec le Moyen-Âge en Sept Vallées. Vous le savez, pendant tout l'été, vous allez retracer cet endroit magnifique, historique. Châteaux, mottes féodales, manoirs, ruines qui composent ces Sept Vallées. Bah, cette exposition va vous proposer de réexplorer le Moyen-Âge avec ses bâtisses anciennes, d'archéologie, un patrimoine enfoui en mettant en lumière les liens étroits entre les habitants et leur territoire. C'est au musée d'Azincourt. Si ça vous intéresse, allez y faire un petit tour et ça rime en plus. Et pour terminer, il y a la fête du cochon rose qui rassemble plusieurs jours plein d'animations pour la famille. Une attention portée aux activités pour les enfants avec le thème de 2026, le feu, symbole de lumière et de convivialité. Si ça vous intéresse, c'est jusqu'à ce samedi 15 août et c'est du côté des Sept Vallées, la fête et les fêtes du cochon rose à ne surtout pas manquer.
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0: Et voici pour vous OMD, Orchestral Manoeuvre in the Dark avec Souvenir.

0: souvenirs, souvenirs. On n'est pas bien là, franchement, en ce lundi, avec Orchestral Manœuvre in the Dark. Il est 10h34.
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0: Elle nous l'a promis, le voici. Ben oui, ce musée avec beaucoup de choses à dire, des faits historiques, l'opération Dynamo. Vous êtes à côté, Louise, de Bruno Pruvot, expert local des épaves de l'opération Dynamo.
3: Oui, bonjour Bruno.
4: Bonjour.
3: On va évoquer évidemment ce musée avec vous, le musée Dunkerque 1940, opération Dynamo, et puis surtout votre rôle, parce que ça signifie quoi, expert local des épaves de l'opération Dynamo?
4: Ah, c'est pas le nom que je me donne. Moi, je suis simplement passionné des épaves,
3: voilà,
4: qui se trouvent sur l'Estran. Mais aussi, après, je suis devenu plongeur et je m'intéresse beaucoup aussi aux épaves qui se trouvent en face de Dunkerque.
3: Et petit rappel, qu'est-ce qui s'est passé le 26 mai 1940 ?
4: Eh ben, effectivement, il y a beaucoup d'épaves au large de Dunkerque. Je crois que même c'est en France, peut-être en Europe, c'est là l'endroit où il y a le plus d'épaves. Parce qu'il y a eu cette fameuse opération Dynamo, qui est une opération de rembarquement des troupes britanniques et ensuite françaises vers l'Angleterre.
3: Quand vous dites que vous êtes plongeur, qu'est-ce que vous faites exactement ?
4: Ah bah, plongeur par passion, mais comme je suis toujours un peu passionné par l'histoire, bah, je me suis intéressé aux histoires de ces épaves, hein, parce que dans la plongée, on trouve ce qu'on veut, ce qui nous plaît, et moi, c'était les histoires. Donc, il y a beaucoup de découvertes à faire. Hein,
3: puisque, on en retrouve encore énormément.
4: Oui, on en trouve, et on ne sait pas toujours de quelle épave c'est, et le travail, c'est ça, quoi.
3: Et là, vous êtes bientôt en pleine recherche. Pour qui ? Pourquoi ?
4: Oui, alors ça c'est la poursuite d'une opération avec le DRASM, le département de recherche archéologique subaquatique et sous-marine, qui a débuté il y a 3 ans. Alors c'est pour identifier effectivement toutes les épaves de l'opération Dynamo, c'est-à-dire toutes les épaves des bateaux qui ont coulé entre le 26 mai et le 4 juin. Donc ça représente une bonne trentaine de bateaux. Et là, avec des archéologues, des photographes professionnels, on va sur ces bateaux depuis, donc ça sera la 3e année, pour mesurer, trouver des indices qui nous permettent de dire effectivement c'est tel nom pour telle épave.
3: Et pour ceux qui nous écoutent, vous proposez des visites guidées pour aller observer ces épaves.
4: Effectivement, si on ne plonge pas, on ne sait pas plonger, on ne veut pas plonger, on peut découvrir ces épaves de l'opération Dynamo qui se trouvent sur l'Estran entre Dunkerque et La Panne. Il y en a 4 de visibles. Et moi, je fais des visites depuis maintenant plus de 18 ans sur l'une d'elles, qui est le Christ d'Aigle. Et en même temps, je raconte l'histoire des autres épaves.
3: Et le temps passe déjà trop vite, parce que je n'ai même plus le temps d'évoquer le musée Dunkerque 1940, opération Dynamo, avec vous. Mais n'hésitez pas à vous y rendre aussi. Et comment on se renseigne pour ces visites guidées avec vous?
4: Il faut taper Office du tourisme de Dunkerque, épave, voilà. Et vous avez tout.
3: On n'hésite pas à réserver avec Bruno Pruvot. Merci beaucoup, Bruno.
4: Avec plaisir.
0: Merci, Bruno.
3: Ça passe trop vite ce matin à Dunkerque.
0: C'est ce qu'on me dit souvent, vous savez. Merci Louise, on se retrouve demain.
3: Et pas très loin finalement, on sera à Gravelines.
0: Avec plaisir.
3: Voilà, on vous en dira plus demain matin.
0: Merci beaucoup Louise, passez une belle journée.
3: À demain.
0: Évidemment, une émission que vous retrouvez dès maintenant sur ici.fr. Et on se quitte avec Joe Dassin maintenant. Il était une fois, nous deux.

0: C'est Jonathan, il était une fois nous deux à 10h41 sur Essinor. Je voulais faire un petit coucou à ces auditeurs, ces auditrices qui viennent de passer pour venir chercher leurs lunettes pour les éclipses. Ça fait du bien de mettre aussi des visages sur des pseudos Facebook ou sur des auditeurs et voir vos sourires dans la vraie vie, on adore ça. Pourquoi je vous en parle? Parce qu'il reste encore des lunettes. Ben oui, homologuez des lunettes Essinor, s'il vous plaît. On a mis du budget quand même, hein, pour remercier votre fidélité. 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Si vous pouvez vous déplacer avec nous sur place, vous sonnez, vous dites bonjour, je viens chercher les lunettes, Baptiste à l'accueil vous ouvrira. Et puis on fera aussi un petit jeu cet après-midi sur les réseaux sociaux pour ceux qui ne peuvent pas se déplacer jusqu'à Lille, promis. 507 avenue du Président Hoover à Lille, vous sonnez, de toute façon vous pouvez pas vous louper. On a des grandes baies vitrées avec marqué Essinor un petit peu partout. Et on aura l'occasion aussi, pourquoi pas, de partager un petit café. Allez, 10h42, dans quelques instants on parlera aussi cadeau avec le ch'ti qui gagne. Et puis on écoutera Pink, à tout de suite.
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C'est Pink avec Our Lord of Fight à 10h46 sur Essinor. 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
0: Nous retrouvons à cette heure-ci Louise Petit qui teste plein d'activités dans la région. Et aujourd'hui, tiens, on sort les muscles.
2: Un cours de bras de fer sportif. Je viens d'arriver à Delette, petit village près de Saint-Omer, pour rejoindre les ferristes des Hauts-de-France. C'est un club de bras de fer sportif. Il n'y en a que deux dans la région. Il y en a un autre à Douai. Et ils sont en train de s'entraîner dans le café Régine, les Quatras. Et je vais rejoindre notamment Christophe, qui est président du club, pour prendre un petit cours, parce qu'apparemment c'est du sérieux. Bonjour Christophe.
3: Bonjour Louise.
2: Donc on se retrouve dans ce café avec le bar derrière, les tables pour s'installer et surtout le matériel pour s'entraîner. C'est ici donc que vous organisez notamment un open chaque année avec d'autres ferristes un peu partout de la région et même ailleurs. Alors on se dit le bras de fer c'est juste pour s'amuser, pour se défier entre copains, mais pas du tout. Vous en êtes la preuve, c'est que c'est un véritable sport.
3: Ah, c'est un sport, c'est de la lutte de brosse, c'est classé dans les sports de combat.
2: Et il y a carrément aussi une fédération française de force, donc de bras de fer sportif.
3: Ouais, fédération française de bras de fer.
2: On se dit celui qui sera entre guillemets le plus baraque va remporter le bras de fer, mais pas forcément parce que ça fait pas travailler que les biceps.
3: Non, c'est un sport tendineux, c'est beaucoup les tendons, les poignets, la main.
2: Alors, montrez-moi la table. Elle est assez haute, elle va jusqu'en haut de mon ventre. Elle est noire, en cuir. On a deux poignets et au milieu, il y a de quoi poser son bras. Est-ce que vous pouvez nous expliquer à quoi ça sert, comment ça fonctionne?
3: On a les pads, donc on peut les changer pour faire bras droit, bras gauche.
2: Donc, c'est des carrés, en fait?
3: Des carrés, oui, des carrés. Oui, tu dois laisser ton coude dessus, c'est la zone de travail. Mm-hmm. Et les poignets, tu es obligé d'avoir contact avec ta main sur la poignée. Tu peux pas la lâcher. Si tu la lâches, il y a faute.
2: Donc il y a deux arbitres, un de chaque côté de la table. Donc moi je vais essayer avec le champion de France sub-junior, Brandon, qui à 14 ans va quand même sûrement me battre. Bonjour Brandon.
4: Bonjour.
2: Je me tiens à la poignée et moi je dois pencher vers la gauche. Ok, on y va.
4: Ready, go.
2: Alors là, ça va vers la droite. Aïe. C'est bon, il a gagné. En deux secondes, il m'a battu. La force que t'as dans toute la partie avant-bras, qu'est-ce que tu fais quasiment quotidiennement pour t'entraîner?
4: Il y a du matos et spray pour le bras de fer. Et après, il y a la table, qui est essentielle, le bras de fer, pour s'entraîner.
2: Donc combien de fois par semaine? Combien d'heures?
4: 3 fois par semaine et 2 heures par jour.
2: En tout cas, c'est bien de savoir qu'il y a ce genre de sport. C'est de l'amusement, mais c'est du sérieux aussi. Et bah, évidemment, c'est testé et approuvé. Le cours de bras de fer, ici, à Delette. Merci beaucoup, Brandon, et merci, Christophe.

0: C'est la vie avec Marc Lavoine, 10h52 sur les Sinor. Vous vous sentez peut-être parfois bien largué quand votre fils ou petit-fils de 15 ans vous parle. Muriel Jourdan, notre reporter déjanté qui chaque jour nous éclaire sur une mode ou une tendance, vient vous aider. Et aujourd'hui Muriel, vous nous offrez une leçon de vocabulaire.
1: Oui, discuter avec un ado, c'est parfois un grand moment de solitude. Et quand on a plus de 50 ans et qu'on a rancard avec quelqu'un de plus jeune, c'est la cata, comme le raconte Gad Elmaleh.
2: J'ai essayé, j'ai fait des dates avec des filles beaucoup plus jeunes que moi, même dans le langage, dans notre communication, c'est pathétique. Elle essaye d'être, finalement, et de correspondre à quelque chose, et ça va pas. Et moi aussi, on était au resto, et je lui dis, ça te plaît le resto? Elle m'a dit, j'avoue. Moi, j'ai plus de 50 ans, j'ai attendu qu'elle avoue un truc toute la soirée, écoute-moi bien.
1: Et vous, parlez-vous correctement le jeune? Pour le savoir, direction la rue pour vérifier votre niveau en langue adolescente. C'est parti pour le match entre les jeunes et nous, les vieux.
3: Qu'est-ce que ça veut dire d'après vous? Ça, c'est claqué au sol.
1: C'est figé.
4: Bah, c'est-à-dire que c'est nul.
3: C'est quoi un gadget?
5: Aucune idée.
3: Mais si, et vous?
5: Un gadget.
6: Bah, gadget, ça veut dire mec.
1: Et le mot choc-barre?
7: Choc-barre, c'est quand on est très surpris par un truc, on est choqué, on est choc-barre.
1: Et cette expression, c'est de la frappe?
8: J'en sais rien. Mais qu'est-ce que c'est ce charabia alors?
6: Et c'est quand quelque chose, que je trouve quelque chose super bien, quelqu'un qui a une super tenue, bah, je vais dire, sa tenue, c'est de la frappe.
1: C'est bon, fin du match, match nul. On est totalement nul en langage des ados là.
3: Ouais. Il y a une expression, il paraît, ouais. qui se dit beaucoup, c'est soum soum.
4: Ouais, en soum soum.
3: C'est quoi?
4: Ça veut dire en rapide, en vite fait quoi.
1: Ok, donc je me note tout ça dans mon petit carnet. Bah. Vous êtes qui, vous?
9: C'est moi, le petit Robert. J'ai besoin d'un garde du corps. Je ne me sens plus en sécurité.
1: Je comprends, petit Robert. Tous ces ados qui t'utilisent pour caler la porte de leur chambre. Le souffre-douleur, c'est toi. Il ne se passe pas un jour sans que les jeunes ne soient accusés de bousiller la langue française. Alors qu'en réalité, ces discours sur le déclin de la langue française sont aussi vieux que le français lui-même.
0: Merci Muriel, on prend des notes nous aussi. Il y a beaucoup plus des mots compliqués comme ça ou pas?
1: Ah bah oui, et d'ailleurs, wesh, est-ce que c'est toujours d'actualité?
7: Wesh, ça passe encore parce que moi-même je le dis beaucoup. Mais voilà quoi, ça dépend. Il y a des trucs vraiment qui sont sortis de nulle part. Comprends absolument, mais moi j'y comprends rien.
1: Et nouveauté, il y a ce terme goumin. Ça veut dire quoi? Éclaire-nous s'il te plaît.
10: Ah oui, alors, ce serait un petit peu un chagrin d'amour. Une période d'après-rupture quoi.
1: Ah, goumin, tu connaissais toi?
7: Oui, ça oui.
1: Ça oui.
7: On m'a expliqué il y a pas longtemps parce que je savais pas du tout, mais voilà.
1: À quel âge?
7: J'ai 16 ans.
10: Et après, en fait, c'est compliqué. Il y a beaucoup de mots qui rentrent dans le vocabulaire et qui ressortent aussitôt. Donc, il y a des mots, par exemple, comme wesh, etc., qui sont là depuis un certain temps et qui vont rester. Mais bon, il y a des mots qui sont un petit peu des effets de mode dus aux réseaux sociaux, etc.
1: Bref, ces tendances de se sentir largué quand on parle avec un ado. Mais vous voilà maintenant armé hein, pour une discussion ce soir avec votre fils ou votre petite fille. Enfin, si bien sûr, elle daigne vous adresser la parole.
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0: J'en profite d'ailleurs pour faire un petit coucou à nos amis belges, aux frontaliers qui nous écoutent aussi sur Issy-Nord avec Bruxelles et Boulevard Désert. 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C'est à vous de jouer maintenant. 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Bonne chance, évidemment.
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0: 11h, les infos avec vous, Nina Richard, bonjour.
2: Bonjour.
0: Et la répression des fraudes appelle à faire preuve de prudence concernant le jouet Squishy.
2: Ces petites balles anti-stress sont en train d'être analysées. Il y a quelques jours, l'une d'entre elles a provoqué de graves blessures au torse et au visage d'un petit garçon de 8 ans dans le Pas-de-Calais. Il a été brûlé au second degré par le liquide à l'intérieur du jouet qui lui a explosé au visage. La répression des fraudes conseille ce matin de faire très attention, surtout à ne pas reproduire les vidéos visibles sur les réseaux sociaux avec ces jouets Squishy. Et suite à l'accident, une enquête a été ouverte hier par le parquet de Saint-Omer pour blessures involontaires. Une femme âgée de 75 ans secourue de justesse hier sur la plage de Tardingan. Vers 19h, elle a été sortie de l'eau par sa famille et des passants après une noyade. Alors en arrêt respiratoire, les pompiers ont réussi à la réanimer. La septuagénaire a été transportée dans un état grave à l'hôpital de Boulogne-sur-Mer. Ils ont passé la nuit à veiller sur la forêt de Bon Secours à Condé-sur-Lescaut dans le Nord. Une quarantaine de pompiers n'ont pas quitté les lieux après l'incendie qui s'est déclaré hier, désormais fixé. En tout, 4 hectares sont partis en fumée. C'est le deuxième feu de l'été dans ce massif forestier. Le premier avait parcouru 8 hectares il y a un mois. S'adapter aux fortes chaleurs, de retour avec la 5e canicule de l'été. Les horaires de collecte de déchets sont décalés dans les communes urbaines d'Arras, la communauté de communes des campagnes de l'Artois et la communauté de communes du Sud Artois. Si vous habitez l'une des 197 villes concernées, il faut sortir sa poubelle la veille. Les bacs sont collectés de 4h30 à 11h30 et de 19h à 2h, et ce jusqu'à dimanche. Le fondateur de la randonnée cycliste Lillard-de-Leau, Noël de Fontaine, s'est éteint à 94 ans. Une quarantaine d'années auparavant, il avait imaginé cette course de vélo devenue aujourd'hui incontournable dans la région. La communauté des Amis de Lillard-de-Leau rend hommage à un humaniste reconnu qui aura toujours porté haut les valeurs du partage, de solidarité et de dépassement de soi. Ses funérailles se tiennent aujourd'hui à Genet, près de Templevent-Pével. Alors, niveau temps, qu'est-ce que ça donne aujourd'hui?
0: Très joli! Oh là là, ce beau lundi ensoleillé, sous de belles soleil. Températures. Ouais, c'est exactement ça, mais des températures encore acceptables. Je le disais tout à l'heure, si vous n'étiez pas là, je le rappelle. Ce mercredi, jeudi, on va largement dépasser les 30 degrés. Là, aujourd'hui, c'est entre 27 et 30 pour les maximales, donc profitez-en. Soleil radieux en plus, donc c'est tout ce qu'on aime. On se retrouve à midi, Nina?
2: À tout à l'heure.
0: À tout à l'heure, pour faire un point sur l'actu. Nous, on file sur les routes de la région avec vos conditions de circulation en temps réel. Écoutez, ça roule très très bien, sauf sur la 1. Alors, c'est pas dans le sens des travaux, c'est plutôt dans l'autre sens là que j'ai des soucis, secteur de Falampin en direction de Paris. Soyez vigilants sur la 1, sinon partout ailleurs, écoutez, ça roule plutôt pas mal. 03 20 55 89 89, vous pouvez nous appeler pour nous signaler accident ou ralentissement.
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0: Et un peu de musique avant de jouer ensemble au ch'ti qui gagne de l'été. Ça va vous mettre dans l'ambiance comme ça, dans la bonne humeur. Voici Elton John et Kiki Dee. Duo du lundi. Ah oui, Don't Go Breaking My Heart.

0: Kikidi, Elton John, Don't Go Breaking My Heart. Il est 11h07, allez, ça y est, on joue.
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0: On est trop content de pouvoir vous offrir des invitations direction Nausicaa, le plus grand aquarium d'Europe, le plus beau même. Mais oui, on est chauvin jusqu'au bout des ongles ici. Quatre invitations à la condition d'être le ch'ti qui gagne de ce lundi 10 août. C'est tout ce que je vous souhaite. Mais pour cela, il faut déjà participer. Vous connaissez les règles. Des candidats qui vont répondre à des questions de culture générale. Vous aurez 45 secondes pour marquer le plus de points. Si vous êtes, entre guillemets, celui qui a le plus de points, hop, on s'installe sur le petit siège bien confortable, mais à ressort d'ici Nord. Et puis ici, un candidat et un adversaire fait un point de plus que vous. C'est la catastrophe, comme d'habitude, vous le savez. Donc, il me faut 5 candidats pour ce lundi 03 20 55 89 89. Vous avez un joker chaque jour. Et ben, sachez qu'en ce 10 août, nous souhaitons un bon anniversaire à l'acteur Antonio Banderas. Il fête ses 66 ans. Il a été mondialement connu pour son rôle de Zorro dans plusieurs films, notamment Le Masque de Zorro et La Légende de Zorro. Donc, le mot de passe sera tout simplement Zorro, Zorro. Voilà, 03 20 55 89 89, en espérant que votre score ne soit pas de 0. À vous de jouer, 03 20 55 89 89, on se retrouve après Louis Bertignac et les visiteurs. Ces idées-là sur Essinor. Ah oui, bébé.

0: ces idées-là avec les visiteurs et Louis Bertignac. Il est 11h12.
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0: 03 20 55 89 89 si vous avez envie de remporter vos 4 invitations pour Nausicaa, le célèbre aquarium. C'est le moment ou jamais de vous inscrire puisqu'il nous faut 5 candidats afin de jouer à ce ch'ti qui gagne, les amis. 03 20 55 89 89, c'est très simple, hein, 45 secondes pour marquer le plus de points. Si vous vous trompez, ah là là là là, attention, malheureusement c'est terminé, bonsoir. Donc soyez très vigilants, surtout à la réponse que vous donnez. Et le Joker, là aussi, ne l'oubliez pas, nous fêtons aujourd'hui l'anniversaire d'un grand acteur. Il s'appelle Antonio Banderas. Il fête ses 66 ans et le mot de passe, c'est Zorro, Zorro. Bonjour Muriel.
3: Bonjour.
0: Comment allez-vous, ma chère Muriel ?
3: Bah, écoutez, ça va, un peu stressé, mais bon, ça va aller, je pense, parce que j'ai joué il y a une quinzaine de jours. En plus, j'ai buté sur la première question un truc tout bête.
0: Ouais.
3: Alors, j'étais éliminée tout de suite, bien sûr. Donc voilà, puis j'avais la petite fille qui était là à côté qui avait dit « je connaissais la réponse ». Elle était déçue parce que, voilà, elle voulait gagner les places. Enfin bref. Mais bon, ça va aller. Je vais essayer d'être un peu meilleure cette année.
0: Vous avez beaucoup de chance parce que c'est vrai que le tirage au sort se fait comme ça avec le hasard aussi. Donc, avant une revanche aussi rapide, moi je dis il y a une bonne étoile au-dessus de votre tête.
3: Peut-être, peut-être. Puis c'est avec ce solaire, la nuit des étoiles et tout. On va
0: Ouais, vous avez un ange gardien. Vous faites quoi dans la vie, Muriel ?
3: Je suis en retraite.
0: Eh ben, c'est super. Retraite de quel secteur ?
3: J'ai fait deux choses dans ma vie. Ma première période, une trentaine d'années, secrétaire commercial, etc., dans une société. Et après, j'en avais assez. J'ai fait une formation pour quelque chose qui me tenait beaucoup à cœur. C'était fleuriste.
0: Trop bien.
3: Voilà, et après, j'ai fait fleuriste un peu en auto-entrepreneur pendant... 7-8 ans, quoi.
0: Donc. Bah, mais
3: je suis en retraite.
0: Eh ben, vous avez bien raison, c'est mérité, Muriel.
3: Je profite.
0: Vous vous rappelez du mot de passe, Muriel ?
3: 0-0 ?
0: 0-0, exactement. Et comme je le disais tout à l'heure, en espérant que vous ne fassiez pas 0. Oui. Muriel, concentrez-vous bien, 45 secondes, vous connaissez les règles pour faire le maximum de points. Est-ce que vous êtes prête ?
3: Allez, j'y vais.
0: Top ! Quel pays européen a une forme souvent comparée à une botte ?
3: L'Italie.
0: Bonne réponse. Dans le Nord, quel légume appelle-t-on couramment un chicon ?
3: Allô ?
0: Allô, allô ?
3: Allô ? Oui, allez-y.
0: Oui, dans le Nord, quel légume appelle-t-on couramment un chicon ?
3: L'endive.
0: Bonne réponse. Quel acteur joue le Joker dans The Dark Knight ?
3: Zorro, Zorro.
0: Quel groupe a sorti l'album The Dark Side of the Moon ?
3: On peut dire Zorro, Zorro, donc...
0: Non.
3: Dites-moi.
0: The Dark Side of the Moon.
3: Indochine.
0: C'est marrant.
3: Non, c'est pas ça.
0: Je crois qu'ils ont... Non, ils ont fait une chanson plutôt J'ai demandé à la Lune. Mais
3: oui, voilà, on est bon.
0: Ah, j'adore.
3: Comme je ne savais pas, j'ai dit Moon.
0: Mais vous, voilà, avez bien... vous avez bien raison, ça peut marcher parfois. Bon, on va regarder vos réponses. Effectivement, c'est bien l'Italie. Le chicon, c'est l'endive. 2 points. The Dark Knight, le Joker. Alors, c'est un film, c'est une série de films d'ailleurs, parce qu'il y en a 3 de Christopher Nolan, c'est Heath Ledger.
3: D'accord.
0: Vous les avez pas vus, c'est les Batman ?
3: Non.
0: Ah, mais Muriel.
3: Ah oui, non, c'est pas trop...
0: Ah, mais regardez-les. Je vous en supplie, bon, les 3 Batman de Christopher Nolan, c'est absolument génial. Et surtout, la prestation de Heath Ledger, qui va disparaître malheureusement quelques temps après, même quelques jours après la sortie du deuxième film, ça rend l'histoire encore plus incroyable. Et puis le groupe qui a sorti l'album The Dark Side of the Moon, c'est Pink Floyd.
3: Ah, oui, c'est vrai.
0: Aïe, aïe, aïe.
3: Vous le dites pas.
0: Bon. Muriel.
3: C'est plus de mon époque, mais bon, c'est tout.
0: 2 points.
3: Ouais, bon.
0: C'est pas mal.
3: Ouais.
0: Installez-vous sur le siège, parce que pour le moment, vous êtes notre championne, vu que vous êtes la première candidate.
3: Bah oui, je me doute, ouais.
0: Est-ce que ça va suffire ? Réponse tout à l'heure, d'accord ?
3: D'accord, merci.
0: Allez,
3: beaucoup.
0: On croise les doigts, merci à vous. À la maison, vous nous appelez pour tenter de battre Muriel. Le but pour vous, à la maison aussi, c'est de marquer 3 points. Parce que si vous faites ex-aequo, c'est Muriel qui reste championne. 3 points, vous prenez sa place. 03 20 55 89 89. À vous de jouer, on vous attend. 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

0: Jennifer a décidé de faire une reprise, un album sur les chansons de Dalida qu'elle admirait tant. Mourir sur scène à 11h20 sur Essinor. Bon, on va pas exagérer non plus, mais moi je vous propose de venir jouer en tout cas avec nous au 0320 55 89 89. Est-ce que vous allez battre notre championne Muriel? Réponse dans quelques minutes. On se retrouve juste après Bernard Lavilliers.
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0: Stan de Ghetto, Bernard Lavilliers, il est 11h26.
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0: Autour de Dominique à Vitry-en-Artois. Bonjour Dominique.
3: Oui, bonjour Clarence.
0: Retraité du secteur social, il adore voyager, le Dominique. Et il adore manger, comme votre humble serviteur. Ça, oui. C'est bien, vous aimez les restaurants, Dominique?
3: Oui.
0: C'est quoi le dernier qui vous a mis une petite claque gustative?
3: Table 9. À Lille.
0: Ah ben oui, on voit bien. Ah ouais, Table 9, c'est trop bien ça.

0: Ouais, en plus, il le fait super bien. Dominique, est-ce que vous êtes prêt?
1: Je suis prêt.
0: Allez, top. Quelle est la moitié de 186?
1: 93.
0: Bonne réponse. Quelle ville fut la capitale de l'Empire byzantin?
1: Zorro.
0: Qui n'a jamais été publié ou présenté? C'est un mot de 6 lettres que nous recherchons. Qui n'a jamais été publié ou présenté?
1: Inédit.
0: Bonne réponse. Quel fleuve traverse Londres?
1: La Tamise.
0: Bonne réponse. Quelle actrice joue Viviane dans Pretty Woman?
1: Je sais.
0: Oh non. Oh non. Avec Richard Gere. Oh non, je peux pas vous aider en plus. Quand je vais vous le dire, vous allez vous manger les doigts.
1: Oui, bien sûr.
0: Alors, Dominique, ouais, 93 bonnes réponses. La ville qui fut la capitale de l'Empire byzantin. Alors, au départ, elle s'appelait Byzance. Aujourd'hui, c'est
1: Constantinople.
0: C'est ça. Aujourd'hui, c'est Istanbul et c'était Constantinople qu'on recherchait. Inédit, c'est une bonne réponse. La Tamise, bonne réponse. Et Viviane dans Pretty Woman, c'était Julia Roberts.
1: Yes, c'est vrai.
0: Avec cette chanson-là, on se rappelle... Vous l'avez vu, forcément, ce film?
1: Oui, bien sûr. Je veux dire, plus revivre.
0: Ouais. Attention. Pretty Woman. Eh oui, Richard Gere, Julia Roberts. Bon, malheureusement, on n'est pas allé plus loin. Mais, Dominique.
1: Oui.
0: Vous avez fait 3 points. Muriel, je suis désolé.
2: Bah oui, j'ai entendu. Je connaissais les réponses.
0: Ah bah ça, c'est
2: pour
0: toujours.
2: Dominique, bah oui, forcément.
0: C'est toujours la même chose. On connaît les réponses du candidat.
2: Oui, tout à fait.
0: Muriel.
2: Oui, je lui souhaite bonne chance. Hein, et puis, voilà, à la prochaine.
1: Voilà, voyons voir. Voilà.
0: Vous êtes un amour, Muriel. Passez un bel été. Merci à vous.
2: Au revoir.
0: Dominique, vous prenez la place donc de Muriel sur notre siège éjectable. Est-ce que 3 points suffiront pour être le ski qui gagne? Bon, on verra. Hein.
1: Oui, mais on y croit.
0: Comme a dit un célèbre acteur, sur un malentendu, ça peut marcher. À tout à l'heure, Dominique.
1: À tout à l'heure.
0: 03 20 55 89 89. Venez tenter de battre Dominique. Venez tenter de marquer 4 points. On monte à chaque fois d'une marche. C'est à vous de jouer. On se retrouve après Weezer sur Essinor. Hey.

0: Island in the Sun. Je vous recommande d'ailleurs de revoir ce clip vachement sympa avec des animaux, Weezer et la cause animale. Ben voilà, c'est toujours d'actualité. Pourtant, cette chanson est sortie il y a pas mal d'années. 11h33. On va sur les routes de la région rapidement pour un instantané trafic sur l'A1. Il y a toujours ces gros bouchons secteur de Fallampin en direction de Paris. C'est dû en fin de compte à une perte de chargement d'un camion sur la voie de droite et sur la bande d'arrêt d'urgence. Donc soyez vigilants si vous êtes sur ce secteur dès que vous passez Fallampin. Ne vous inquiétez pas, ça va. Mais alors beaucoup mieux jusqu'au bout, hein, jusqu'à Paris. Il n'y a plus rien, toutes les cartes sont au vert. Mais c'est juste ce souci, voilà. National 47, secteur de Salomé, forcément voie de déviation par rapport aux travaux de là. Dans l'autre sens, Paris vers Lille, il y a du monde sur le rond-point d'Illy. Mais dès que vous passez Illy, Fournant Web, là aussi ça va beaucoup mieux. Et puis partout ailleurs, ça roule, profitez-en.
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0: Et voici Mylène Farmer, pourvu qu'elle soit douce sur Ici Nord.

0: Mylène Farmer, pour vous, qu'elle soit douce.
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0: Bonjour Pascal Le.
3: Bonjour Clarence, bonjour à tous.
0: Comment ça va Pascal?
3: Ça va, merci et vous?
0: Bah ouais, en pleine forme, vous nous appelez de chez Les Orchis, vous êtes retraité du marketing de la vaisselle à usage unique.
3: C'est tout à fait ça.
0: Et une fan du RC Lens.
3: Eh oui.
0: Quelle saison,
3: Exactement, une très belle saison et deux équipes nordistes en Ligue des Champions, voilà, on a de quoi faire.
0: Ah, je suis content de vous entendre dire ça, parce que c'est bien aussi d'être fair play, de penser aussi aux autres équipes.
3: Ah, mais ça, carrément.
0: Vous avez bien raison.
3: Voilà, française d'abord, donc quel que soit le... voilà.
0: Quel que soit le club, votre cœur bat fort.
3: Exactement.
0: Bon, Pascal, je suis ravi de vous avoir pour tenter de... Alors, battre Dominique, vous l'avez entendu, notre champion pour le moment qui est sur le siège éjectable avec ses trois points. Pascal, il va falloir en marquer quatre pour essayer de le déloger.
3: On va essayer.
0: Mmh. Quatre invitations pour... Nausicaa.
3: Nausicaa.
0: Mmh. Ouais. Et le mot de passe, on se rappelle?
3: Zorro, Zorro.
0: Parfait. Comme Dominique, vous savez très bien le faire. Pascal, 45 secondes, est-ce que vous êtes prête?
3: Allez, on essaye.
0: Allez, top. Quel artiste chante Purple Rain? Bonne réponse. On cherche un mot de 7 lettres. Une terre laissée temporairement sans culture. Une terre...
3: Une jachère.
0: Bonne réponse. Quelle est la monnaie du Japon?
3: Le Yen.
0: Bonne réponse. Quel club de foot joue au Stade Bollart?
3: Le RC Lens.
0: Bonne réponse. Quel est le triple de 27?
3: 91.
0: Ah! Vous êtes allé trop vite!
3: Ah, zut!
0: Vous m'avez rajouté 10 points, là.
3: Mais non,
0: attendez, dites pas ça.
3: Ah, même si je suis en colère contre moi, parce que je suis normalement très bonne en calcul mental.
0: Ah, vous êtes allé vite.
3: J'ai voulu aller trop vite.
0: Bon, et eh ben écoutez, c'est très bien d'un côté, parce que Prince, évidemment, Purple Rain. Ça, c'est incroyable. Attendez, bougez pas, je me mets en pause pendant 2 minutes. On est à l'amour après, parce que le titre fait 7 minutes, donc bon, mais c'est vrai, ce classique de Prince. Un point, jachère 2 points, la monnaie du Japon, le Yen 3 points. Hasard des questions, le RC Lens, c'est une bonne réponse pour le Stade Bollart. Et ce n'est pas 91, mais 81 que nous recherchions. Mais pas zut, parce que Pascal, ça fait 4 points, Dominique.
3: Oui,
0: c'est
3: en colère contre moi quand même.
0: Dominique, je suis désolé.
3: Bah, merci Dominique, désolé pour vous.
0: Je vous embrasse.
4: À la prochaine fois.
0: Merci. Exactement. Dominique. À bientôt.
4: À bientôt.
0: Au revoir Dominique.
4: Au revoir.
0: Bon bah Pascal, c'est à vous de prendre place. Installez-vous.
3: Eh ben allez, on s'installe confortablement et on attend la suite.
0: Eh ben voilà, vous avez tout dit. La suite, c'est d'autres candidats. 03 20 55 89 89. À vous de jouer. On se retrouve après Gaëtan Roussel.
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0: s'en va. Gaëtan Roussel est avec nous sur Ici Nord.
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0: C'est au tour de Sabine d'Armentières. Bonjour Sabine.
3: Bonjour tout le monde.
0: Comment ça va Sabine?
3: Oh ben ça va, ça va.
0: Elle a l'air d'avoir une super voix Sabine.
3: Merci.
0: Elle a l'air d'être en vacances.
3: Dans une semaine, mais là, je travaille que cet après-midi, pas du matin, donc du coup, je suis contente.
0: Bah oui, vous êtes grossiste en fleurs coupées.
3: Oui, je suis un grossiste en fleurs coupées, ouais.
0: Alors, ça, pour faire quoi, excusez-moi?
3: On les vend après à des fleuristes.
0: Ok, trop bien, super.
3: Les fleuristes approvisionnent notamment chez nous, et puis voilà.
0: Et bah génial, vous, en plus qui êtes passionné de nature et de balade, je pense que vous avez trouvé le métier qu'il faut.
3: Hein. C'est cohérent.
0: Vous aimez quoi, comme par exemple, type de balade? C'est dans la forêt, dans la montagne?
3: Ouais, c'est pas mal, hein. Autour de lac, c'est pas mal, ouais. Après, un peu partout, la campagne aussi, il y a de belles choses à voir.
0: Bon. Sabine, 4 invitations pour Nausicaa. Vous les offrez pour qui? Vos enfants, si vous en avez?
3: Plutôt à de la famille. Puisque j'y suis déjà allée et c'était super. J'ai super bien accueilli, donc il est fort possible que si jamais je les gagne, effectivement, je les donne. Enfin, ça dépend après jusque quand on peut les utiliser, mais voilà.
0: Un an.
3: Ah bah écoutez, voilà.
0: Ça laisse du temps.
3: Il n'y a aucun problème, voilà.
0: J'adore le... Oui, vous inquiétez pas, Clarence, on va trouver quelqu'un.
3: Oh mais pas de soucis, oui, non mais c'est trop bien, c'est vraiment agréable.
0: Bon, écoutez, on est trop contents de pouvoir les offrir ces cadeaux tous les jours. C'est Pascal qui est sur le siège, vous l'avez entendu, mais je peux vous assurer que Pascal, elle est vissée, mais alors, sur son siège, elle n'a pas envie de partir. C'est bien normal, elle a fait 4 points, donc Sabine, il va falloir en marquer 5 pour la battre, puisque s'il y a ex aequo, c'est elle qui reste championne. Est-ce que vous vous rappelez du Joker?
3: 0-0?
0: Ouais, 0-0, exactement Sabine. Est-ce que vous êtes prête?
3: Oui.
0: Allez, top! Quel fut le premier empereur romain?
3: Zorro.
0: Quel est le féminin du nom acteur?
3: Actrice.
0: Bonne réponse. Comment s'appelle le processus par lequel les plantes utilisent la lumière pour produire leur matière?
3: La photosynthèse.
0: Ouais, bonne réponse. Qui a écrit la Divine Comédie?
3: Molière.
0: Ah non.
3: Ah merde. Corneille, Racine.
0: Non, elle va me donner tous les auteurs. Michel Drucker, les Daft Punk. Non. Alors, le premier empereur romain, vous n'êtes pas tombé dans le panneau parce qu'il y en a beaucoup qui auraient dit César. Non, c'était Auguste. Actrice, évidemment. La photosynthèse pour une amoureuse de la nature et qui bosse pour des fleurs, effectivement, c'est une bonne réponse. C'est Dante qui a écrit la Divine Comédie.
3: Écoutez, j'étais loin.
0: Écoutez, on reste à 2 points.
3: Oui.
0: Je suis désolé, Sabine, ça ne passe pas pour cette fois, mais s'il vous plaît, vous et votre bonne humeur, vous revenez vite. Hein.
3: D'accord. C'est gentil, merci.
0: Bonne journée à vous.
3: Pareillement, au revoir.
0: Au revoir, Sabine. Pascal ?
4: Oui.
0: C'est bonne nouvelle pour vous, ça.
4: Écoutez, pour l'instant, ça se passe bien, mais elle a eu un questionnaire très difficile, j'avoue.
0: Ah, effectivement, c'était pas facile, mais bon, ça, c'est vraiment le hasard de la programmation. Hein. Je n'y fais pas grand-chose là-dessus. On croise les doigts pour le dernier candidat, parce que, messieurs, dames, il me faut un dernier candidat, une dernière candidate. 5 points à marquer, 0-3-20-55-89-89. On se retrouve après ABBA. À tout de suite.

0: Ah bah, monnaie. Non, c'est gratuit, vos invitations pour, Nausicaa, la condition de battre Pascal. Pascal qui a 4 points. Allez-vous en marquer 5, 0, 3, 20, 55, 89, 89, on reviendra. Allez, 40 secondes, même pas.
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0: Eh bien, qui va battre Pascal ? Voilà la question. Nous avons Nicolas qui est avec nous. Il est enseignant, l'ami Nico. Bonjour.
4: Allez, bonjour à tous les éditeurs.
0: Comment ça va, Nicolas ?
4: Ben, ça va bien, toujours en vacances.
0: Ah oh, ben, j'imagine. Petit chanceux.
4: Vacances dans la famille, là, dans le Pas-de-Calais. Il fait très, très beau.
0: Vous n'êtes pas originaire d'ici ?
4: Si, je suis originaire de Boulogne-sur-Mer.
0: Trop bien. Et vous êtes prof de maths où ?
4: Ah, j'ai été muté dans le sud, je suis prof de maths dans le sud.
0: Le ben sud, genre, le sud du Nord-Pas-de-Calais ou le sud-sud ?
4: Non, le sud-sud.
0: Ah, on vous manque, hein ?
4: Et je passe le bonjour à un de mes collègues qui s'appelle Florent, qui vous écoute souvent.
0: Ok. Et qui est prof avec vous aussi ?
4: Oui, il est prof avec moi, dans le même collège, il est d'Arras.
0: Eh ben, on l'embrasse, Florent. Vous êtes où dans le sud, exactement ?
4: Près de Grasse.
0: Près de Grasse. Mais je le disais, Nicolas, effectivement, on vous manque. C'est pour ça que vous revenez souvent.
4: Oui, puis je profite aussi de la fraîcheur et de la plage.
0: Bah ouais.
4: Voilà.
0: Bah
4: ouais. De tout ce que la région peut nous offrir.
0: Exactement. La bonne bouffe aussi et tout ce qui va avec. Nicolas, bon, vous le savez, Pascal est avec nous. Elle vous entend.
4: Bonjour, Pascal.
5: Bonjour Nicolas.
0: Elle a marqué 4 points. Si vous en marquez 5, Nicolas, vous prendrez sa place et vous remporterez peut-être 4 invitations pour Nausicaa. Là, comme ça, vous qui êtes originaire de Boulogne en plus, si vous devez aller à Nausicaa, vous emmenez qui ?
4: Alors, j'emmène mes parents et j'emmène ma petite fille.
0: Et ben voilà,
4: une fan de Nausicaa.
0: Elle s'appelle comment ?
4: Louise.
0: Et on l'embrasse, Louise. Nicolas, est-ce que vous vous rappelez du mot de passe ?
4: Oui, 0-0.
0: J'ai cru qu'il allait dire oui, non. Oui, c'est bien 0-0, effectivement. Vous ne pourrez l'utiliser qu'une seule et unique fois, Nicolas, ça c'est important. Et puis, attention aussi, ça c'est vrai que je ne l'ai pas beaucoup rappelé aujourd'hui, mais je ne pourrai sélectionner que votre première réponse. Soyez donc vigilant et prudent lorsque vous répondez, parce que si vous répondez trop vite, malheureusement, vous risquez de vous prendre les pieds dans le tapis.
4: D'accord, c'est noté. J'ai essayé d'être aussi bon que les candidats précédents.
0: C'est vrai qu'on a eu du très haut niveau aujourd'hui en ce lundi. Nicolas, 45 secondes pour marquer donc au minimum 5 points afin de prendre la place de Pascal. Est-ce que vous êtes prêt ?
4: Allez, je suis prêt.
0: Eh ben, j'ai envie de dire top ! Quelle mer borde la côte est de l'Italie ?
4: La mer Adriatique.
0: Bonne réponse. Dans quelle ville se trouve le siège principal de l'ONU ?
4: À New York.
0: Bonne réponse. En 7 lettres, nous recherchons un petit pavillon où l'on vend notamment des journaux.
4: Un kiosque.
0: Bonne réponse. Quel conquérant macédonien fut surnommé le Grand ?
4: Alexandre.
0: Bonne réponse. Dans quel film Russell Crowe incarne-t-il Maximus ?
4: Il me semble que c'est Gladiator.
0: Bonne réponse. Qui chante Ne me quitte pas ?
6: Ne me quitte pas.
4: Brel, Jacques Brel.
0: Jacques Brel, bonne réponse. Et comment s'appelle Pascal.
5: Nicolas.
4: Pascal.
0: Pascal, elle,
5: eh oui.
0: Pascal, elle sait que ça sent mauvais, là.
5: Ah bah oui, voilà.
0: Quelle mer borde la côte est de l'Italie ? Oui, la mer Adriatique, bonne réponse. C'est bien New York, le siège de l'ONU, 2 points. Le kiosque, 3 points. Alexandre le Grand, 4 points. Gladiator, le film, 5 points. Et puis Jacques Brel.
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0: Pascal.
5: Bah oui.
0: Pascal, ne nous quittez pas, s'il vous plaît.
5: Oh, ce sera pour la prochaine fois, je vais revenir très vite.
0: J'espère, puisque Monsieur Nicolas, avec 6 points, c'est gagné. Vous le savez, pas de suspense. Nicolas, moi je dis bravo. Pascal, passez un bel été. Merci pour votre bonne humeur et bravo, vous avez fait un sublime parcours.
5: Merci, à bientôt.
0: Au revoir.
4: À bientôt Pascal, au revoir.
0: Nicolas, vos invitations pour vous, les parents et la petite Louise. Voilà ce qu'on vous envoie.
4: Exactement, oui, c'est super, c'est génial. Merci à tous.
0: Vous avez bien fait de venir en vacances.
4: Merci Tino.
0: À la maison. Je vous embrasse Nico, passez un bel été.
4: Ah, bel été aussi à vous, au revoir.
0: Au revoir Nicolas. Le Ch'tis qui gagne revient demain. Ladies and gentlemen, avec l'autre invitation pour Nausicaa. Trop hâte de vous retrouver déjà demain dès 9h. On va se quitter avec Vanessa Paradis.

0: 7h59, en fait, les amis, pour vos lunettes, je le rappelle, les lunettes Isinor pour assister à l'éclipse après-demain. Elles sont dispo, vous venez au 507 avenue du Président Hoover à Lille. Attention, on est fermé entre midi et 14h. Il y a la pause déjeuner hein, pour les chargés d'accueil, donc vous serez malheureusement bloqués devant la porte. Venez donc cet après-midi à partir de 14h pour récupérer vos lunettes Isinor afin d'assister à l'éclipse. Et ce sera jusqu'à 19h que vous pouvez venir ici même à la radio.
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0: Allez, midi, les infos avec vous, Nina Richard. Et un adolescent placé en garde à vue pour tentative d'homicide volontaire à Calais.
2: Le jeune garçon de 15 ans doit être présenté aujourd'hui à un juge d'instruction pour une tentative d'homicide volontaire, confirme ce matin le parquet de Boulogne-sur-Mer. L'adolescent a été interpellé dans la nuit de samedi à dimanche dernier vers 4 heures du matin. Une rixe est survenue dans l'une des rues de Calais. On ne sait pas encore ce qui a provoqué cette rixe ni s'il y a eu des blessés. L'enquête est toujours en cours. La répression des fraudes appelle à faire preuve de prudence concernant le jouet Squishy, surtout à ne pas reproduire les vidéos visibles sur les réseaux sociaux. Il y a quelques jours, l'une d'entre elles a provoqué de graves blessures au torse et au visage d'un petit garçon de 8 ans dans le Pas-de-Calais. Brûlé au second degré, le jouet lui a explosé au visage. Une enquête a été ouverte hier par le parquet de Saint-Omer pour blessures involontaires. Une femme de 75 ans secourue après une noyade à Tardingan dans le Pas-de-Calais. Elle a été sortie de l'eau vers 19h par sa famille et des témoins. En arrêt cardio-respiratoire à l'arrivée des pompiers, ils sont parvenus à la réanimer. Elle a été transportée dans un état grave jusqu'à l'hôpital de Boulogne-sur-Mer.
0: Et à Lille, difficile pour les étudiants de trouver un appartement dans leur pays.
2: Et alors que la rentrée approche à pas de géant, dans un mois, les étudiants fouleront de nouveau les marches de l'Université de Lille ou de la Cato. En septembre dernier, 67 000 inscrits en études supérieures dans la capitale des Flandres. Mais encore faut-il trouver un logement dans son budget. Difficile, assure Gabin Latuyère, agent immobilier chez JLW Immobilier Gestion. Les prix sont souvent trop élevé.
3: Donc, je parlais des studios et des T2, c'est grosso modo entre 600 et 850 euros en fonction voilà, de la localisation, et est-ce qu'il est grand, est-ce qu'il voilà, est plutôt neuf ou pas. Et on a des gens qui n'ont pas forcément ce prix-là à mettre. Hein. Il y en a, ils veulent, j'en ai quelques-uns qui descendent à 500, voire 450 euros, mais très peu, et trop peu par rapport à la demande que techniquement on aurait pour ce genre de studio. Donc des gens qui veulent pas forcément très grand, hein, 13 mètres carrés, 15 mètres carrés, ça peut leur suffire. Ils ont pas 600, 700 euros à mettre, ils ont que 400, 500 euros max. Et ça, c'est très compliqué de répondre à cette demande parce qu'on a quasiment rien qui correspond à ça. Parce qu'effectivement, on veut garder des appartements décents, donc on peut pas accepter de louer n'importe quoi.
2: Et un rebond des demandes est attendu jusqu'au 15 août. Beaucoup d'étudiants ont reçu tardivement leur réponse Parcoursup. Le fondateur de la randonnée cycliste Lille Ardelot, Noël De Fontaine, s'est éteint à 94 ans. La communauté des amis de Lille Ardelot rend hommage à un humaniste reconnu qui aura toujours porté haut les valeurs du partage, de solidarité et de dépassement de soi. Ses funérailles se tiennent aujourd'hui à Genet, près de Templeuvent-Pévèle. Une quarantaine d'années auparavant, il avait imaginé cette course de vélo devenue aujourd'hui incontournable dans la région. Le Boulonnais international Jimmy Gressier est attendu au tournant ce soir au championnat d'Europe d'athlétisme. Il s'élance ce soir pour sa première course à Birmingham, le 5000 mètres. Jimmy Gressier est l'une des têtes d'affiche de la compétition depuis sa médaille d'or de champion du monde du 10 000 mètres à Tokyo l'année dernière, le 10 000 mètres qu'il jouera samedi. Il n'a pas encore de médaille en championnat d'Europe et ça n'est pas la compétition qui lui sourit le plus, son entraîneur Adrien Taouji.
4: On est sur deux échecs sur les deux derniers championnats d'Europe, Munich en 2022 et Rome en 2024. Bon, des échecs qui, comme je l'ai toujours dit, ont construit sa réussite de 2025. Malgré tout, là, on va pas se cacher. On a fait une très bonne préparation, on s'est bien préparé. Il sera armé pour aller chercher une médaille ou deux. Pour autant, il faut respecter la concurrence européenne qui est énorme, qui est monstrueuse. D'autres progressent aussi. Il y a des sacrés concurrents, à l'image de Andreas Almgren, par exemple, qui a fait une médaille aussi avec lui sur le 10 000 à Tokyo, à l'image de Kim Eli, le Belge, qui a fait une médaille aussi à Tokyo avec lui sur le 5 000. Puis Jacob Ingebrigtsen, évidemment, qui va essayer de bien soigner son retour à la compétition. Donc, ça va être très ouvert. Évidemment, l'objectif, c'est de glaner un maximum de médailles et, si possible, les plus belles médailles, évidemment. Oui.
2: Et on espère que Jimmy Gressier est prêt ce soir pour ce championnat d'Europe d'athlétisme. Le top départ du 5000 mètres est à 20h40. Alors, petite météo plutôt sympathique cet après-midi.
0: Ouais, grande météo même, soyons fous, avec ce beau soleil qui règne au-dessus de nous, sur tout le nord et le Pas-de-Calais, pour toute la journée. Température encore une fois supportable, entre 27 et 30 pour les maximales. Profitez-en, puisque plus on va avancer dans la semaine, plus ça va se réchauffer. Donc, aïe, aïe, aïe.
2: Ouais.
0: Ça risque d'être un peu compliqué mi-semaine. On est de tout cœur avec vous. Merci beaucoup, ma chère Nina. Bonne journée à vous.
2: Bonne journée à vous.
0: Et puis, on file sur les routes de la région. Écoutez, ça roule quand même plutôt bien sur l'ensemble du réseau. Il y a toujours sur la 1 en direction de Paris des ralentissements secteur de Falampin. Soyez donc vigilants si vous êtes en direction de Paris. Je vous souhaite une belle après-midi ensoleillée et rendez-vous demain dès 9h sur Ici Nord. Voici les meilleurs moments de Taquet.
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6: Bonjour à toutes et à tous. Soyez les bienvenus si vous nous rejoignez. J'espère que vous avez passé un bon week-end et que la semaine s'annonce bien. Nous pensons également fort à tous les sinistrés des feux et aux services de secours qui interviennent depuis le début de cet épisode inédit d'incendie. Alors jusqu'à 13h, ce sont les meilleurs moments au Taquet avec Valérie Damido et Eric Bastien. Avec nos candidats du jour, il y aura des imitations, une histoire de fer à repasser et des rencontres amoureuses. Je ne vous en dis pas plus.
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6: Bon courage à vous qui êtes au travail. Et puis côté météo, les températures vont à nouveau remonter cette semaine. Faites donc attention à vous et à la chaleur. Pensez à vous hydrater régulièrement. Musique maintenant avec Axel Red, Sensualité sur votre radio ici. Jamais.

0: sensualité, Axel Red sur votre radio ici. Valérie D'Amido et Eric Bastien sont maintenant avec Franck qui donne un petit aperçu de ses talents d'imitateur. Quant à Véronique d'ici, Pays de Savoie, elle nous explique sur votre radio ici pourquoi elle n'exerce pas le métier dont elle rêvait et ses raisons sont très bonnes. Sinon, bah, ça aurait été un tout petit peu compliqué, je pense.
1: Alors, on parlait avec notre Franck qui joue avec ici Picardie de ça. Et oui, parce qu'il a, raté le concours, il a voulu être gendarme, mais, il a été gendarme pendant 5 jours. Pourquoi ? Parce qu'il a tourné dans un téléfilm. Raconte-nous.
2: Ben voilà, j'ai eu la chance de faire de la figuration dans un téléfilm qui a été tourné dans la région Baie-de-Somme. Et j'ai été gendarme pendant 5 jours avec Lionel Astier, Sonia Roland, Jérôme Robard, François Ferroletto. Et en fait, j'ai pu revêtir l'uniforme pendant 5 jours et déambuler dans la baie de Somme, les rues d'Abbeville, le Crotoy. Ah oui, oui, oui.
1: Oh, t'avais le costume, t'as fait les photos, j'imagine. Bah oui, bien sûr.
2: Oui, oui, oui, j'ai fait beaucoup, beaucoup de photos pour avoir des bons souvenirs. C'était vraiment ambiance bon enfant. On mangeait tout le monde ensemble avec le réalisateur. Les comédiens étaient accessibles, on a vraiment passé un très bon moment. Il n'y a que Sonia Roland qui a souffert des conditions météo.
3: Ah, il faisait froid.
2: Il faisait très froid.
1: Oui, mais moi j'aurais souffert aussi. On n'aime pas le froid, donc t'essayes de faire comédien, mais tu fais aussi imitateur. Et paraît que tu imites des gens. Alors tu vas nous imiter un peu des gens, puis on va essayer de trouver. Vas-y,
3: allez,
1: c'est parti, on t'écoute.
2: Valérie, t'es là ou t'es pas là, Valérie? Si t'es là, si t'es ici, si t'es ici, c'est qui à la radio?
3: Jeff!
1: Jeff Tuche!
3: Jeff Tuche! Jean-Paul Roux.
1: Ah bah oui, c'est Jeff Tuche.
3: Pas mal, hein?
2: Je sais que vous aimez, Eric, la bonne nourriture, mais je vous conseille la tête de veau.
3: Mais écoutez, je suis d'accord. Allez, une autre!
1: Allez,
3: dernière.
1: Une autre.
3: Mais bon,
4: Valérie, vous êtes toujours là, Valérie? J'espère que tout le monde est au taquet aujourd'hui. Hein? Ça va aller?
1: Tac, tac, balaboum!
3: Hey, c'est Jean-Denis.
1: Eh ben voilà, t'as plus qu'à faire. Tu feras la première partie du spectacle des trois poneys avec.
3: Ah ouais, fais ma première partie. Enfin, fais le spectacle, hein, je ferai que la première, je suis tellement miable. Par contre, je voudrais juste dire à Didier Gustin qu'il peut s'inquiéter. Hein, là,
1: oui, bah oui, Didier, si tu nous écoutes,
3: ah, là, t'es
1: mon
3: foutu,
1: chéri.
3: Didier, hein.
1: Voilà, bon. Alors, mon petit Franck, nous allons marquer un deuxième point, car je te rappelle que tu en as déjà un. Tiens, je te mets un petit générique. Écoute bien ma question. Le mot Pokémon, c'est l'abréviation de Pocket Emotion, chaque créature représentant une émotion humaine. Est-ce que le mot Pokémon est l'abréviation de Pocket Emotion, puisque chaque créature représente une émotion humaine? Est-ce que c'est vrai ou faux? Top chrono, 5 secondes.
4: Je veux dire vrai.
1: Du tout, mon Francky. Pokémon, c'est l'abréviation de Pocket Monster, monstre de poche en anglais. Ça vient du japonais Poketo Monsuta, utilisé dès le lancement de la franchise en 1996. Voilà, donc pas du tout, pas de points, mais c'est pas grave.
3: Bon, Véronique, on n'a pas de points, mais ça va aller dans un instant. Est-ce que tu sais faire des imitations, toi, Véronique, ou pas?
5: Alors, pas du tout.
3: Ah, même pas une petite, pas quelqu'un, non?
5: Même
3: rien du tout.
5: Pas une petite, non.
3: Oh, c'est pas grave. Véronique, travailleuse sociale avec les enfants en situation de handicap, on l'a dit tout à l'heure. T'as même été mandataire judiciaire à la protection des majeurs, t'as été assistante sociale. Bref, j'ai quand même l'impression que t'as toujours eu cette vocation d'aider les autres.
5: C'est ça. Ça fait 30 ans.
3: Bah, c'est beau. Bah, voilà, c'est bien de le dire. Mais petite, tu rêvais d'être esthéticienne ou, et tu voulais aller dans l'armée?
5: Ouais, j'aurais voulu être infirmière dans l'armée.
3: Oh. Infirmière dans l'armée. Ouais, alors, pourquoi tu n'y as pas été? Tu peux nous expliquer pourquoi tu as un petit souci avec l'armée?
5: Avec l'armée et avec le sang. J'aime pas la vue du sang.
3: Oui, ah, ça
5: déjà,
3: d'accord.
5: C'est compliqué quand on veut être infirmière.
1: Oui.
5: Et militaire, oui, j'ai un problème avec la hiérarchie.
3: Ah. Alors là, tu t'as bien mis tout à côté, hein, peur du sang, la hiérarchie, tu veux t'affaire bien dans l'armée. Eh ben, ouais. Forcément, c'était pas la hiérarchie.
5: Ah, mais les rêves d'enfant, il faut quand même.
3: Non, mais t'as raison. C'est un beau point commun, ça, Valérie, elle adore la hiérarchie aussi.
1: Ouais, j'adore. Moi, je respecte vachement tout. La hiérarchie, mais ouais. Faut pas que ça soit.
3: Ouais, il va pas trop, hein.
1: Faut pas qu'il y ait des ordres idiots, c'est tout.
3: Véronique est sportive, bien sûr. Qu'est-ce que tu fais comme sport, bah. Véronique?
1: Comme moi? Tu peux dire un autre point commun avec Valérie, Véronique est sportive.
3: C'est vrai.
5: Bah, en plus, Valérie, Véronique, ça commence par un V. Voilà.
1: Évidemment, le V de la victoire, chérie.
3: Bien sûr, mais ça n'oublie pas ce que tu fais comme sport, Véronique. Qu'est-ce que tu fais?
5: Je fais du vélo, je fait du ski, la rondo.
3: Bien sûr.
5: Je sais pas, j'ai un abonnement à la salle de sport.
3: Ah bah voilà, commence par ça, abonnement à la salle de sport. Ça veut dire que tu fais des machines un peu, du gainage,
5: de la fonte. Oui, mais il y a du coup, il y a du stretching, il y a du pilates, il y a tout ce qu'on veut, hein, du renforcement musculaire.
3: T'es trop forte, Véronique.
1: Bah, c'est des mots, il a appris deux mots.
3: J'ai rien compris aux mots qu'elle vient de prononcer. Voilà. C'est le pilates. Pilate des Caraïbes, bien sûr.
1: Exactement. Avec Johnny Crêpe.
3: Très très bon, ça, j'adore. Elle est pour vous, celle-là.
1: Ah, celle-là, elle est pour moi. Johnny Crêpe.
3: Ah, je la mets dans le spectacle, elle est géniale.

0: Christophe Maé, que vous pourrez voir sur scène dans toute la France à partir du mois de septembre, La Lune, sur votre radio ici. Faisons connaissance à présent avec Nicolas d'ici Loire-Océan et Sandra d'ici Isère. Je me souviens très bien de Sandra. C'est moi qui avais fait son entretien préparatoire et nous avions discuté de tout et de rien pendant un très long moment. C'était très sympathique. D'ailleurs, si mes souvenirs sont bons, c'est elle qui a gagné le cadeau de la semaine. Valérie Damido et Eric Bastien ont passé un bon moment avec eux sur votre radio ici.
1: Alors, il paraît que tu as d'autres petites manies, tu aimes surtout les activités à sensation, t'as fait du saut à l'élastique, t'as fait des plongeons d'une falaise, genre 10 mètres de haut, et t'as plongé avec des petits requins, dis donc.
2: Ben oui, c'était, je crois que c'était en Thaïlande, mais je suis pas certain. Et donc, je fais beaucoup de snorkeling quand je suis en vacances, parce qu'en France, je ne peux pas parce qu'il fait trop froid.
1: Oui.
2: Et une fois, bon, je suis tombé sur des petits requins. Enfin, on les a vus de loin et
1: pour des requinous.
2: Des requinous, ouais, si on veut, c'est mignon.
1: Des petits requinous. Ok. Bon, le prochain défi pour Nicolas, c'est faire un saut en parachute. On te le souhaite. De faire un saut en parachute. Peut-être grâce au club Bellambra que tu vas peut-être gagner. C'est la question. Écoute bien, c'est la question à choix multiple. Tu peux prendre 3 points d'un coup. Tiens, je te mets un petit coup de Danny Briand.
3: Mm-hmm. Tant qu'il y aura des femmes, le monde aura une âme.
1: Ça, c'est pas faux. Si les femmes étaient là au pouvoir, on aurait moins de tanasses. Alors écoute bien, ce dimanche 8 mars, on va célébrer la journée internationale des droits des femmes. Est-ce que tu sais en quelle année ça a été officiellement instauré ? Alors écoute bien les propositions. 1910, 1945, 1977... Ça n'existe pas. Alors, le dimanche 8 mars, on célèbre la Journée internationale des droits des femmes. En quelle année ça a été instauré ? 1910, 1945, 1977. J'attends encore la date. Top chrono, 10
2: secondes. 1945. 1945.
1: J'ai entendu, mon chéri. Je suis mortifié.
4: Ah bah ça.
1: Tu sais en quelle année on a eu le droit d'avoir un chéquier, nous, les femmes ? En 65. Alors je t'explique, en 45, on n'en avait rien à foutre du droit des femmes. C'est en 1977, c'est l'Organisation des Nations Unies qui a reconnu officiellement la journée des droits des femmes et pas la journée de la femme. Hein. Arrêtez de nous acheter des roses et des conneries, nous ce qu'on veut c'est le même salaire. Et donc on pense bien fort aux femmes, sans qui évidemment rien ne serait possible. Et il y a encore du taf, et tu n'as pas de points mon doudou, c'est pas grave.
4: Oui mais Sandra, toi tu as 4 points, la force tranquille. Sandra, elle se balade là depuis midi, là, voilà, ça énerve un peu Valérie, mais je rappelle quand même tout l'enjeu de cette émission. 3 candidats gagnants depuis le début de la semaine. Vais-je arriver à en avoir un 4e pour la première fois de ma vie, Sandra ? Je ne sais toujours pas. Sandra qui a un petit côté maniaque, hein, Sandra, à Lyon. On aime bien que la vaisselle et le lit soient bien faits.
5: Ah oui, ça c'est vrai que c'est ce que j'inculque aussi à mon fils. On ne part pas de la maison, on ne sort pas de la maison sans qu'au moins le lit et la vaisselle soient faits.
4: Ah oui, dans cette petite côté sorcière bien aimée, il faut que ce soit tout bien rangé. Tu adores le repassage également. C'est fou ça.
1: Ah ouais, c'est fou ça.
5: C'est vrai.
1: Oh là là.
4: Ouais, non, voilà. Tu étais jusqu'à t'équiper. Non mais attends, tu t'es équipé. Dis-nous un petit peu ce que t'as pour le repassage.
5: Ben, pour le repassage, mon classique, hein, j'ai la centrale vapeur. En cas de repassage express, j'ai un petit fer à repasser d'appoint et j'ai surtout le petit fer pliable de voyage.
4: Ah oui, donc là, il y a une obsession sur le fer, là, on est d'accord.

0: Ah ouais, quand même fou,
1: je t'admire,
0: ça.
1: Je t'admire.
0: Ah ouais. Oui. Alors, tu as horreur des gens qui reniflent.
2: Ah, arrête, ah non, surtout pas ça, Eric, je risquerais de... Non.
0: C'est vrai.
2: Ouais, ça, à ce point-là, vraiment, et ça m'est arrivé encore.
0: Mince.
2: Ouais, c'est pas si vieux que ça. Oui, je ne supporte pas les gens qui reniflent ou qui se raclent le fond de la gorge. Enfin, vraiment, ça me.
0: Ouais. Voilà. Ah, parce que sinon,
2: je peux aider quelqu'un en détresse, ouais. Mais pas ça, non, vraiment pas.
0: Mais t'es capable d'aller juste.
2: Bonsoir, Émile.
0: Oui.
2: Pour les autres.
0: J'ai compris. Mais t'es capable de. Il paraît que t'as vomi même une fois tellement t'as entendu le truc, t'as vomi.
2: Ah oui, je vomis, j'ai des haut-le-cœur et puis. Oui, il faut. Oui. C'est pas très élégant.
0: Oh, c'est tellement tentant de le faire, mais non, mais
2: ah
0: non, je ne le ferai pas. Non, je ne le ferai pas.
2: Après, mais pas maintenant.
0: Non, Sandra, tu aurais pas été dans ma team, je l'aurais fait avec plaisir. Mais non, je vais te protéger, mais c'est quand même fou hein, comme truc. T'es très râleuse, tu détestes les gens qui mettent aussi leur téléphone en haut-parleur pour discuter.
2: Mais oui, j'utilise beaucoup les transports en commun à Lyon, on est assez bien équipés, et je ne supporte pas effectivement les gens qui discutent en haut-parleur, enfin, non, pas besoin de. Non seulement de participer à leur conversation, et puis ben, justement, j'écoute au taquet quand je rentre du boulot.
0: Oui.
2: Avec mes écouteurs, j'ai du mal à vous entendre.
1: Eh ben oui, mais moi je suis d'accord avec elle, c'est pas possible des gens qui téléphonent avec le haut-parleur.
0: Je suis tellement d'accord.
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3: Sur votre agenda, vous l'avez noté? Oui? Non? Les malins plaisirs dans le Montreuilois, ça c'est bien ça, ça c'est jusqu'au 16 août. Et ils reviennent animer Cormont et Montreuil-sur-Mer avec une édition 2026 placée sous le signe du théâtre, de la musique, de la convivialité, avec des créations théâtrales, avec des spectacles familiaux, des promenades patrimoniales, une programmation donc éclectique, pensée au plus près du public, du théâtre de Montreuil au jardin de l'hôtel à Carry, de la rivière en passant par les paysages de Cormont. Le festival, donc vous le savez, vous vous en doutez, transforme le Montreuilois en scène ouverte, on va dire à ciel ouvert, une parenthèse culturelle à partager donc en famille ou entre amis. Alors c'est à partir de 10 €. Le programme est tellement complet que je préfère simplement vous donner le site internet. Vous pouvez donc connaître la programmation de ce rendez-vous, www.les, au pluriel, malinplaisir.com.

0: Estelle Jonas, évidemment. Valérie Damido et Eric Bastien jouent maintenant avec Nora d'ici Roussillon, qui n'aime pas du tout le désordre. Et ce n'est pas tous les jours facile avec son mari. Et Francis d'ici Occitanie, qui aime bien que tout soit rangé. Je ne sais pas vous, mais je pense qu'ils devraient se rencontrer, ces deux-là.
1: Nora, ma chérie, il paraît que tu adores ranger. Tu n'aimes pas le désordre.
2: Tout à fait.
1: Alors, comment ça se manifeste? Ça veut dire que tu ranges tout le temps?
2: Quand je travaille pas.
1: Ah, merci, quand tu travailles, on n'a pas le temps de... Hein, on y va tranquille. Non, bah oui, bon. Alors, est-ce que tu engueules Gaetano quand il range pas?
2: Non.
1: Parce que lui, il est bordélique, bien sûr.
2: Comme tous les hommes.
1: Oh bah voilà, oh merci, oh voilà.
3: Oh, oh, ah, bon.
1: Bah c'est vrai, pardon. Il y a un truc, est-ce que toi aussi, par exemple, il a toujours pas compris, parce que moi, par exemple, après 25 ans de mariage, j'ai du mal à lui montrer, je dois baliser le chemin du panier à linge sale.
2: Bienvenue au club.
1: Eh ben voilà, tu vois, c'est marrant parce que j'ai fait des petites flèches et tout, j'ai essayé, hein, mais non.
3: J'ai toujours pas trouvé, moi.
1: Non, il y a un truc qui marche pas, je sais pas, bon. Alors, tu adorerais, si t'étais un animal, tu adorerais avoir l'œil du tigre. Tu aimerais être une tigresse. Pourquoi? Parce que c'est un animal que tu trouves sympa, joli.
2: Entre autres, indépendant, ouais. Féroce. Féroce, pas agressif, mais féroce, impressionnant.
1: Ah ouais, c'est très très beau un tigre, on est bien d'accord. Et si tu devais déjeuner avec quelqu'un de connu, tu adorerais déjeuner avec le chef amazonien Raoni.
2: C'est ça.
1: Alors tu parlerais de quoi avec Raoni?
2: Je parlerais de la terre, de la nature, j'apprendrais de son enseignement.
1: Ouais, très intéressant Raoni. Hein. Moi je...
2: Oui.
1: J'aimerais bien aussi déjeuner avec Raoni, ça serait...
3: On n'avait jamais eu ça d'ailleurs.
1: Non, bah, ça veut dire que Nora aime bien la nature.
3: Exactement.
1: Alors ma chérie, c'est la question à choix multiples. Tu m'as fait un sans faute depuis le début. Je te pose la question, je te fais des propositions. Et tu as 10 secondes pour me donner ta réponse. On part avec Barbie Girl, allez.
4: I'm a Barbie girl in a Barbie world. Life is plastic, it's fantastic, plastic.
1: Écoute bien. La poupée Barbie est née le 9 mars 1959.
3: Oh, comme vous.
1: Alors, quel était le... Je réglerai ça après. Quel était le vrai nom de la poupée Barbie? Alors, écoute bien. Brenda Malibu Parker. Beverly Sunshine Doll. Barbara Millicent Roberts. Valérie Barbichou Marouflette. Alors, comment s'appelait la poupée Barbie? Brenda Malibu Parker, Beverly Sunshine Dolls, Barbara Millicent Roberts, Valérie Damidouche Marouflette. Top chrono, 10 secondes.
2: Je dirais Barbara.
1: Et c'est une très bonne réponse. Bon. Eh oui, Barbara Millicent Roberts. Elle est née dans la ville fictive de Willows, dans le Wisconsin. Bravo, 3 points de plus, tu as 7.
3: Francis qui habite à Villefranche de Lauragais, c'est en Haute-Garonne. Francis qui est à la retraite, qui est un passionné de cuisine. T'as une belle de chevaux aussi, pareil, à la maison? T'aimes bien la mécanique?
1: Oh, la de chevaux.
5: Francis? Oui, c'est ça.
3: Ouais.
5: Thomas de chevaux.
3: Ah ouais, tu fais de la mécanique sur ta de chevaux. Et de quelle année ta de chevaux?
5: 66.
3: Oh, génial!
1: Oh, la de chevaux!
3: Et elle roule encore, du coup, si tu fais un peu de mécanique dessus?
5: Ah oui, le moteur marche très bien.
3: Ah, génial! Oh, la de chevaux!
1: Moi, j'adore la de chevaux.
3: Eh oui,
1: c'est très joli.
3: On adore. Alors, on a parlé un petit peu des défauts de Nora. Oh, écoute, toi aussi, tu as quelques défauts. Et ça ne me surprend pas complètement, Francis. Hein. Tu as un côté maniaque.
5: Ouais, j'aime bien.
3: Ouais. Ah, t'aimes bien, en plus. Ouais. Alors, ça se caractérise comment et pourquoi?
5: Eh bien, en fait, moi, je range les choses et je sais toujours où je les ai.
1: D'accord. Ah, bah oui, c'est le principe.
3: Un maniaque du ménage.
5: Toujours au même endroit, je l'ai mis.
3: Ah, d'accord. Il faut que tout soit au même endroit. Il faut que tu... Et l'aspirateur, la poussière
5: sinon
3: aussi.
5: Sinon, vous perdez les choses.
3: Oui, je suis bien d'accord, mais vraiment, le lit, il faut qu'il soit bien fait, il ne faut pas qu'il y ait de poussière sur les mains.
5: Non, mais j'exagère pas quand même, hein, je ne suis pas...
3: Oui. Il tient tête hein, aussi hein, dans ses défauts. Il tient tête. Et non, je voudrais quand même juste parler de son animal, puisque vous avez parlé de
1: l'animal
3: préféré. Vous savez quel est l'animal préféré de Francis, alors qu'il est chasseur pourtant hein.
1: Bah, je sais pas.
3: Dis voir, Francis.
5: Le chevreuil, j'aime
3: eh
5: bien.
3: Eh ben non, pourquoi t'es chasseur si t'aimes les chevreuils?
5: Et ça n'empêche pas, ça compatit. On peut faire l'autre. Sinon, on aime toutes les bêtes, mais bon, on est obligé de chasser aussi.
3: Bon, alors.
5: On n'est pas obligé de.

0: Oui, chaque fois. Hein.
1: Ah oui, merci, oui.
2: Donc le chevreuil.
0: On prend l'appareil photo aussi. Hein,
1: ah oui, voilà.
2: Joli, mais fais ça, voilà, prends-les en photo, les chevreuils. Voilà, c'est mieux.
0: Et après, je fais les deux.
2: Eh bien, c'est très bien. Si tu voulais être un chevreuil, bah voilà, je comprends très bien, il n'y a pas de souci.

0: Un des derniers titres de Soprano, DJ dans la playlist d'ici. Place à l'amour maintenant avec nos deux candidats, Vincent d'ici Périgord et Florence d'ici Lorraine, qui racontent à Éric Bastien et Valérie Damido comment ils ont rencontré leur moitié sur votre radio ici.
1: Alors, notre ami Vincent. Ah, Vincent, tu as rencontré Eugénie, qui est ta compagne, grâce à une appli de rencontre, c'est ça?
2: Oui.
1: Magnifique. Oui. Et c'était quoi votre premier rendez-vous alors?
2: Un dimanche après-midi à Périgueux.
1: À Périgueux. Et il paraît que c'était pendant le confinement, tout ça.
2: Ça, c'était juste avant le confinement.
1: Ouais.
2: Et après, c'était pendant le confinement.
1: Et alors, du coup, qui ça a été le coup de foudre?
2: Oui.
1: Il y a eu un petit temps d'attente.
3: Oui.
1: Oui. Qu'est-ce qui t'a plu en premier chez Eugénie?
2: Sa gentillesse et puis sa douceur.
1: Oh, voilà.
3: Un timide, il est réservé, mais il est amoureux.
1: Ah bah heureusement qu'il est amoureux. Alors ça fait 6 ans qu'ils sont ensemble, donc bon, ils sont ensemble depuis le confinement. Alors, tout le monde se rappelle de ce moment exceptionnel du confinement. Mmh. Et alors il paraît que bon bah comme beaucoup de gens, je te rassure, il y avait évidemment des gens, des potes à toi qui avaient une maison avec piscine. Donc évidemment, on allait quand même faire la fête au bord de la piscine.
2: Voilà, oui. Ah oui. Une bonne petite soirée privée entre amis pendant le confinement.
1: Eh ben évidemment parce
3: confinement,
1: que
3: confinement maillot de bain quoi.
1: Bah oui, bah écoute, tant qu'à faire hein, ce confinement ridicule. Et il paraît qu'une fois quand même tu t'es fait contrôler en rentrant de la soirée piscine sur la route.
2: En y allant.
1: Ah, en y allant. Et alors t'as dit quoi?

0: je ramenais ma stagiaire chez elle, qui habitait à côté de ma compagne.
1: Ouais, alors que, en fait,
2: bien sûr,
1: tout le monde allait à la piscine, avec des masques, bien sûr. Alors, attention, là, c'est le moment où tu peux t'envoler avec une question qui peut te rapporter 3 points. D'un coup, c'est la question à choix multiples. Je pose la question, je fais des propositions, et à mon top chrono, tu as 10 secondes pour me répondre et me donner ton choix. Alors aujourd'hui, figure-toi que nous sommes le 10 mars, et que, eh ben, tiens, une petite ambiance. Pour fêter ça, le 10 mars, nous fêtons le 150e anniversaire de l'invention du téléphone.
2: D'accord.
1: Par Graham Bell. Donc, c'est l'inventeur du téléphone.
2: C'est l'inventeur du téléphone.
1: Alors, petit QCM pour Graham Bell. Quelle fut la première phrase transmise par téléphone? Je te propose des phrases. Allô, vous m'entendez? Qui est à l'appareil? Monsieur Watson, venez ici, j'ai besoin de vous voir. Ou, allô Bastien, ici Damido, ramène tes fesses. Donc, quelle fut la première phrase transmise par téléphone il y a 150 ans? Allô, vous m'entendez? Qui est à l'appareil? Monsieur Watson, venez ici, j'ai besoin de vous voir. Allô Bastien, c'est Damido, ramène tes fesses. Top chrono, 10 secondes.
0: La première, je dirais.
1: Allô, vous m'entendez?
0: Oui.
1: Eh bien... Et non. C'est Monsieur Watson, venez ici, j'ai besoin de vous voir. Parce que Alexandre Graham Bell, qui a réussi à transmettre la voix par un signal électrique, il avait un assistant qui s'appelait Watson, comme Sherlock Holmes. Donc du coup, il a passé l'appel, Watson était à côté, et il a passé cette phrase.
2: Et voilà.
1: Pas de points, mon petit Vincent.
2: Bon, Florence, parlons de ta rencontre, justement, avec Fabien. Cette rencontre s'est passée lors d'une soirée... SNCF. Exactement, un bal était organisé entre salariés de l'entreprise et son père et le père de Fabien travaillaient ensemble. Lorsque Florence, tu as rencontré Fabien, vous êtes présenté comment? Vous êtes la bise? Comment s'est passé au début?
3: Non, on s'est serré la main, mais alors ça a fait comme dans Le Gendarme se marie, ça a fait des étincelles.
1: Ah ouais!
2: Tu as l'image là?
1: Ah bah oui, le
2: dessinet, c'est tout son sac là. C'est vrai, vraiment étincelle au moment de serrer la main, quoi. T'as senti un truc tout de suite, quoi.
3: Ah oui, oui, oui. Lui, pareil, ça a été vraiment le gros coup de foudre.
2: Oh, vous aviez 22 ans. C'est un peu les parents qui ont manigancé les retrouvailles, hein, si j'ai bien compris après.
3: Ah bah, il était très timide, donc il n'osait pas m'inviter à danser. Donc son père m'a invité à danser, sa mère l'a invité à danser. Ils nous ont planté au milieu de la piste et débrouillez-vous.
2: Vous êtes rapprochés. Et qui a tenté du coup
3: c'est toi pareil, qui... les deux mères demandaient des renseignements sur l'un, sur l'autre. Voilà.
2: Alors attention, parce que le lendemain, il partait à Toulon parce qu'il était engagé dans la marine. Donc tu l'as perdu de vue très vite du coup.
3: Oui, oh bah, ça a duré une semaine où on ne s'est pas vu. Mais avant de partir sur le quai, c'était le gros bisou.
1: Oh !
2: Et c'était il y a combien de temps ce gros bisou, hein ?
3: C'était
2: combien de
3: temps ? Eh ben c'était il y a 36 ans, un peu plus de 36 ans.
1: Oh !
2: 35 ans de mariage, vous êtes marié un an plus tard. C'est les noces de rubis, 35 ans de mariage.
1: Ouh,
2: belle histoire.
1: Bah dis donc, il va t'acheter une belle bague en rubis.
3: Ah, pourquoi pas ?

0: souvenir de 1994, You Gotta Be Desiree dans la bande-son de votre radio. Ici, dans Au Taquet, nous aimons bien les candidats à qui il arrive plein de maladresses. Cette fois-ci, il s'agit de Vincent d'ici Périgord qui a fort à faire avec son tracteur. Et Florence d'ici Lorraine qui se souvient bien de son mariage tellement il y a eu d'imprévus. Tout cela a bien amusé Valérie Damido, Éric Bastien et nous dans moins d'une minute sur votre radio ici.
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4: Alors, notre ami Vincent, hein, qui s'occupe des vaches et des canards, qui est un petit peu maniaque, qui est marié à Eugénie, qui l'a rencontré lors d'une pool party pendant le Covid. Bon, je simplifie, hein, vous avez compris. C'est aussi un petit peu notre Pierre Richard à nous. Il a un petit problème avec les tracteurs et les remorques, notre petit Vincent. Pareil qu'un jour, t'as rempli ta remorque de bottes de foin, t'as voulu la déplacer. Et puis bah le chemin, il était un peu penché, les freins ont pas tenu. Qu'est-ce qui s'est passé?
5: Pas les freins n'ont pas tenu, ça n'a pas fonctionné. Le tracteur a pas actionné les freins de la remorque et ça s'est mis en portefeuille.
4: Donc ça veut dire que tu t'es cassé la margoulette en gros?
5: Ça m'a bien braché dedans.
4: Ah bah voilà. Mais tu t'es pas blessé quand même?
5: Non.
4: Mais t'as été obligé de décharger la remorque pour que tu puisses repartir?
5: Ouais, ah oui. On pouvait pas la remettre en place comme ça.
4: Eh oui, deux fois le même travail, donc c'est bien, ça fait plaisir.
5: Voilà.
4: Bon, mais t'as un truc avec les tracteurs aussi, parce que quand t'étais ado, t'avais 14 ans, t'allais chez des voisins avec un tracteur, et là, pareil, un talus en pente. Et donc, du coup, qu'est-ce qui s'est passé? Rebelote.
5: Le tracteur a calé, et une grande marche arrière, la benne chargée d'enfilage.
4: C'est-à-dire que la benne s'est mise devant le tracteur, en fait, c'est ça?
5: Non, on est parti en marche arrière et c'est la benne qui a arrêté le tracteur, aussi encore.
4: D'accord, ok, bah c'est super. Bien, alors, tu as un petit point. Ce serait bien que tu marques 5 points. C'est la question cash.

0: Donc, c'est une question, voilà. T'auras 10 secondes pour répondre. Une petite ambiance musicale. Ça, c'est une chanson que ta maman nous a envoyée, c'est toi, quand tu étais petit, dans ta baignoire.
1: Ben dis donc, je chantais bien.
0: Ben oui, c'est dommage. Hein.
1: Mais je fais peur un peu quand même. Hein.
0: Non, c'est la BO de Microcosmos.
1: Ah oui.
0: Alors écoute bien,
1: quel
0: Vincent.
1: Rapport avec moi?
0: Non, pas grave, plus tard. Alors, écoute bien. Quels insectes l'écrivain à succès Bernard Werber a-t-il mis en scène dans sa première trilogie? Quels insectes l'écrivain Bernard Werber a-t-il mis en scène dans sa première trilogie? Qui sont ces insectes? Top chrono, 10 secondes.
2: Les fourmis.
0: Essai. Une bonne réponse.
1: Et oui,
0: c'est un best-seller qui raconte en parallèle la vie d'une colonie de fourmis et celle d'une colonie d'humains et qui sont intrigués par leur organisation. C'est magnifique. Bravo. 6 pour Vincent.
1: Écoutez, je tiens une championne là. Je tiens une championne de la catastrophe. Florence qui joue avec nous.
0: Ah, ouais. Elle aussi les remorques.
1: Ah non, pas les remorques. Florence qui est en Moselle, qui nous a parlé pourtant de cette belle rencontre, ce coup de foot, je vous rappelle, avec Fabien. Ils sont serrés la main et bim. Seulement le jour de votre mariage.
3: Ah.
1: Ambiance.
0: Ah oui? Oh là, bah dis donc, tu t'en fais des... Ça veut dire que...
1: Tout est parti en catastrophe. On y va, on commence?
0: Allez.
1: Déjà, le frère de Florence devait aller chercher le bouquet de la mariée. Il est arrivé en retard, du coup, pas de bouquet sur les photos. On est d'accord?
3: Voilà, c'est ça.
1: Déjà, ça part mal. Le curé, oh, qu'est-ce qu'il lui a fait, lui, le curé? Qu'est-ce qu'il a fait?
3: Eh ben, il s'est trompé de cassette.
1: Voilà,
0: il a mis...
1: Il n'a pas mis la marche du piano, il a mis autre chose. Il a mis autre chose comme musique. Ensuite, le cortège devait suivre la voiture des mariés. Ça, on a l'habitude.
0: Oui.
1: Et à la fin, combien il restait de voitures, Florence?
3: Eh ben, deux voitures.
1: Ben oui, elles étaient où les autres?
3: Oh, mais c'était pas à la fin, c'était dès le départ, pratiquement.
1: Ah oui, dès le début. Et tout, il paraît que tout le monde s'est arrêté à l'apéro en chemin.
3: Ah ben voilà, ils sont tous partis à l'apéro. Ils nous ont laissé tout seuls avec nos deux voitures pour faire le trajet.
1: Non, ben c'est pas fini. Ils étaient directement allés au vin d'honneur. Et quand toi, t'es arrivé au vin d'honneur, qu'est-ce qu'il y avait?
3: Oh, bah, il me restait plus qu'un quart de tranche de brioche.
0: Ben, dis donc, ils sont sympas, tes copains.
1: Ah ouais, non, mais c'est pas fini. Le mariage de la loose. Ensuite, bon, t'as été voir l'étape pour le dîner, hein, après le vin d'honneur. Et là, sur le dîner, rien n'était prévu comme tu l'avais choisi.
3: Exactement. Les vieux étaient avec les jeunes. Enfin, c'était du grand n'importe quoi.
1: Bon.
3: Il a fallu tout refaire.
0: Ben, dis donc, c'est sympa, ce mariage.
1: La nuit de noces, ton mari, malade.
0: Oh
3: oui.
0: Là là.
3: Trop émotif, donc du coup, malade.
0: Oh mon Dieu.
1: Donc pas de... Voilà. Et le lendemain matin, à 7h du matin, on est venu vous déloger pour la soupe à l'oignon en retournant votre matelas, histoire de bien vous réveiller.
0: Mais c'est sympa.
3: Voilà, mais ça c'est classique chez nous, ça se faisait comme ça, donc on vire les mariés, on retourne le matelas, c'est normal.
1: Tout est normal, on habite à Metz, voilà. On est en Moselle, on retourne les matelas. Et ben, dis donc,
0: c'est super.
1: Et c'était il y a 36 ans et on en rit encore aujourd'hui, c'est ça qui est le plus sympathique.
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0: Étienne Daho, les meilleurs moments d'Otakia s'arrêtent pour aujourd'hui. Nous continuons demain avec Valérie Damido, Eric Bastien et entre autres un collectionneur de bouchons, un tripophobe, un maniaque et des bonnes cuisinières sur votre radio ici.
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0: Bon début de semaine avec votre radio ici, il est 13h. Le journal Emeline Ferry. Bonjour Emeline.
2: Bonjour Catherine, bonjour à tous.
0: À la une ce jour.
2: Ventilateur, clim, bouteille d'eau fraîche, préparez-vous à faire face à nouveau à de fortes chaleurs. Quelle température, pour combien de temps? Et surtout, comment supporter ces journées et ces nuits dans la fournaise? On en parle dans un instant. Nous serons également dans la Drôme où les pompiers luttent contre les flammes depuis près d'une semaine. En Corrèze, des maires en colère. 8 communes privées du passage du Tour de France en juillet à cause de la météo et elles ne seront pas remboursées de leurs frais. La course contre la montre pour trouver des lunettes spéciales à 2 jours de l'éclipse solaire historique et puis le retour du roi Léon Marchand dans le bassin de Saint-Denis où il avait été couronné champion olympique il y a 2 ans. On espère ce soir le voir nager avec les Bleus.
0: Et c'est reparti pour des températures très élevées.
2: 22 départements désormais en alerte orange canicule, tout le quart sud-est du pays, plus le Cher, l'Allier et la Corrèze. Le thermomètre grimpe et ça va durer, nous dit Alix Roumagnac, le président de Prédict, la filiale risque de Météo France.
3: Cette chaleur du sud-est va dans la semaine progressivement toucher l'ensemble du territoire national, c'est quasiment pour toute la semaine et le point le plus fort sera effectivement entre mercredi, jeudi, vendredi. En début de semaine prochaine sur la partie nord de la France pourrait avoir un petit terre un peu plus frais et ce n'est qu'à partir, mais là on est très très loin d'aller modèle, que vers le 24-25 peut-être de l'air froid va un peu plus frais va arriver de l'ouest pour toucher le territoire national. Donc peut-être qu'à partir du 24 avec cette arrivée d'air frais on aura un peu des pluies, mais tant qu'on a ces dômes anticycloniques, pas de fortes pluies sur le territoire national.
2: Alors certains parlent d'une nouvelle vague de chaleur, mais en réalité par endroit il fait très chaud en continu depuis mi-juin. Exemple à Aix-en-Provence, entre 35 et 40 degrés la journée. Et la nuit, c'est l'humidité, la moiteur qui fatigue les organismes. Les habitants sont épuisés, Marilyn Ottmann.
4: Oui, dans ce parc à l'herbe complètement sèche, les jeux d'eau sont pris d'assaut.
5: J'ai trop chaud, il fait trop chaud.
4: Quelques gouttes glissent sur le visage de Jules, il se remet d'une nuit difficile.
5: Et j'ai pas de clim dans ma chambre, j'ai qu'un ventilateur. Je me réveille souvent. La chaleur, ça épuise. Elle me fait transpirer, je sais pas, ça me réveille.
6: On n'arrive pas à récupérer là.
4: Car le plus compliqué, selon son papa.
6: Et ben c'est bien les nuits, hein. Plus d'énergie et tout, et c'est surtout les températures qui redescendent pas la nuit. Là.
4: Un peu plus loin, Nariné surveille ses 2 enfants. De bon matin, les paupières sont déjà lourdes.
7: C'est particulièrement plus dur cet été?
8: Oui, un peu plus dur que d'habitude, oui. Faiblesse, envie de rien faire, pas motivé, quoi. Envie tout le temps de s'allonger. Tout.
4: Déshydratation, stress thermique, nuit blanche. Pendant la canicule, notre corps travaille dur. Le petit Jules

0: cherche des solutions.
1: On a un brumisateur.
0: Et pour réguler sa température, un médecin recommande de se baigner ou de prendre une douche tiède.
2: Reportage signé ici Provence.
3: Et 17 départements sont placés en risque élevé de feux de forêt aujourd'hui.
2: Notamment la Drôme, où les flammes ravagent toujours le massif du Claps. Pas de répit pour les pompiers. Bonjour Ninon Pigagnol.
4: Bonjour.
2: Reporter ici Drôme Ardèche, vous êtes sur place. L'incendie sévit depuis une semaine et il n'est toujours pas maîtrisé.
4: Et oui, c'est un feu assez erratique, selon les mots de la préfète. Elle a fait le point justement ici en fin de matinée. Elle a donné plusieurs raisons pour ses difficultés à stopper le feu. Le relief déjà, en fait c'est un feu rampant, donc qui est dans le sol. Donc les pompiers sont obligés d'aller au plus près pour noyer les points chauds. Mais le problème c'est que l'accès est très difficile. La météo non plus n'est pas favorable. Alors là, il y a assez peu de vent, c'est plutôt positif, mais les températures restent très élevées avec un air plutôt sec. C'est ce qui explique aussi les fortes reprises qu'il y a eu hier. Alors malgré tout, il y a des victoires, comme elle dit. Le retardant versé pour protéger le village de Charence, ça a fonctionné. Les habitants là-bas sont confinés pour éviter de respirer la fumée, mais ils ont pu rester sur place. D'importants moyens se sont déployés avec environ 400 pompiers mobilisés, aussi un hélicoptère bombardier d'eau, entre autres. Et à l'arrière aussi, ça s'organise avec encore une grande solidarité dans le Diwa. Des points de collation ont été mis en place un peu partout autour du feu pour permettre aux pompiers de se rafraîchir, de prendre un fruit, de manger un peu. Et les dons affluent. Et heureusement, car ici, les pompiers en ont conscience, le feu risque de durer.
2: 400 hectares brûlés, les dernières infos sur le front des incendies dans la Drôme. Merci à Ninon Pigagnol. En Lozère, l'incendie qui a parcouru 153 hectares est désormais fixé.
3: Dans l'actualité également, un adolescent poignardé à Montpellier.
2: Un jeune de 16 ans, il n'a pas survécu aux deux coups de couteau qu'il a reçus hier soir lors d'une rixe. Deux jeunes majeurs sont en garde à vue, ainsi qu'un adolescent de 17 ans qui s'est présenté volontairement au commissariat. On en voit partout, sur les marchés, sur les réseaux sociaux, les squishies, des balles anti-stress aux couleurs fluo. Mais ces jouets peuvent être très dangereux. La répression des fraudes appelle les parents et les enfants à la prudence. Un jeune garçon a été gravement brûlé dans le Pas-de-Calais par le produit à l'intérieur de cette balle qui lui a éclaté au visage. Des expertises sont en cours pour en connaître la dangerosité.
3: Et le Tour de France Femmes s'est achevé hier soir.
2: Avec la victoire de la néerlandaise Demi Vollering, épilogue de plusieurs semaines où on a vibré sur le bord des routes. Mais à l'heure du bilan, on n'a pas franchement le cœur à la fête en Corrèze. Le 12 juillet, plusieurs communes du département n'ont pas eu la chance de voir passer le peloton des hommes. À cause de la canicule, ASO, l'organisateur, a raccourci le parcours ce jour-là, quelques heures avant la course. Et les 8 villages concernés viennent d'apprendre qu'ils ne seront pas remboursés de leurs frais. Amertume pour Stéphanie Siscar, la maire de Messac.
5: On avait mis des mois et des mois à organiser, on a fait des visios en préfecture avec ASO, enfin, et ce qui a fait le plus mal, en fait, c'est d'avoir cette qu'à 17h15, quoi. Quand le préfet vous appelle à 17h15 et vous dit qu'il n'y a pas le Tour de France à Messac, vous dites non, mais c'est une blague. Moi, à 17h18, j'étais là pour prévenir tous mes commerçants les uns derrière les autres, et franchement, on aurait perdu quelqu'un. Ça nous aurait peut-être pas fait aussi mal. Enfin, voyez ce que je veux dire. Il y a le manque à gagner, certes. Il y a le côté économique, il y a le côté psychologique qu'on a passé, le temps qu'on a passé. Mais ouais, on s'est senti vraiment amputé d'un membre, quoi. C'est vraiment un coup difficile qu'on aura du mal à digérer. Je pense que moralement, ça a été vraiment un coup dur pendant 3 jours.
2: Un témoignage au micro, ici Limousin. Au championnat d'Europe de natation, déjà 4 médailles pour la France. Après les épreuves de plongeon et de nage en eau libre dans la Seine, place à la natation dans le bassin olympique de Saint-Denis, là où Léon Marchand a remporté ses multiples médailles pendant les JO. Mais le champion français a dû renoncer à une partie de son programme de cette semaine à cause de sa blessure aux adducteurs, pas complètement guérie. Vous l'avez rencontré, Jérôme Val.
6: Ce devait être le feu d'artifice dans le bassin dès le premier jour de la compétition, le 400 mètres 4 nages, la discipline de Léon Marchand. Il venait pour décrocher son premier titre européen et pourquoi pas battre son propre record du monde. Une grande partie de sa saison a été basée sur cet objectif. Sa blessure a tout gâché et la pilule douloureuse a avalé.
7: Très difficile à prendre cette décision, effectivement. C'est la course que j'avais envie de réussir le mieux cette année. Très déçu aussi pour les gens qui sont venus me voir sur les épreuves de 4 nages cette semaine. Après, c'est une décision aussi qui me soulage, parce que ça m'a pris pas mal la tête quand même ces dernières semaines, de savoir si j'allais le faire ou pas.
6: Impossible, avec le risque de rechute, de faire de la brasse. Il lui reste donc en individuel le 200 mètres papillon et le 400 mètres nage libre en fin de semaine.
7: Je pense que je suis quand même capable de m'amuser cette semaine dans les courses dont je suis engagé. Je pense qu'en crawl et en papillon, je peux quand même faire des choses assez amusantes et j'ai envie de me tester sur autre chose.
6: Et contrairement

0: À son habitude, Léon Marchand va avoir beaucoup de temps libre, 3 jours sans course.
1: Je vais enfin pouvoir venir à la piscine juste pour regarder les courses, donc ça va être cool aussi.
0: Mais avant, ce soir, il y a une première médaille à aller chercher sur le relais du 4x200 mètres nage libre qu'il avait déjà disputé l'an dernier au championnat du monde.
2: Et on encourage aussi les Français au championnat d'Europe d'athlétisme qui débute aujourd'hui en Angleterre à Birmingham. 400 mètres et lancer de poids au programme cet après-midi.
3: 13h08, l'impatience monte chez les passionnés d'astronomie.
2: J-2 avant l'éclipse solaire, l'événement à ne pas manquer mercredi soir, la Lune qui s'aligne parfaitement avec le Soleil et la Terre. On ne revivra pas ça avant l'année 2081. Mais pour profiter du spectacle, n'oubliez pas lunettes de protection obligatoires, des lunettes spéciales qui s'arrachent dans les pharmacies et chez les opticiens. Écoutez ce reportage d'Elsa Dizier, ici Touraine.
4: Delphine voulait s'équiper de lunettes anti-radiation pour l'éclipse, mais c'est raté.
5: Il n'y en a plus. Alors, on ne regardera pas. Moi, je pensais que les lunettes de soleil, ça suffisait. Donc... Et en fait, non. Regardez la télé, ça sera mieux, ça sera plus sécure.
4: La plupart des pharmacies du territoire se sont fait surprendre par la demande. C'est ce qu'explique Nicolas Hay, gérant de la pharmacie Anatole France à Vernoux-sur-Brenne et vice-président du syndicat départemental des pharmaciens.
6: Il y a 3 mois, quand on nous les a proposés, on n'a pas voulu en commander beaucoup. On en a commandé 120. Alors, ça peut paraître beaucoup et pas beaucoup. On n'en vendait pas au début. Et puis, en une semaine, on a tout vendu. Cette semaine, c'est entre 30 appels ou visites par jour. Et en plus, dès qu'une pharmacie n'en a plus, ses clients vont aller dans les pharmacies d'ailleurs. Donc c'est comme ça que la pénurie se fait plus rapidement.
4: À la pharmacie des Deux-Lions, c'est encore pire. Jusqu'à 100 demandes par jour, dont parfois des associations qui passent de lourdes commandes. Samir y est pharmacien.
7: On demande du coup au fournisseur qui nous les fournit avec lequel on travaille. Forcément, il n'en avait plus lui-même en fait. Il doit faire avec toutes ses demandes également lui.
8: Parce qu'on ne peut pas regarder l'éclipse sans ses lunettes.
7: Exact, ça pourrait causer des graves dégâts au niveau de la rétine, même au niveau de la vision. Même quelques secondes, ça pourrait vraiment causer des lésions et une cécité partielle ou totale.
4: Solution donc, si vous n'avez pas trouvé de lunettes d'ici l'éclipse, la société astronomique de Touraine propose un accompagnement le jour J. Sinon, elle sera diffusée à la télévision.
2: Et il y a des événements organisés un peu partout dans le pays pour l'occasion. Tous nos bons plans pour profiter de l'éclipse à retrouver sur notre site ici.fr. Et nous, on vous concocte une émission spéciale mercredi entre 13h et 13h30. On sera avec vous pour vous accompagner pour cette journée exceptionnelle.
3: Effectivement, merci Emeline Ferry. Nous vous retrouvons à 14h pour un nouveau point sur l'actu. À suivre un nouvel épisode de notre podcast Partir qui nous emmène aujourd'hui en Normandie à Étretat sur les pas d'Arsène Lupin avec un invité, un auteur de romans policiers, évidemment sur votre radio ici.
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3: Que faites-vous le week-end prochain ou la prochaine fois que vous avez quelques jours de repos? Et si vous alliez découvrir ou redécouvrir Étretat? Cette ville de Normandie est connue pour ses falaises, mais pas seulement. Et si en plus vous aimez les romans policiers et notamment ceux de Maurice Leblanc, alors cette destination est faite pour vous. Étretat, sur les pas d'Arsène Lupin, c'est maintenant avec un épisode de notre podcast Partir sur votre radio ici.
12: Étretat, c'est un ancien village de pêcheurs sur la côte d'Albâtre, entre le Havre et le Tréport, au pied des falaises blanches de craie. Au fil des siècles, elles ont attiré et inspiré les plus grands artistes. L'impressionniste Claude Monet, l'écrivain Guy de Maupassant, le musicien Jacques Offenbach. Et moi, je vais vous donner envie de découvrir Étretat sur les traces d'Arsène Lupin, le gentleman cambrioleur. Figurez-vous que c'est ici qu'est né ce héros fantaisiste et séducteur, sous la plume de Maurice Leblanc au tout début du XXe siècle, et qui aujourd'hui continue de nous surprendre. Et vous allez avoir la chance de découvrir ce héros avec l'écrivain Michel Bussy, qui lui aussi est amoureux d'Étretat. Et à la fin de cet épisode, vous saurez pourquoi Étretat abrite un chef-d'œuvre qui a été dérobé par Arsène Lupin.

0: Je m'appelle Isabelle Lebrun, je suis animatrice à Ici Normandie. Ça fait 25 ans que j'habite à Rouen et je ne me lasse pas de venir à Étretat, dans cette petite station balnéaire qui a su garder son authenticité. Ici, vous ne verrez pas de grandes enseignes, il n'y a que des petits commerces de quartier. C'est une vraie bouffée d'air pur et de tranquillité au bord de la mer. C'est vraiment l'endroit où j'emmène mes amis en week-end pour s'éloigner de l'agitation urbaine. Bienvenue dans Partir. Étretat, sur les traces d'Arsène Lupin. Notre point de départ, c'est la plage d'Étretat. À chaque fois que je viens sur le Perret, c'est cette digue sur laquelle on peut se promener au pied des falaises et le long de la mer. Je me sens toute petite devant ce paysage grandiose. Face à moi, il y a cette mer à la couleur bleu-verte si particulière. Cette petite plage de galets entre ces falaises blanches, brutes et verticales qui tombent à pic dans la Manche. Je vous disais que j'aimais la tranquillité d'Étretat. Mais pour pouvoir en profiter, il faut à tout prix éviter la pleine saison. Je vous conseille de venir, pourquoi pas, en hiver. Il suffit de bien vous couvrir et vous pourrez admirer la mer agitée entre les falaises. C'est magnifique. En plus, pour vous garer, ce sera beaucoup plus facile car les parkings sont pris d'assaut l'été. Si je m'avance un peu sur la plage de Galets, je me retrouve au pied de l'arche creusée dans la falaise de Craie. Et derrière cette arche, j'aperçois l'aiguille creuse. Il faut vous imaginer, c'est comme un roc pointu, seul dans la mer, qui fait près de 80 mètres de haut. En fait, cette aiguille, c'est une partie de la falaise qui s'est détachée au fil du temps. Et ce sont justement ces falaises uniques qui ont inspiré Maurice Leblanc, le père d'Arsène Lupin, pour écrire L'aiguille creuse, l'un de ses romans les plus célèbres.
1: Tout au long du roman, on vient chercher le trésor de l'aiguille creuse pour découvrir que cette aiguille creuse, c'est l'aiguille d'Étretat que nous avons sous les yeux.
0: Gaëtan Dupont, guide, amoureux d'Étretat.
1: Qu'elle est non seulement le repère d'Arsène Lupin, mais aussi le repère du trésor des rois de France depuis Jules César, et que tous ces rois de France ont caché leur trésor au fur et à mesure à l'intérieur de cette aiguille. Arsène Lupin a découvert ce trésor et a donc décidé d'y faire sa demeure et de lui-même cacher tout ce qu'il a dérobé aux riches pour pouvoir vivre avec.
0: Et figurez-vous que certains ont réellement cherché à mettre la main sur ce trésor. Dans les années 1920, au moment où la bourgeoisie découvre les joies des bains de mer, beaucoup d'Américains venaient passer leurs vacances à Étretat dans l'espoir de retrouver les joyaux de la couronne de France. Et si vous aussi, vous avez envie de vous rapprocher des falaises, vous verrez, à ses pieds, il y a une mystérieuse grotte qu'on appelle le trou à l'homme. On peut y pénétrer, mais attention, pensez à bien consulter les horaires de marée avant d'y aller. Quand la mer remonte, on peut rester piégé. Régulièrement, des passants se retrouvent coincés sous la falaise. Et pas question de regagner la plage à la nage, c'est beaucoup trop dangereux. Il faut attendre les secours ou que la mer redescende, mais ça prend 6 heures. Et d'ailleurs, si vous voulez nager à Étretat, vous pouvez. Petite précision quand même, l'eau de la Manche est fraîche, elle ne dépasse pas 18 degrés l'été. Et surtout, pensez à prendre des petits chaussons de plage ou des sandales en plastique, car les galets font vite mal aux pieds. À propos de ces galets, ils sont beaux, lissés par les vagues, mais je vous préviens, vous ne pourrez pas les rapporter chez vous. C'est interdit. Ils sont là pour protéger le littoral qui se fragilise d'année en année. Je vous ai promis de vous faire découvrir mon lieu préféré. On y va tout de suite. C'est à 10 minutes à pied des falaises.
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0: Ici, on est dans le centre-ville d'Étretat, rue Guy de Maupassant, au numéro 15. Je me trouve face à une belle villa de style anglo-normand. Vous savez, ce sont ces grandes maisons bourgeoises à colombages qui sont dressées sur plusieurs étages. Cette villa, c'est celle de Maurice Leblanc, et c'est là qu'est né son héros Arsène Lupin, et s'est ouvert au public. Venez, je vous emmène visiter cette maison avec Michel Bussy, écrivain normand, grand amateur des aventures d'Arsène Lupin.
3: Maurice Leblanc, au départ, je pense que par rapport à Arsène Lupin, il ne se voyait pas forcément comme un auteur de romans policiers. D'ailleurs, c'est presque lui qui invente le genre. Il va se faire presque vampire.

0: Caractérisé par Arsène Lupin, puisque sa maison, il l'appelle le Clos Lupin, que c'est presque une maison consacrée à Lupin, là où se passe l'aiguille creuse. Ce que je trouve très beau dans cette maison, c'est que c'est à la fois une demeure d'écrivain, donc voilà, très rationnel avec les lettres, etc. Mais on sent l'ombre d'Arsène Lupin planer partout, comme si c'était un couple, ou comme si Maurice Leblanc n'avait pas pu se passer du fantôme d'Arsène Lupin.
1: Alors ici, on est dans une maison à taille humaine, sur deux niveaux. Je vous conseille de réserver en avance, car je vous préviens, le nombre de visiteurs est limité. Pas plus de 50 personnes en même temps. Et si jamais vous devez attendre à l'extérieur, je vous conseille d'apporter un parapluie ou un caouet, au cas où le temps normand fasse des siennes. Suivez-moi, on arrive par le parc de cette villa. J'adore cet endroit, car je trouve l'ambiance romantique et bucolique. À la belle saison, il y a des rosiers en fleurs, de la glycine et des petits bancs pour s'asseoir, et tout au fond, une pergola. La villa de Maurice Leblanc a ouvert au public en 1999 grâce à la petite fille du romancier qui a décidé d'en faire un musée dédié à l'œuvre de son grand-père. Ce que j'aime ici, c'est que l'intérieur de la maison est vraiment resté dans son jus. Il y a un côté suranné. Il y a encore les meubles de l'écrivain, son bureau et même son véritable plaid. C'est comme si on était encore à l'époque de Maurice Leblanc.
0: Les Français les plus riches, qui sont généralement à Paris, que ce soit des entrepreneurs, des artistes, la noblesse, etc., en fait, ils ne peuvent pas aller ailleurs qu'en Normandie pour voir la mer, parce que déjà, on va mettre 10 heures, 15 heures pour arriver en Normandie. Donc, il n'est pas question d'aller sur la Côte d'Azur ou ailleurs. Et donc, la côte touristique, c'est la côte d'Albâtre. Et donc, Étretat, ça fait partie de ces petits joyaux où se rassemble toute la bonne société.
1: On vous emmène à l'intérieur de la villa du Clos Lupin. On commence la visite avec le cabinet de travail de Maurice Leblanc. On entre dans une petite pièce, exposée plein sud, avec vue sur le parc. Au milieu, un bureau sur lequel on trouve de l'encre, une plume, une sacoche. Et derrière ce bureau, il y a deux portraits qui semblent veiller sur l'écrivain. D'un côté, Guy de Maupassant, de l'autre, Gustave Flaubert, deux romanciers normands, eux aussi.
0: Il faut savoir que Maurice Leblanc, il n'a pas écrit que les Lupins. Il a écrit d'abord du théâtre, beaucoup de nouvelles. On raconte d'ailleurs qu'il a pris le train avec Flaubert pour essayer de se faire connaître. Et il a écrit un peu Lupin à contre-cœur. Il a écrit une première nouvelle, qui était un peu une commande. Il n'a pas voulu continuer, alors que ça a eu un succès très fort. C'est son éditeur qui a fini par le convaincre de continuer les aventures de Lupin. Et après, c'était un tel succès qu'il ne s'est jamais arrêté. Mais il y a toujours eu quand même un petit côté Lupin malgré moi. Et il se rêvait d'être le nouveau Maupassant.
1: Je vous conseille de faire un petit tour par la boutique pour apporter le code Lupin. C'est le premier roman policier de Michel Bussy, inspiré des aventures du dandy séducteur. Vous verrez, Michel Bussy a tenté, lui aussi, de percer le mystère du trésor de l'aiguille creuse. Et là, on quitte le bureau, on longe un couloir assez étroit pour rejoindre le salon. On arrive dans une grande pièce, avec des moulures, une cheminée d'époque, avec de belles boiseries, un grand piano et des tableaux 19e accrochés au mur. Vous vous souvenez d'ailleurs, en début d'épisode, je vous avais dit qu'il y avait un chef-d'œuvre à Étretat. Eh bien, il est au Clos Lupin. Dans ce salon, on se retrouve nez à nez avec la toile la plus connue du monde, la Joconde. Arsène Lupin est un grand amateur d'art, et dans les romans de Leblanc, le gentleman cambrioleur, vole des œuvres inestimables, dont la Joconde. Les Étretatais sont persuadés que la vraie Joconde est au Clos Lupin, la version du Louvre serait une copie.
0: C'est vrai qu'on s'y sent bien, mais je trouve qu'il y a un côté un petit peu cabinet des curiosités, c'est-à-dire qu'il y a un côté mystérieux. On se dit, tiens, si je touche un petit peu les boiseries autour de la cheminée, peut-être qu'il y a, une pièce secrète qui va s'ouvrir. On a voilà un grand miroir et on voit qu'il y a une petite carte à jouer qui a été glissée autour du miroir. Donc voilà, il y a ce côté invention, ce côté à la fois très chaleureux, mais aussi un petit peu inquiétant et mystérieux. Voilà, du parquet qui grince et de la vieille demeure où on a encore ces fantômes-là.
1: Alors, vous ne pourrez pas passer la nuit au Clos Lupin. En revanche, si vous voulez rester dans l'ambiance du gentleman cambrioleur, vous pouvez réserver la suite Arsène Lupin au Détective Hôtel. C'est à 2 minutes à pied de la maison de Maurice Leblanc. Vous verrez, c'est un petit hôtel authentique. Pour la déco, les propriétaires se sont inspirés des détectives les plus célèbres, Sherlock Holmes, Tintin et évidemment Arsène Lupin. Si vous avez encore un peu de temps devant vous, si votre week-end n'est pas terminé, j'ai une dernière idée. On va au golf sur les falaises.

0: Est d'Étretat. Mais Arsène Lupin n'est jamais très loin.
1: Ce golf a été créé en l'an 1908.
0: Bruno Dossard, président de l'association du golf.
1: C'est à peu près 45 hectares. Ce golf, il est construit sur la falaise d'Aval. Il est effectivement tout près de la fameuse aiguille creuse, hein, puisque pratiquement on longe le golf ou on le traverse, si on pouvait traverser sans risquer de recevoir une balle sur la tête, mais on longe le golf pour aller voir, découvrir la falaise, bien sûr, et l'aiguille qui est juste là, juste devant nous.
0: Ici, nous sommes donc au golfe d'Étretat, le seul 18 trous en France avec une vue sur mer. Maurice Leblanc l'a souvent fréquenté. Et oui, l'écrivain était aussi un amateur de golf. D'ailleurs, vous pourrez voir ses clubs chez lui, au Clos Lupin. Ce que j'aime ici, c'est qu'on en prend plein les yeux. Il faut vous imaginer, on est à 80 mètres de hauteur. On voit évidemment la mer, mais aussi une vue d'ensemble sur tout Étretat, avec la plage des Galets et les falaises. Ce qui est agréable, c'est qu'ici, il y a une partie jeu pour les golfeurs, mais il y a aussi un côté nature. Sur ce site, il est important de sauvegarder la biodiversité. Ici, on trouve notamment des orchidées sauvages ou la vipère normande qui est menacée d'extinction. Et ce golf est connu pour son parcours et surtout le trou numéro 10. Complexe, exigeant, notamment quand le vent se lève. Et figurez-vous qu'à cet endroit, on raconte, selon la légende, qu'autrefois s'élevait un fort sous lequel il y aurait eu un souterrain pour accéder à l'aiguille creuse. C'est là qu'Arsène Lupin aurait caché les trésors des rois de France depuis Jules César. Pour les moins sportifs ou ceux qui n'aiment pas le golf, je vous recommande quand même de venir au restaurant du golf. Vous verrez, c'est un endroit chic, mais très accessible. Il ne faut pas hésiter à franchir la porte. Et mon petit conseil pour l'apéro, c'est de prendre un verre de pommeau. Un alcool normand typique, c'est sucré, avec des glaçons, c'est délicieux. Bien sûr, à consommer avec modération. Mais ça, vous le goûterez quand vous viendrez.
2: Évidemment, merci Isabelle Lebrun d'Ici Normandie. Cet épisode de Partir et tous les autres sont à retrouver sur ici.fr et sur l'appli Ici. Si vous cherchez des idées d'escapades et de balades, c'est parfait pour vous. Place à la musique maintenant avec le funk d'Earth, Wind & Fire, Boogie Wonderland sur votre radio Ici.

0: Stevie Wonderland, Earth, Wind and Fire pour bien démarrer cet après-midi. Après-midi qui continue en musique sur votre radio locale ici. Quant à moi, je vous dis à demain, midi 5 précise. À demain.
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2: Petit rappel, petit conseil pratique pour celles et ceux qui sont en vacances pour ce mois d'août. C'est la consultation des horaires de marée et de sécurité en mer avant toute sortie pour la pêche à pied ou pour une balade. La consultation des coefficients de marée est vivement recommandée. Les marées de la Manche et de la mer du Nord qui remontent rapidement, hein, vous le savez, peuvent couper l'accès au rivage. Alors vous pouvez télécharger l'application officielle des sauveteurs en mer ou alors vérifier les affichages qui sont toujours installés au poste de secours. Et puis en cas de problème ou si vous êtes témoin de détresse en mer, le numéro d'urgence à composer, c'est le 196. Ce qui ne nous empêche pas tout de même de vous souhaiter sur ICI Nord de belles vacances dans la région des Hauts-de-France.
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Carthage, signé Jean-Jacques Goldman et Michael Jones. C'était sorti en 85, si mes souvenirs sont bons. C'était Je te donne. Bonjour à tous. Je vais passer un petit moment avec vous. Ça vous va? Tout va bien? Vous êtes content? Bon, bah dites-le. Hein. Donc jusqu'à 16h, je vous accompagne avec évidemment plein de rendez-vous, les tubes de l'été qui arriveront avant 14h en compagnie de Philippe Salé. Et puis tout de suite, la québécoise Charlotte Cardin. Je vais vous faire découvrir son nouveau titre. C'est assez pop, c'est captivant, ça s'appelle The Way You Touch.

0: n'est pas rare de se faire plaisir en écoutant Ici Nord et en chantant avec Daniel Balavoine, c'était Lipstick Polychrome. On va bouger dans les minutes à venir puisque voici le rendez-vous de l'été, ça s'appelle les tubes de l'été, présenté par Philippe Salé. Alors on va parler musique, mais pas seulement, on va parler football également.
1: 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L'équipe de France a été championne deux mois après que Lens ait été champion. Donc 98, c'est une date historique.
2: L'été 98, la Coupe du Monde de football évidemment, et Lens qui accueillait six matchs de cette Coupe du Monde au Stade Bollaert, et notamment le mémorable huitième de finale face au

Donc, pendant que la France célèbre la Coupe du Monde, il y a un morceau qui vient de Paris et qui envahit. Mais alors, les clubs, les discothèques, les fêtes entre amis, son nom, Music Sounds Better With You. Stardust, c'est eux qui se cachent derrière cette chanson, derrière ce tube. Enfin, c'est pas vraiment un groupe même, c'est plutôt trois gars. D'abord Thomas Bangalter, un des deux Daft Punk, absolument, Alex Brax, et puis un chanteur, Benjamin Diamond. En fait, ils sont au Rex Club à Paris, où ils vont jouer un set le soir même, et ils sont en train de répéter, et puis ils essayent quelques titres comme ça pour mixer. Et puis tournent un vieux disque de Chaka Khan, avec ce titre-là, Fate, et sur l'intro, cette intro... Benjamin Diamond improvise alors quelques mots qui sont « Music sounds better with you ». Et il les répète en boucle sur l'intro. Un peu comme ça d'ailleurs. Alors c'est ce petit riff de guitare de Chaka Khan qui aura inspiré Benjamin Diamond justement pour essayer sa voix en boucle. Là, ça les amuse. Ils filent au studio de Thomas Bangalter qui s'appelle la Daft House. Le nom est marrant. Ils le mixent et puis ils partent aux États-Unis, à Miami. Ils le proposent à quelques DJ qui le jouent en boîte. Et puis finalement, ça plaît, ça marche, ça retraverse l'Atlantique. Les disques sont pressés, ça marche dans les clubs et ça finit à la radio et ça devient un tube de l'été. Stardust, Music Sounds Better With You. Voilà un titre qui est l'emblème de la French Touch, ce mouvement donc qui a conquis l'Europe et puis le monde entier aussi, ce qui a donné notre couleur musicale. C'est vrai, on le doit un peu aussi à ce titre-là. 25 ans après, on danse encore sur Stardust.

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1: C'était la petite fraîcheur de Stiletto avec Faut que tu m'aimes, artiste française qui a d'ailleurs conquis les réseaux sociaux bien avant les ondes. Voilà, une belle découverte sur Ici Nord. Bientôt 14h, on fera un point sur l'actualité si vous le souhaitez. Et puis on écoutera Phil Collins.
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0: Ce qui est bien, c'est qu'on est sûr de pas se tromper hein, quand on vous passe du Phil Collins. Ça fait du bien. On vous souhaite une belle après-midi. Je vous propose de faire un point sur l'actualité, puisque si vous regardez vos montres, il est déjà 14h. Place à l'actu sur Ici Nord.
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0: retour en force de la chaleur sur tout le pays. Alors que certaines régions suffoquent déjà depuis plusieurs semaines, 22 départements du sud-est et du centre sont en vigilance orange canicule et les températures élevées vont se généraliser. Le pic de l'épisode attendu en milieu de semaine. Les deux tiers de notre pays sont concernés par des restrictions d'usage de l'eau. Partout, les sols sont secs, les cultures souffrent, la sécheresse fait d'énormes dégâts. Autre conséquence du réchauffement climatique, au moins 70% de la France métropolitaine sera touchée par la présence du moustique tigre d'ici l'année 2085. Autrefois vecteur tropical, l'insecte devient une menace française, disent les scientifiques de l'Institut de recherche pour le développement. Sur le front des incendies, un feu erratique est toujours actif dans la Drôme, selon la préfète. Les flammes dans le massif du Claps ont brûlé 400 hectares en une semaine. Les pompiers ne sont toujours pas maîtres du feu. En Lozère, en revanche, incendie fixé. Il a parcouru depuis hier 150 hectares de végétation. Deux cadres de la DZ Mafia placés en détention provisoire, les deux narcotrafiquants originaires de Marseille, ont été interpellés il y a quelques jours en Algérie, où ils sont maintenant derrière les barreaux. Annonce faite par le garde des Sceaux, Gérald Darmanin, qui les qualifie d'objectifs prioritaires de la justice française. Au championnat d'Europe de natation à Saint-Denis, près de Paris, début réussi pour Maxime Grousset, qui signe le meilleur temps des séries du 50 mètres papillon. On attend de savoir si Léon Marchand participera ce soir au relais. Le multiple champion a renoncé à certaines épreuves à cause d'une blessure.
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2: Ici Nord, la météo pour cet après-midi. Malgré quelques passages nuageux, le temps reste très ensoleillé. Les températures autour de 28 degrés dans l'intérieur et 23 en bord de mer. Demain, il fera jusqu'à 28 degrés à nouveau. Et puis mercredi, attention, ça commence à grimper sous le soleil toujours, jusqu'à 33 degrés et 35 annoncés pour les journées de jeudi, vendredi, samedi, avant une baisse nette des températures annoncées pour l'instant pour dimanche et pour lundi prochain. Alors, en ce qui concerne vos consignes de conditions de circulation, on n'a pas de problème particulier. Actuellement, n'hésitez pas à nous appeler.
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0: distension et sinon Madonna qui nous replongeait carrément dans les années 80-85 avec Into the Groove, bande originale du film Recherche Suzanne Désespérément. Ça vous parle, hein, ça, hein, bien sûr. Très bien, alors on va marquer une courte pause et puis on va se retrouver ensuite avec Le Chagrin d'amour de 1981. Chacun fait ce qui lui plaît. Merci d'être avec nous.
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0: Vous pouvez retrouver cette tournée de la région des Hauts-de-France. Vous avez comme date le vendredi 14 août. Alors, ça sera un petit peu plus loin, mais ça sera du côté d'Abbeville, dans le 81. Et samedi, ce samedi 15 août, c'est à Fruges que vous avez rendez-vous. Et dimanche 16 août, rendez-vous pour la tournée d'été de la région des Hauts-de-France à Saint-Paul-sur-Ternoise.
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0: Non, c'est pas avec ça que je vais vous réveiller si vous êtes encore à cette heure-ci, à l'heure de la sieste. À l'instant, Christopher Cross, c'était c'était magnifique, c'était légendaire, une douceur absolue. Et ça fait du bien cet après-midi, mais ça fait du bien, tout comme d'ailleurs ce qu'on va écouter juste dans les minutes à venir, juste après la pause, La Rousseau, tiens, petit souvenir de « Tu m'oublieras ».
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0: c'était Roberta Flack avec cette berceuse, j'aurais presque envie de dire Killing Me Softly with His Song. C'était pour rejoindre les 15h. On fait un point sur Ici Nord, sur l'actualité du jour.
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0: Trois personnes en garde à vue à Montpellier et une enquête ouverte après la mort hier soir d'un adolescent de 16 ans poignardé lors d'une rixe dans un parc pour enfants. Un jeune suspect, 17 ans, s'est présenté de lui-même ce matin au commissariat. Le feu progresse toujours dans la Drôme. Des flammes dans le massif du Claps depuis près d'une semaine. 400 hectares brûlés. La Drôme fait partie des 17 départements placés en niveau danger élevé de feux de forêt aujourd'hui. Et sur la carte de Météo France, 22 départements sont en orange, vigilance canicule pour le sud-est du pays, plus la Corrèze, le Cher et l'Allier. Les températures élevées vont gagner tout le pays en milieu de semaine. Des fortes chaleurs qui s'accompagnent d'une sécheresse généralisée. Près de 70% de la France est concernée par des mesures de restriction de l'usage de l'eau. Les effets du changement climatique continuent d'accentuer les tensions sur la ressource en eau, indique le ministère de la Transition écologique. Une candidate au sénatorial dénonce une attaque raciste en Gironde. Aminata Pouille, élue locale et tête de liste pour les Insoumis, affirme avoir été insultée par 4 hommes qui l'ont aussi aspergée d'un liquide inconnu. Elle porte plainte. Deuxième semaine au championnat d'Europe de natation, le public français espère retrouver Léon Marchand dans le bassin de Saint-Denis. Le nageur a renoncé à 2 épreuves aujourd'hui à cause d'une blessure à l'adducteur, mais le Toulousain devrait participer ce soir à la finale du relais 4x200 mètres nage libre. Les Français sont qualifiés.
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2: L'inforoute ici nord à 15h02 avec un petit ralentissement, un bouchon à vous signaler sur l'autoroute A2 en direction de la Belgique dans le secteur de Cambrai. Comptez actuellement 8 minutes de temps de parcours supplémentaire. Et puis je vous rappelle jusqu'à la fin de la semaine que l'A1 est fermée en direction de Lille entre Dourges et Carvin. Une déviation est mise en place par exemple qui vous fait passer par l'A21 vers Lens puis la RN47 et la RN41 avant de rejoindre l'A25 à Anglo. Sur l'ensemble de ces axes évidemment il peut y avoir des coups de frein vu qu'il y a plus de circulation que d'habitude. 0 3 20 55 89 89 pour nous joindre, c'est Sophie qui répond.

0: une énergie légendaire, hein, Rick Astley avec son tube mondial de 87, Never Gonna Give You Up. Alors, ce qu'on va faire, c'est qu'on marque une petite pause, ça ne dure pas très longtemps, et puis on se retrouve sur Ici Nord avec Alain Chamfort et cette reprise électropop de Déchaîne-moi, souvenir, souvenir.
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0: recommandé. Les marées de la Manche et de la mer du Nord qui remontent rapidement, hein, vous le savez, ils peuvent couper l'accès au rivage. Alors vous pouvez télécharger l'application officielle des sauveteurs en mer, ou alors vérifier les affichages qui sont toujours installés au poste de secours. Et puis en cas de problème, ou si vous êtes témoin de détresse en mer, le numéro d'urgence à composer, c'est le 196. Ce qui ne nous empêche pas tout de même de vous souhaiter sur Ici Nord de belles vacances dans la région des Hauts-de-France.
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0: Toutes les musiques que vous aimez sont ici. Bananarama avec Vénus à l'instant. Changement de style avec la belle chanson d'Alain Souchon, Ultra Moderne Solitude. Ce sera pour rejoindre 16h, heure à laquelle on fera un point sur l'actualité de ce début de semaine.
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0: Alors, oui, si j'étais en maillot de bain, là, ce que je ferais, c'est que je plongerais sur une plage de la Côte d'Opale. Mais je ne suis pas en maillot de bain, donc on va arrêter de rêver. Je vous souhaite de bonnes vacances, en tous les cas, si c'est le cas, ici dans la région Nord-Pas-de-Calais. Et je vous propose de faire un point sur l'actualité, puisqu'il est précisément 16h, et on va faire la route avec vous au 03 20 55 89 89.
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0: L'état des nappes phréatiques se dégrade dans tout le pays. Situation très préoccupante d'après le BRGM, le Bureau de Recherche Géologique et Minière. La quasi-totalité des réserves souterraines continue de se vider. 63% sont sous les normales selon les données relevées au 1er août. Des températures caniculaires s'installent durablement sur le pays. 22 départements sont en vigilance orange aujourd'hui aux fortes chaleurs. Tout le quart sud-est du pays concerné par cette alerte, ainsi que l'Allier, le Cher et la Corrèze. Des fortes chaleurs et des sols très secs qui compliquent le travail des pompiers. Ils poursuivent leur combat contre les flammes dans la Drôme. Feu toujours pas maîtrisé. 400 hectares brûlés en près d'une semaine. Celui qui a démarré hier en Lozère a été fixé ce matin après avoir parcouru 153 hectares de végétation. Un jeune tué, trois autres en garde à vue. Enquête ouverte à Montpellier après une rixe mortelle hier soir. Un adolescent de 16 ans a reçu deux coups de couteau et n'a pas survécu. Un suspect mineur s'est présenté de lui-même au commissariat ce matin. D'autres personnes impliquées dans la bagarre sont toujours recherchées. Ils étaient des objectifs prioritaires de la justice française, selon Gérald Darmanin. Le ministre de la Justice annonce que les deux narcotrafiquants interpellés il y a quelques jours en Algérie viennent d'être placés en détention provisoire là-bas. Mehdi Laribi et Jamel Djea, tous les deux originaires de Marseille, sont liés à la DZ Mafia. Coup d'envoi des championnats d'Europe d'athlétisme en Angleterre. Plusieurs Français à suivre, notamment ce soir Jimmy Gressier qui vise une médaille sur le 5000 mètres.
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2: Ici Nord et du côté de la météo, du soleil pour cet après-midi, ça continue. Les températures 23 degrés en bord de mer jusqu'à 28 dans l'intérieur des terres. Demain matin, nous aurons des températures comprises entre 12 et 16 et encore du grand soleil. Ça va continuer dans les jours prochains et les températures vont grimper progressivement. Je vous le disais aujourd'hui, 28 degrés, ce sera le cas aussi pour demain. Mercredi, nous passerons à 33 degrés dans l'intérieur des terres contre 27 en bord de mer. Puis ensuite jeudi, 35 dans l'intérieur et 28 sur le littoral. Et vendredi, samedi, à nouveau des températures autour de 35 degrés dans l'intérieur et 30 sur le bord de mer. Dimanche, par contre, d'un seul coup, on va avoir un rafraîchissement sensible des températures le matin entre 14 et 17 degrés dimanche. L'après-midi, entre 24 et 27 degrés. Autrement dit, entre samedi et dimanche, si vous avez bien noté, on perd quasiment 10 degrés. Il est 16h02, l'inforoute ici Nord. C'est un véhicule, une voiture en feu qui a été signalée sur la RN225 en direction de Lille, c'est dans le secteur d'Embout-Capelle, sur la voie de droite. Soyez prudents si vous passez dans le secteur. J'ai pas de remontée GPS pour des problèmes de circulation, mais soyez tout de même prudents et levez le pied si vous passez par là. Puis je vous rappelle que la A1 est fermée entre Dourges et Carvin encore pour quelques jours. Des déviations sont mises en place et sur ces déviations, il y a des ralentissements dus à la densité de trafic. C'est le cas par exemple sur la 21 du côté de la courbe du Marais à Lens, mais aussi sur la RN47 du côté de Salomé, puis la RN41 à Illy et Fournan-Web. Soyez prudents, il y a aussi quelques ralentissements, coups de frein possibles dans le secteur d'Anglo pour rejoindre l'autoroute A25. L'inforoute ici Nord par téléphone et sur WhatsApp au 03 20 55 89 89. C'est Sophie qui est au bout du fil aujourd'hui.
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2: Oh, téléphone! Chouette. On commence l'émission avec New York avec toi, puis on enchaîne juste après avec Bruno Mars. Bon, on est bien là. 16-19 de l'été sur ICI Nord. Bienvenue!

0: Nouvel extrait de l'album The Romantic, l'album de Bruno Mars qu'on vient d'écouter. C'était On My Soul sur ICI Nord, 16h09. Un nouvel accident vient d'être signalé, info route, un accident corporel qui s'est produit sur la N17 en direction d'Arras avec un camion, une voiture qui sont impliquées. C'est à Vimy sur la bande d'arrêt d'urgence et puis un autre accident sur la RN47 avec deux voitures cette fois-ci. C'est au rond-point de Labassé en direction de Labassé. Soyez prudents. 03 20 55 89 89 pour joindre Sophie.
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0: Eh oui, le 16-19 de l'été de retour pour une nouvelle semaine qu'on va passer ensemble avec grand plaisir et avec toute la musique qu'on aime sur ICI Nord. Il y aura dans un instant les Motors par exemple ou encore Lionel Richie. Autant vous dire qu'on va vraiment se faire du bien. Et puis pour bien commencer cette nouvelle semaine, voici un nouveau livre de l'été sélectionné par Agnès Delbar et les libraires du Nord et du Pas-de-Calais. Vous aimez le suspense, les intrigues et les retournements de situation, eh ben on a le livre qu'il vous faut.
3: Comment un héros de polar peut être surnommé

0: Lapin, découverte et explication dans ce roman La proie et la meute, présenté par Jérôme.
1: On est en face d'un petit ovni dans le monde du polar. C'est à la fois un bijou d'écriture et d'intrigue, et c'est surtout la découverte d'un héros que vous n'êtes pas prêt, je pense, d'oublier. On se trouve dans un petit village au centre de la France, un village perdu au milieu du grand rien. Et dans ce petit village, le seul employeur, c'est une usine d'élevage et d'abattage de poulets. Tout le monde y travaille. C'est pas le village le plus glorieux et le plus fabuleux de la Terre, mais pourtant, chacun y mène une petite vie faite, en fin de compte, de beaucoup d'habitudes. Tout le monde, sauf notre fameux héros, Romain, dit Lapin. S'il est surnommé ainsi, c'est qu'il a un petit bec de lièvre. Il est considéré un peu comme l'idiot du village. Par contre, le jour où Solène, qui est la mère du village, disparaît, tout bascule. Parce que Romain, il est amoureux de Solène. Toutes les journées, toutes les années qu'il a passées dans la nature, dans les bois, vont prendre tout d'un coup une autre dimension et vont faire de lui une sorte de héros. C'est un polar rural, c'est un polar social, c'est un polar écolo. Le dénouement est juste stratosphérique. Vraiment, c'est un polar à mettre entre tout les mains. Il a d'ailleurs obtenu le prix du masque de l'année français et c'est un prix qui est amplement mérité.
0: La proie et la meute de Simon François aux éditions du Masque a dévoré cet été.
2: Et merci Agnès Delbar qui revient demain avec une nouvelle sélection, un nouveau livre de l'été à découvrir. Mercredi, il y aura une éclipse de soleil. Vous n'avez pas encore vos lunettes. On en a distribué tout au long de la journée ici les lunettes pour voir cette éclipse, les lunettes Isinor. Il n'y en a plus. Merci à tous ceux qui sont passés, qui sont venus voir Sophie, qui a fait distribution de lunettes. On n'a plus qu'une paire. Dans la main, là, je la garde pour moi. Voici tout de suite Airport avec The Motors. Et comme promis, Lionel Richie, ce sera juste après sur Isinor.

Night Slang. Et Lionel Richie qu'on vient d'écouter sur votre radio ici Nord. Lionel Richie qui avait chanté ce titre, c'était lors de la cérémonie de clôture des Jeux Olympiques de Los Angeles. C'était en 1984 et bien sûr ça avait été diffusé dans le monde entier. Dans un instant, trois chansons françaises à la suite sur ici Nord. On aura Bernard Lavillier, on aura Louise Attaque, ce sera Je t'emmène au vent. Et puis en nouveauté, Manon Lisa qui arrive avec Le Petit Pêcheur.

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0: Voilà pour les trois chansons françaises à la suite de tous les après-midi sur Ici Nord. C'était la salsa avec Bernard Lavilliers à l'instant. À 16h31, l'inforoute Ici Nord avec un bouchon sur l'autoroute A2 direction Belgique. Comme tous les jours, hein, comptez 10 minutes de temps de parcours supplémentaire. C'est dans le secteur de Douchy-les-Mines que ça commence, direction Belgique. Sur la RN47, des ralentissements direction Anglo entre Douvrin et Salomé. Ça, je vous le disais, hein, c'est la déviation en fait avec l'autoroute A1 qui est fermée du côté de Dourges direction Lille. Et puis quelques ralentissements d'ailleurs dans le même secteur et pour la même raison. Sur la D917, c'est la route de Lens. Entre Lens et Carvin, soyez prudents, patients, levez le pied. 03 20 55 89 89, n'hésitez pas à nous appeler, à nous joindre, que ce soit par téléphone ou sur WhatsApp.
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0: Dans quelques instants, les humoristes de Fred Ballard, dont Chevalier et Las Palès et Sébastien Marx. On va parler des spécialités régionales et on va s'en amuser évidemment dans quelques minutes. Mais d'abord, je vous propose d'écouter Quoi qu'on dise. Alors ça, c'est un titre signé Benabar et ça arrive juste après ce grand classique des Simple Minds. On est dans les années 80 sur Ici Nord avec Mandela Day. Profitez bien, bel après-midi, bel été. Bonnes vacances pour ceux qui y sont.

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0: Quoi qu'on dise, c'était Benabar qu'on vient d'écouter à l'instant sur Ici Nord. Benabar en tournée qui sera de passage dans notre région, par exemple au Théâtre Sébastopol de Lille. Il y sera le mercredi 2 décembre. Et puis deux jours plus tard, vendredi 4, direction le Palais des Congrès, à l'auditorium Maurice Ravel du Touquet Paris-Plage. Voilà pour la tournée de Benabar. Et comme promis sur Ici Nord, c'est le moment de retrouver les humoristes. Comment être totalement dépaysé en vacances tout en restant en France ? Dans l'humour en tube, Fred Ballard et ses rigolos nous conseillent de partir dans une région à l'opposé géographique de la nôtre et d'ouvrir grand nos oreilles pour savourer un accent différent.
1: Là, je te pose une question, tu réponds de suite. Tu réponds pas d'une demi-heure. Tu réponds de suite.
2: T'as qu'à la poser de suite.
3: Ah oui, c'est sûr que quand Chevalier et Las Palas prennent l'accent du Sud, on part tout de suite très très loin. Et les vacances peuvent commencer sans se poser trop de questions, mais en se délectant de quelques spécialités locales, pas piquer des hannetons.
2: À moi, souvent, le pomasson, je le mange à l'auberge du Criadou Provence.
4: C'est bon, là.
2: C'est bon.
4: Tu te régales, là.
2: Et oui. Et même, parfois, ils te rajoutent une olive.
4: Bon.
2: Une olive. L'olive, tu la manges, c'est bon.
3: Ah oui, c'est bon d'entendre l'accent du Sud en vacances, surtout quand on est à l'Ouest le reste de l'année. Mais attention à ne pas froisser la susceptibilité des locaux qui nous accueillent. Sébastien Marx est un New-Yorkais en vacances en Bretagne. Et les Bretons, ils ont les chapeaux ronds, mais pas que.
5: Bien évidemment, les gens m'ont dit de manger une galette et des crêpes. Je vois pas la différence. Une galette, c'est salé. Une crêpe, c'est sucré. C'est ce que je pensais. J'ai dit ça à une crêperie. J'ai dit, oui, bah, galettes sont salées. Le mec m'a craché dans mon citre.
3: Ah bah oui, mais faut pas escagasser le Breton sur son terrain. Hein. Il est malade, lui. Non, être touriste en France, ça se travaille un petit peu en amont. Hein. Il faut réviser ses classiques gastronomiques si on ne veut pas finir saucisse dans une galette saucisse. Et ne pas oublier que l'humour sauve de tout, surtout en terre inconnue.
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0: Womack Womack sur Ici Nord avec Tierlops. Cette semaine, c'est Michael Pachen qui vous sort du lit tous les jours. Dans Ici Matin, il vous accompagne entre 6h et 9h, Michael Pachen. Et demain, il aura une invitée comme tous les jours à 8h45. Ce sera Anne Delton qui sera avec nous. Elle va venir nous parler du spectacle Vauban qui sera proposé en Citadelle d'Arras les 20, 21, 22 et 23 août prochain. C'est demain, 8h45 sur Ici Nord.
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0: Et dans quelques minutes, on a rendez-vous avec Nina Richard pour faire le point sur l'information de ce lundi. En attendant, on écoute Oria qui arrive avec sa soirée mondaine. Et puis juste après, on aura les Christians, le groupe Les Christians, avec leur titre Words.
7: Il est

0: leur plus grand succès, immense succès de la fin des années 80. On va les écouter avec Words sur votre radio ici Nord.
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0: Deux jours avant l'éclipse, bienvenue sur ici Nord, il est 17h. Les infos avec Nina Richard. Bonsoir Nina.
2: Bonsoir.
0: Traversée de la Manche, 232 exilés à bord d'un seul et unique Zodiac.
2: Un nouveau triste record. Ce bateau surchargé d'une quinzaine de mètres de long, plus grand qu'un small boat, a été observé hier au large de Berck-sur-Mer dans le Pas-de-Calais. À son passage, 150 exilés, dont une vingtaine d'enfants, se sont précipités pour monter dans l'embarcation déjà en partie occupée, selon la SNSM, qui a dû secourir ceux isolés par la marée. C'est le deuxième triste record observé en à peine un mois. La dernière fois, 150 exilés avaient réussi la traversée dans un bateau pneumatique. Un jeune garçon de 15 ans accusé de tentative d'homicide volontaire. Il a été présenté aujourd'hui à un juge d'instruction après son interpellation le week-end dernier à Calais. Dans la nuit de samedi à dimanche, vers 4h du matin, une rixe a éclaté dans l'une des rues de la ville. On ne sait pas encore les circonstances ni la cause de cette violente altercation. Une personne a grièvement été blessée, confirme le parquet de Boulogne-sur-Mer. Les petites balles anti-stress squishy dans le viseur de la répression des fraudes. Des expertises sont en train d'être menées sur ces jouets. Fin juillet, dans le Pas-de-Calais, un petit garçon de 8 ans a été brûlé au deuxième degré. Son squishy contenait une substance malléable presque liquide qui a explosé, brûlant au visage et au torse l'enfant. Le parquet de Saint-Omer a ouvert une enquête pour blessure involontaire. Gare aux vidéos, surtout à ne pas reproduire les expérimentations que l'on peut y voir, selon la répression des fraudes. Elle était l'une des premières militantes pour le droit des femmes dans la région. Marie-Thérèse Rougerie est décédée à l'âge de 96 ans. C'était une personnalité attachante, réagit Martine Aubry, l'ancienne maire de Lille, sur ses réseaux sociaux. C'est sous son premier mandat en 1995 que Marie-Thérèse Rougerie devenait conseillère municipale dédiée à la citoyenneté à Lille. Pendant 10 ans avant, elle avait parcouru les routes du Nord pour la cause féministe, alors élue déléguée du Nord-Pas-de-Calais à la condition féminine. Un poulpe commun est désormais observable, la Nausicaa, cette espèce dotée de 8 tentacules et surtout d'une grande intelligence. Pour l'apercevoir, il faut glisser sa tête dans l'une des bulles d'observation. Et bien regardez, cette femelle de presque 2 ans est une vraie maîtresse du camouflage, capable de changer de couleur et de se fondre dans son environnement.
0: 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Merci Nina, à tout à l'heure, on se retrouve à 18h.
2: À tout à l'heure.
0: Allez, moi je vous parle de la météo avec du grand soleil qui est annoncé pour les prochains jours. Ça continue, les températures demain matin entre 12 degrés dans l'intérieur et 16 en bord de mer. Demain, notez un vent de nord-est assez fort qui va souffler à 55 km/h, mais les températures grimpent, hein, 28 degrés à l'intérieur, 24 degrés en bord de mer annoncé, 33 degrés pour mercredi, puis jeudi 35 degrés, on aura 28 en bord de mer et 35 dans l'intérieur. Vendredi, samedi, 37 degrés annoncés dans l'intérieur et 31 en bord de mer. Ça baisse par contre sensiblement à partir de dimanche avec des maxis. On passe de 37 degrés samedi à 28 annoncés pour dimanche. Ça va faire une baisse de température, mais ça fera du bien parce qu'il va faire vraiment très chaud. L'inforoute ici Nord avec cet accident qui s'est produit sur l'autoroute A25. C'est deux voitures qui sont concernées en direction de Dunkerque entre Sequedin et Anglo. Comptez 11 minutes de temps de parcours supplémentaire. Il y a des répercussions aussi sur la rocade nord-ouest actuellement à Lille. Nous avons aussi un autre accident sur la nationale 2 direction Belgique dans le secteur d'Avennes-sur-Helpe et nous avons deux voitures impliquées et puis un obstacle. Alors ça c'est sur l'autoroute A2 direction Paris à Neuville-Bourgenval. Voilà les dernières infos qui sont tombées. Toujours la 1 qui est fermée, je vous rappelle, direction Lille à partir de Dour jusqu'à Carvin, déviation par la 21 par l'Ons, puis la RN47. Vous avez d'ailleurs un bouchon assez marqué actuellement, plus 17 minutes entre Douvrin et Salomé, soyez prudents dans ce secteur. Et puis je vous le disais, vous allez tomber dans le bouchon avec l'accident dont je vous parlais tout à l'heure en arrivant sur l'A25 aussi à Anglo. Pour le littoral, rien de spécial à signaler. Puis on a toujours le bouchon par contre, ça ne change pas sur l'A2 à Douchy-les-Mines direction Belgique, plus 10 minutes. 03 20 55 89 89, c'est Sophie qui répond au téléphone et sur WhatsApp cet après-midi.
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0: Le Le 16-19 de l'été sur Ici Nord se poursuit et voici le chanteur. Et le chanteur, c'est Daniel Balavoine. Ben oui, évidemment.

0: chanteur dans le 16-19 de l'été sur Ici Nord.
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0: Oh, ça fait plaisir d'avoir de vos nouvelles, c'est pratique ça, le WhatsApp 0320 55 89 89. Envoyez des petites photos, des vidéos, envoyez des vocaux ou des textes, tout ce que vous voulez. On a reçu un message de Swan et de son papy, ils nous ont envoyé une photo de leurs pieds. Oui, c'est mignon, on a deux grands pieds, puis entre les deux, deux petits pieds. Swan et son papy, ils sont sur la plage de Calais cet après-midi à nous écouter. Ça fait plaisir d'avoir de vos nouvelles. Dans un instant, la rubrique des vacances, la rubrique dans ma valise, c'est avec Perrine Clément. Vous saurez tout, tout, tout sur le réchaud. Et puis on aura Louise Petit aussi qui va essayer le bras de fer. Ça, ça se passe du côté de Delette. Mais d'abord, on va écouter le nouveau titre de Céline Dion qui s'appelle « Bonjour, pardon, merci ».

0: Bonjour, pardon, merci. Céline Dion qui vient de passer à l'instant avec nous sur Ici Nord à 17h12. Allez, comme promis, Louise Petit teste des activités en tout genre partout dans la région. Aujourd'hui, Louise, on sort les muscles.
1: Un cours de bras de fer sportif. Je viens d'arriver à Delette, petit village près de Saint-Omer, pour rejoindre les ferristes des Hauts-de-France. C'est un club de bras de fer sportif, il n'y en a que deux dans la région, il y en a un autre à Douai. Et ils sont en train de s'entraîner dans le café Régine, les Quatras. Et je vais rejoindre notamment Christophe, qui est président du club, pour prendre un petit cours, parce qu'apparemment c'est du sérieux. Bonjour Christophe.
2: Bonjour Louise.
1: Donc on se retrouve dans ce café avec le bar derrière, les tables pour s'installer et surtout le matériel pour s'entraîner. C'est ici donc que vous organisez notamment un open chaque année avec d'autres ferristes un peu partout de la région et même ailleurs. Alors on se dit le bras de fer c'est juste pour s'amuser, pour se défier entre copains, mais pas du tout. Vous en êtes la preuve, c'est que c'est un véritable sport.
2: Ah, c'est un sport, c'est de la lutte de brosse, c'est classé dans les sports de combat.
1: Et il y a carrément aussi une fédération française de force, donc de bras de fer sportif.
2: Ouais, fédération française de bras de fer.
1: On se dit celui qui sera entre guillemets le plus baraque va remporter le bras de fer, mais pas forcément parce que ça fait pas travailler que les biceps.
2: Non, c'est un sport tendineux, c'est beaucoup les tendons, les poignets, la main.
1: Alors, montrez-moi la table. Elle est assez haute, elle va jusqu'en haut de mon ventre. Elle est noire, en cuir. On a deux poignets et au milieu, il y a de quoi poser son bras. Est-ce que vous pouvez nous expliquer à quoi ça sert, comment ça fonctionne?
2: On a les pads, donc on peut les changer pour faire bras droit, bras gauche.
1: Donc, c'est des carrés, en fait?
2: Des carrés, oui, des carrés où tu dois laisser ton coude dessus, c'est la zone de travail. Mm-hmm. Et les poignets, tu es obligé d'avoir contact avec ta main sur la poignée. Tu peux pas la lâcher. Si tu la lâches, il y a faute.
1: Donc il y a deux arbitres, un de chaque côté de la table. Donc moi je vais essayer avec le champion de France sub-junior, Brandon, qui à 14 ans va quand même sûrement me battre. Bonjour Brandon.
3: Bonjour.
1: Je me tiens à la poignée et moi je dois pencher vers la gauche. Ok, on y va.
3: Ready, go.
1: Alors là, ça va vers la droite. Aïe. C'est bon, il a gagné. En deux secondes, il m'a battu. La force que t'as dans toute la partie avant-bras, qu'est-ce que tu fais quasiment quotidiennement pour t'entraîner?
3: Il y a du matos et spray pour le bras de fer. Et après, il y a la table qui est essentielle, le bras de fer, pour s'entraîner.
1: Donc combien de fois par semaine? Combien d'heures?
3: 3 fois par semaine et 2 heures par jour.
1: En tout cas, c'est bien de savoir qu'il y a ce genre de sport. C'est de l'amusement, mais c'est du sérieux aussi. Et bah, évidemment, c'est testé et approuvé. Le cours de bras de fer, ici, à Delette. Merci beaucoup, Brandon, et merci, Christophe.
0: Alors, a tout fait notre Louise Petit. Demain, on change totalement d'ambiance. Ce sera un espace de jeu et d'éveil unique pensé pour les enfants de 0 à 8 ans et pour leurs parents. Ça se trouve à Arras. Ça s'appelle Minis.

0: When Your Heart Is Weak, c'était Coq Robin qu'on vient d'écouter sur Ici Nord. Coq Robin en concert d'ailleurs, le 8 mai 2027, ce sera au Palais des Congrès du Touquet. 8 mai 2027, dans un instant. Qui a inventé le réchaud? Quand? Comment? Pourquoi? Bon, pourquoi on sait à peu près. Réponse à toutes ces questions, ce sera dans la rubrique Dans ma valise, avec Perrine Clément dans un instant. Le temps d'écouter une nouveauté avec Yann Muller, qui remixe la chanson de Delpech, Les Oies Sauvages. C'est le 16-19 de l'été Ici Nord.
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0: Et voilà pour Yann Moller. Yann Moller avec ses oies sauvages qu'on vient d'écouter à l'instant sur Ici Nord. Cet été, les objets de nos vacances dévoilent tous leurs secrets dans la rubrique Dans ma valise. La chronique de Perrine Clémence arrive maintenant. Et aujourd'hui, on va faire un petit peu de popote.
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2: Dis donc, c'est long à chauffer, non ? Ah bah oui, il n'y a plus de gaz.
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3: Chaque été, pendant les vacances, je brûlais d'impatience à l'idée de partir camper avec mes parents. Une tente nous servait de chambre, un bidon d'eau chauffé au soleil faisait office de douche et notre cuisine, une simple table sur laquelle reposait un réchaud. Quiconque s'aventure hors des sentiers battus l'a déjà utilisé. C'est le compagnon indispensable des randonneurs, cyclotouristes ou encore des alpinistes.
4: Comme je mets, je crains.
3: Il permet de boire un café et de manger un plat de pâtes chaudes, que ce soit en montagne, à la campagne ou sur nos chemins.
5: De nos jours donc, le campeur s'enorgueillit de préparer dans sa popote, sur son réchaud, vite et bien, les mets les plus succulents et variés, et les constructeurs rivalisent d'ingéniosité, lui présentant un matériel soigneusement étudié, divers, parmi lequel il est difficile de choisir sa source de chaleur idéale.
3: C'est vrai, il existe plusieurs types de réchauds. Ce qui les différencie, c'est avant tout l'énergie utilisée pour les faire fonctionner.
6: Nous avons en France l'alcool, qui est le combustible à la portée de tout le monde parce qu'il n'est pas comprimé et qu'il est sans danger. L'essence, qui est un peu plus délicat à manier, et le pétrole, qui est, à mon avis, le meilleur des combustibles à employer.
3: On peut rajouter le réchaud à gaz, à bois ou encore électrique.
7: Oui, je vous remercie, monsieur.
6: Je vous en prie.
3: Et vous, avez-vous un réchaud ?
8: Ce réchaud, il me suit partout, donc c'est un peu mon compagnon, le témoin de tous mes voyages depuis cette époque. Ouais.
9: Moi j'en ai deux, j'en ai un, ceux qui sont ronds avec une petite tige et tu mets ta petite casserole, ou alors j'ai le plus grand rectangle là, où t'as ta bonbonne de gaz à côté, où là t'es un peu plus stable, t'es dans une cuisine, là t'es trop bien quoi. Là t'es classe.
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0: Et après le ré chaud aujourd'hui, le froid demain avec Perrine Clément puisqu'on parlera de la glacière. Voici François Pellman avant de retrouver Mickaël à la préfecture pour l'info route Ici Nord.

0: s'imaginer bien qu'en concert, il pointait les spectateurs du doigt en faisant pour toi, pour toi, pour toi, pour toi. Ça pouvait durer très longtemps parfois quand il s'imitait François Feldman. Quand il avait envie de faire durer cette chanson, elle pouvait durer très, mais très longtemps. Rien que pour toi, à l'instant sur Ici Nord, 17h30. On est pile à l'heure pour l'inforoute sur Ici Nord avec Mickaël de la cellule de vigilance routière de la préfecture du Nord. Bonsoir Mickaël.
1: Bonsoir, bonsoir à tous, comment ça va?
0: Ben nous on va bien, et vous?
1: Nous ça va très bien ici, sur les routes un peu moins bien au niveau notamment de la déviation des travaux de l'autoroute 1. Donc sur la Nationale 47, rond-point de Salomé, on a un accrochage entre deux véhicules dont un avec une caravane, dépanneur sur place, voie droite neutralisée.

0: Bouchons à partir de Loos, donc on est déjà à peu près à 4 km de perturbation, donc dans le sens Lille-Dunkerque, donc secteur de Loos jusqu'à Anglo. Une fois passé le d'Anglo, ça roulera normalement. On a une petite, un petit message au niveau des travaux par nos collègues de la DIR. Sur l'A21, beaucoup de camions sortent à la sortie numéro 12, Loison-Soulans, pour rejoindre Carvin, donc par la départementale 917. Problème, c'est que la route n'est pas adaptée à ce tonnage, et notamment en bas de la bretelle de sortie Loison-Soulans. Aujourd'hui, on a eu deux camions bloqués. Donc, l'ADIR conseille donc aux chauffeurs poids lourds, notamment qui doivent desservir Carvin, de reprendre la nationale 47. À l'échangeur numéro 2, Bénifontaine, de sortir, de prendre la départementale 165, qui est plus directe que la 917 que je parlais précédemment, pour arriver sur Carvin. Et là, ça roulera beaucoup mieux. C'est plus adapté pour ce tonnage, donc, se rendre entre la déviation et le centre de Carvin, vu que les travaux donc, bloquent la sortie Carvin de l'autoroute 1.
1: Donc, voilà. Au départ de Lons, pour les poids lourds, éviter la D917 en gros. Hein,
0: voilà, tout à fait, éviter la D917 et prendre par Bénifontaine, donc via la N47, donc pour aller vers Carvin.
1: Eh ben, c'est bien noté.
0: C'est beaucoup plus direct, il y a moins de feux rouges en plus, donc ça prendra moins de temps.
1: Merci beaucoup, Mickaël. À tout à l'heure.
0: À tout à l'heure. Bonne route à tous.
1: 03 20 55 89 89. N'hésitez pas à nous joindre si vous avez des infos routes à nous communiquer, à faire diffuser sur l'antenne d'ici Nord.
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1: Et si on partait en visite, en voyage, on va visiter l'autre Finistère tout de suite avec les Innocents sur Ici Nord. Et puis on va écouter un des grands tubes de cet été 2026. Juste après, ce sera Alex Warren.

0: Alex Warren avec Fever Dream sur Ici Nord. Tiens, tout à l'heure, pour ceux qui sont à la plage, vous allez pouvoir tester en direct la question qui sera posée par des enfants à Louise L'Empire dans la rubrique L'heure du bain est la suivante. Peut-on faire des ricochets sur la mer? On peut ou pas? Si vous êtes face à la mer, vous pouvez faire le test et nous dire si ça marche ou pas. Et on aura la réponse tout à l'heure avec Louise L'Empire. Le temps d'écouter Jean-Jacques Goldman ou encore Aerosmith qui arrive. Mais d'abord, et comme chaque jour, eh ben c'est l'heure de retrouver Philippe Salé pour décortiquer, démonter un tube de l'été pour le remonter ensuite. Et aujourd'hui, Philippe, une année que les supporters de l'équipe de France de foot ne sont pas prêts d'oublier.
1: 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L'équipe de France a été championne deux mois après que l'Anse ait été champion. Donc 98, c'est une date historique.
2: L'été 98, la Coupe du Monde de football évidemment, et l'Anse qui accueillait six matchs de cette Coupe du Monde au Stade Bollaert, et notamment le mémorable huitième de finale face au Paraguay. Et cet été-là, on dansait tous sur ça.
3: À fond.

Donc, pendant que la France célèbre la Coupe du Monde, il y a un morceau qui vient de Paris et qui envahit. Mais alors, les clubs, les discothèques, les fêtes entre amis, son nom, Music Sounds Better With You.

Stardust. C'est eux qui se cachent derrière cette chanson, derrière ce tube. Enfin, c'est pas vraiment un groupe même, c'est plutôt trois gars. D'abord Thomas Bangalter, un des deux Daft Punk, absolument, Alex Brax, et puis un chanteur, Benjamin Diamond. En fait, ils sont au Rex Club à Paris, où ils vont jouer un set le soir même. Ils sont en train de répéter, et puis ils essayent quelques titres comme ça pour mixer. Et puis tournent un vieux disque de Chaka Khan, avec ce titre-là, Fate, et sur l'intro, cette intro... Benjamin Diamond improvise alors quelques mots qui sont « Music sounds better with you ». Et il les répète en boucle sur l'intro. Un peu comme ça d'ailleurs. Alors c'est ce petit riff de guitare de Chaka Khan qui aura inspiré Benjamin Diamond justement pour essayer sa voix en boucle. Là, ça les amuse. Il file au studio de Thomas Bangalter qui s'appelle la Daft House. Le nom est marrant. Il le mixe et puis ils partent aux États-Unis, à Miami. Il le propose à quelques DJ qui le jouent en boîte. Et puis finalement, ça plaît, ça marche, ça retraverse l'Atlantique. Les disques sont pressés, ça marche dans les clubs et ça finit à la radio et ça devient un tube de l'été. Stardust, Music Sounds Better With You. Voilà un titre qui est l'emblème de la French Touch, ce mouvement donc qui a conquis l'Europe et puis le monde entier aussi, ce qui a donné notre couleur musicale. C'est vrai, on le doit un peu aussi à ce titre-là. 25 ans après, on danse encore sur Stardust.

0: Là, on était au début des années 90, la première moitié des années 90, en 93 pour être précis. C'était Aerosmith, comme elle écoutait avec Crying. À l'instant, sur votre radio, ici Nord, c'est le 16-19 de l'été. Et tous les jours, bah, c'est l'heure du bain, avec Louise Lempire qui répond aux questions que se posent les enfants, avec les scientifiques spécialistes d'Océanopolis Acts à Brest. Et voici la question du jour.
1: Est-ce qu'on peut faire des ricochets sur la mer ?
2: Si elle est plutôt calme, oui. Attrape tes claquettes, on part chercher des galets.
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2: Un ricochet, c'est quand tu lances un galet sur l'eau et qu'il rebondit plusieurs fois à la surface avant de couler. Pour y arriver, tu commences par choisir ton petit caillou. Alors viens avec moi, on part en éclaireur, je vais te montrer quel caillou choisir. Le meilleur caillou, c'est un caillou léger. Tout arrondi, un peu comme les chocos du goûter, assez plat et surtout bien lisse. Si jamais tu en vois pendant que je te l'explique, ramasse-les, on va avoir besoin de s'entraîner un peu. Maintenant, on va se rapprocher de l'eau. Première étape, on vérifie qu'il n'y a personne dans l'eau. On ne va pas lancer des cailloux près des baigneurs, hors de question. Ensuite, la position. Il faut que tu sois toujours de profil par rapport à l'eau. Tu peux te baisser ou te mettre accroupi si ça t'aide à mieux viser.
1: Et le caillou, comment je le lance ?
2: Tu le lances le plus proche possible de l'eau. Il doit être parallèle à la surface. Si tu le lances en cloche, comme au basket, il va couler avant même d'avoir rebondi. Tu mets ton index et ton pouce le long du galet, comme si tu faisais un C avec tes doigts. Maintenant, tu peux le lancer en le faisant tourner un petit peu pour lui donner de la force. Alors ?
1: Il a fait un rebond !
2: Joli ! Allez, retente encore.
1: Il a coulé !
2: C'est pas grave, c'est pas mal pour une première. Le record du monde, c'est 88 ricochets, 88 rebonds sur l'eau. Tu peux rester t'entraîner si tu veux. Et puis si jamais c'est trop difficile sur la mer, on trouvera un petit lac ou une rivière.
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0: Et demain, la question sera la suivante. Pourquoi les anémones sont méchantes? Une inforoute qui vient de nous être communiquée à 17h54 sur Ici Nord. Si vous êtes sur la Nationale 2 à Semouzy, un accident s'est produit avec deux voitures qui sont impliquées. Et la Nationale, la route, la Nationale 2 est actuellement fermée dans les deux sens. Alors Semouzy, c'est entre Avesnes-sur-Helpe et Maubeuge. Soyez prudents. 03 20 55 89 89 pour nous joindre.
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0: Et dans quelques minutes, rendez-vous avec Nina Richard pour faire un point sur l'information. Ce sera 18h. Le temps d'écouter Zazie qui arrive avec une bonne idée. Surtout en été, on en profite, on se relaxe et on reste zen sur Ici Nord.

0: Soyons zen, c'est Zazie qu'on vient d'écouter à l'instant dans le 16-19 de l'été sur Ici Nord en ce lundi 10 août aujourd'hui. Alors Zazie qui va sortir un nouvel album, vous connaissez peut-être le single qu'on passe déjà régulièrement. Le nouveau titre s'appelle Peu importe et c'est le premier extrait d'un album qui lui sera intitulé Volatile et qui sera dispo le 2 octobre. Et je regardais, elle va partir en tournée, alors une sacrée longue tournée hein, pour Zazie. Elle va pas chômer, ce sera en 2027 pour notre région. Dans le Nord et le Pas-de-Calais, j'ai repéré des dates pour Zazie. Elle sera à Béthune le 15 avril 2027, ce sera au Théâtre de Béthune. Et puis le 5 juin, toujours en 2027 à Sénéo, ça c'est à Longnes à côté de Saint-Omer.
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0: Bel été, merci d'être avec nous Ici Nord, il est 18h. Et c'est l'heure du journal avec Nina Richard et une traversée de la Manche tristement exceptionnelle hier.
2: 232 exilés à bord d'une seule et même embarcation gonflable d'une quinzaine de mètres de long. Un record dramatique observé au large d'une plage du Touquet dans le Pas-de-Calais, là où 150 personnes ont tenté de grimper dans l'embarcation, notamment une vingtaine d'enfants. Jean-Marc Lamblin est le patron de la SNSM de Berck-sur-Mer. Il revient sur l'arrivée de ce bateau parti de Seine-Maritime avec déjà à bord une cinquantaine d'exilés.
3: C'est une embarcation hors norme qui est arrivée, qui faisait plus de 15 mètres de long, qui disposait de 3 moteurs, donc chose exceptionnelle aussi. On avait détecté un groupe de personnes en attente en bord de l'eau qui était très, très, très gros. Donc nous, on est resté là en attente que le bateau arrive pour sécuriser l'embarcation. Et on décomptait déjà au moins 100-150 personnes sur la plage. Alors une fois que le bateau est arrivé, donc on a eu ce mouvement de foule où tout le monde est rentré dans l'eau pour essayer d'embarquer à bord de ce bateau pneumatique. Étonnamment et

0: Heureusement, vu le masse de personnes, parce qu'on avait à peu près, nous, on décomptait au plus gros moment près de 200 personnes dans l'eau. Aucune blessure grave, ni heureusement perte humaine. Et le bateau a réussi à rejoindre, a été pris en charge par les Anglais dans la nuit, également sans aucune perte humaine.
1: Et hier, en tout, plus de 400 personnes ont rejoint les côtes anglaises, réussissant la traversée de la Manche, selon le gouvernement britannique. Un adolescent de 15 ans a été présenté à un juge d'instruction aujourd'hui pour une tentative d'homicide volontaire à Calais. Les faits remontent au week-end dernier. Dans la nuit de samedi à dimanche, vers 4h du matin, les policiers sont intervenus pour une rixe qui avait éclaté dans la rue. Une personne a grièvement été blessée, confirme le parquet de Boulogne-sur-Mer, qui ne précise pas pour l'instant les circonstances de cette violente altercation. Les annulations de feux d'artifice pour le 15 août dans le Nord-Pas-de-Calais tombent petit à petit face à l'intense sécheresse qui sévit depuis le début de l'été et depuis l'arrêté préfectoral paru la semaine dernière, pris en prévention des risques d'incendie dans le département. Vingles, Uccellier, Iscq ou encore Outreau, ces mairies l'ont annoncé aujourd'hui. Dans d'autres communes comme Ambleteuse ou Vimereux, le feu d'artifice est pour l'instant maintenu samedi prochain. Une grande féministe militante pour le droit des femmes dans le Nord-Pas-de-Calais, Marie-Thérèse Rougerie, vient de s'éteindre à 96 ans. L'ancienne élue lilloise aura marqué les esprits par son caractère affirmé et son sens de la solidarité, écrit Arnaud Deslandes, le maire de Lille. Marie-Thérèse Rougerie, première déléguée à la condition féminine de la région, a sillonné pendant 10 ans les routes du Nord pour aller à la rencontre des femmes du territoire. Et l'on n'oublie pas les championnats d'Europe d'athlétisme qui commencent ce soir avec Jimmy Gressier, un Boulonnais attendu au tournant. Devenu champion du monde du 10 000 mètres à Tokyo l'an dernier, il court ce soir la moitié, le 5 000 mètres sur la piste de Birmingham en Angleterre. Le top départ de la course, c'est à 20h40 en direct sur France Télévisions. Alors quel temps pour ce soir? Du soleil.
2: Oui, bon, on continue comme ça toute la semaine. Je ne sais pas si on vous retrouve demain.
1: Oui, on me retrouve demain.
2: Vous me poserez la même question et je vous répondrai pareil.
1: C'est ça.
2: Soleil pour ce soir et pour toute la semaine. Alors attention, à noter quand même un vent de nord-est assez fort demain, 55 km/h. Les températures demain, les maxi, hein, comprises entre 24 degrés et 28, alors que le matin, on aura déjà 12 à 16 degrés. Alors 28 degrés, ça c'est pour demain. Mercredi, le beau temps se poursuit et on grimpe à 33 degrés dans l'intérieur des terres, 27 en bord de mer. Jeudi, ça continue à grimper, 35 degrés dans l'intérieur, 28 degrés sur le littoral. Et c'est vendredi, samedi, ça grimpe encore, 37 degrés annoncés dans la région lilloise par exemple, contre 31 en bord de mer à Dunkerque, ce qui est vraiment très très chaud. Ça baissera normalement, ça reste à confirmer parce qu'on est loin, là on est au dimanche. Normalement dans la nuit de samedi à dimanche on devrait perdre 10 degrés et se retrouver avec des maxi dimanche et lundi entre 25 et 28 degrés. Voilà Nina, à demain donc du coup.
1: Bonne soirée à tous, à demain.
2: L'inforoute ici Nord, je vous en parlais tout à l'heure, cet accident corporel sur la Nationale 2, c'est à Semouzy, ça s'est passé. On est entre Avesnes-sur-Helpe et Maubeuge. Et la route, la N2, est actuellement fermée dans les deux sens de circulation. On ne peut pas passer du tout dans ce secteur. Je vous rappelle, c'est la Nationale 2 à Semouzy qui est barré avec cet accident corporel. Pour le reste de la circulation dans la région, toujours là, hein, qui est fermé direction Lille à partir de Dourges jusqu'à Carvin, déviation du coup par la RN 41 où il y a des bouchons actuellement signalés entre la RN 47 en fait et la 41. C'est du côté de Salomé, de Illy et aussi à Fourneau-Web pour remonter vers Anglo. On avait un accident tout à l'heure à Anglo, ça n'est plus le cas, on circule normalement dans ce secteur, soyez prudents. 03 20 55 89 89. Vous nous appelez, c'est Sophie qui vous répond et vous pouvez aussi nous joindre grâce au même numéro sur WhatsApp.
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2: Allez, on écoute Jeanne Mas qui arrive maintenant sur Ici Nord. C'est avec ce titre Sauvez-moi, souvenez-vous.

0: Sauvez-moi, c'était un des titres de Jeanne Mas qu'on vient d'écouter à l'instant sur Ici Nord.
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0: Et c'est le 16-19 de l'été. Tiens, tout à l'heure, on ira faire un tour dans notre agenda et on va parler des séances de ciné en plein air. Vu qu'il fait super beau et plutôt chaud le soir, bah c'est peut-être le moment d'aller se faire une petite séance de ciné en plein air. Il y a une comédie française qui a été un carton en 2024 qui vous sera proposée trois fois au cours de cette semaine. Laquelle ? J'en dis pas plus pour l'instant, je vous raconterai ça dans quelques minutes. On va retrouver aussi Clarence Fabry et Louise Petit. Avec leur émission Bienvenue chez vous chaque matin. Louise Petit qui était en direct de Dunkerque ce matin pour un cours de réveil musculaire. On va retrouver les meilleurs moments dans un instant. Mais d'abord, voici Soprano qui arrive sur Ici Nord. C'est le nouveau qui s'appelle DJ. Oh, DJ.

0: Idéal pour la petite séance de sport le matin, pourquoi pas Soprano avec DJ qu'on vient d'écouter à l'instant sur Ici Nord. Puisqu'on parle de séance de sport, dans Bienvenue chez vous ce matin, Clarence Fabry et Louise Petit est en direct de Dunkerque. Louise Petit qui a bien commencé sa semaine indirectement avec un cours de réveil musculaire avec la prof qui s'appelle Sandrine.
1: Bonjour Sandrine.
2: Bonjour.
1: Alors je vous présente Sandrine parce que l'année dernière j'étais au même endroit et j'ai pas pu m'empêcher de revenir ici sur le podium installé sur la digue de Malo. Donc le carré plage, je vous l'ai dit, où il y a plein d'animations sportives et pas que, c'est totalement gratuit. Et Sandrine, c'est la star ici parce que sans vous mentir, je pense qu'il y a au moins 150 personnes devant nous. Bon, les aléas du direct font que votre micro ne marche pas sur votre enceinte, mais c'est pas grave parce que je sais que vous avez de la voix, Sandrine. Est-ce que vous pouvez faire dire bonjour à tout le monde?
2: Bonjour à tout le monde. Comment vous allez? Bon, ils vont bien, comme d'habitude.
1: Attendez,
2: comme
1: il y a un slogan normalement, la plus belle plage.
2: Bonjour à la plus belle plage du monde.
1: Voilà, Malo, évidemment. Sandrine, c'est quoi l'objectif du cours aujourd'hui, réveil musculaire?
2: Alors, réveil musculaire, on bouge son corps, on bouge son... Voilà, toujours body. Dans la joie et dans la bonne humeur. Le Body Summer 2026 à Malo, les... Voilà.
1: Et cette année, vous avez carrément une musique à vous. On vous a créé une musique.
2: Oui, oui, les petits jeunes du Carré Plage m'ont créé une musique par l'IA. Hein, et donc, c'est une... Le titre, c'est « Viens bouger avec... »
1: Est-ce que vous pouvez la lancer pendant ce temps-là? Je discute avec Marie et...
3: Sylvain.
1: Marie, Sylvain, bonjour.
4: Bonjour.
1: Vous êtes des adeptes. Ouais, des adeptes du cours depuis combien de temps?
5: 12 ans.
1: 12 ans. Depuis tous les ans, vous êtes là.
5: Depuis le début. Depuis tout début, nous sommes... nous avons adhéré à cette boule dynamique qu'est Sandrine.
1: Oh là là, je vais commencer le cours en direct. Sylvain, c'est quoi le secret?
3: Oui, faut le bien secret, suivre, c'est la bonne humeur, le soleil, pas se prendre la tête et prendre du plaisir.
1: Ok, bon ben je vais essayer. Alors attention Sandrine, vous m'aidez, qu'est-ce que je fais là?
2: Alors, Louise, tu bouges les bras et surtout tu gardes ton plus beau sourire.
1: Oui, mais en tenant un micro, c'est pas ça. Attention. Le jongle entre mes deux micros, droite, gauche, ok. Les bras en l'air, c'est pas mal ça. Et est-ce que je suis pas mal là? Je suis dans le rythme. Ah, elle teste le micro, je suis bien?
2: Oui, okay. Ça va là, c'est super.
1: Ouais, ça va,
2: talon
1: super. Talon-fesse, ok. Talon-fesse. Moi, je donne le coup pendant que Sandrine répare son micro. Suivez-moi. Vous me suivez, moi, monsieur. Hein.
2: Voilà, Louise, continue comme ça. Et surtout, garde ce plus beau sourire.
1: Ok. Voilà. Ça bosse déjà dans les
2: cuisses.
1: Et
2: on lève les bras maintenant et on chante.
1: On chante. Et vous entendez la musique?
6: Allez, Sandrine.
1: J'adore, on peut la passer sur ici, là.
6: Ah, bah oui, on va demander ça au boss.
1: J'adore, trop bien.
0: Bon, je suis pas sûr pour la chanson, mais bon, on peut voir, on sait jamais. Demain dans Bienvenue chez vous, notre duo déjanté Clarence Fabry et Louise Petit, 9h-11h sur Ici Nord, vous donne rendez-vous à Gravelines. Les séances de cinéma en plein air se poursuivent cet été dans le Nord et le Pas-de-Calais. On profite du beau temps jusqu'à mi-septembre. C'est l'occasion de découvrir ou de redécouvrir de nombreux films, mais sous les étoiles et sur des écrans gonflables de 7 à 13 mètres de large avec un son Dolby 5.1 tranquillement.

installé sur un transat ou allongé dans l'herbe avec un petit plaid pour pas avoir froid aux fesses. Les films programmés vont des classiques du cinéma aux films d'actualité, comme Un petit truc en plus, avec ses 11 millions d'entrées en salle. Un petit truc en plus, c'était le succès de l'année 2024 au cinéma. Un film signé Artus avec Artus et Clovis Cornillac. Je vous rappelle l'histoire, hein, pour échapper à la police, un fils et son père en cavale se cachent dans une colonie de vacances pour jeunes adultes en situation de handicap. Ils se font passer pour un pensionnaire et son éducateur spécialisé. Alors pour redécouvrir ou découvrir ce film devenu un véritable phénomène de société, il y a trois rendez-vous cette semaine. Pour le petit truc en plus, rendez-vous à Valenciennes demain, ce sera à proximité du centre hospitalier. À Hesdin-la-Forêt, Théâtre de Verdure, ce sera mercredi, ça c'est près de la rue du Manège et des Jardins Ouvriers. Ou encore à Salomine, parc d'Ellery, ça ce sera vendredi. Puis un autre film au programme aussi cette semaine. Cette fois-ci, il faudra aller à la Flamand-Gris, à la frontière belge, à côté de Maubeuge, pour voir ou revoir Retour vers le futur. Le film de 1985, celui-là a signé Robert Zemeckis et réunissant Michael J. Fox et Christopher Lloyd, ce sera vendredi à la salle des fêtes. Voilà, vous retrouvez les lieux, les dates et puis les programmes de cette semaine et de la semaine prochaine pour ces séances de ciné en plein air partout dans la région sur ici.fr et sur l'appli ici. Et puis sachez que les projections débutent en fonction de l'heure du coucher de soleil. Oui, quand la luminosité est suffisamment faible. Alors je regardais actuellement, ça veut dire vers 21h45 à peu près, grosso modo, pour voir votre film Sous les étoiles. On va écouter Carlos Santana tout de suite sur Ici Nord et Billy Paul qui arrive juste après, c'est le 16-19 de l'été.

0: Pas mal tout ça pour terminer cette journée estivale. On a écouté tout à l'heure Carlos Santana et puis à l'instant Billy Paul avec Me and Mrs. Jones. On va faire un point complet sur l'inforoute d'ici quelques instants avec Mickaël à la cellule de vigilance routière de la préfecture du Nord. Je vous ai parlé de cette route coupée, la Nationale 2 à Semouzy entre Avesnes-sur-Helpe et Maubeuge. Il y a eu un accident avec trois véhicules, accident corporel signalé. Alors la route n'est plus coupée, vous circulez normalement dans ce secteur. Par contre, on vient de nous signaler un véhicule en panne sur la 16, direction Paris à Marc. Il est sur la voie de droite et la bande d'arrêt d'urgence. Soyez prudents.
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0: 3 au 5 septembre, donc à La Ciotat, sur une scène flottante avec, avec nos petits camarades d'ici Provence. Voilà qui est dit. 18h32. Mickaël à la préfecture du Nord pour faire le point sur la circulation. Bonsoir Mickaël.
1: Bonsoir Guillaume, bonsoir à tous.
0: Alors comment ça se passe?
1: Ça va beaucoup mieux. Alors tout à l'heure vous avez parlé d'un accident sur la Nationale 2 à Semoussi. On est au nord d'Avesnes-sur-Helpe pour partir vers Maubeuge. Il y a une collision entre trois véhicules dont deux alors bien impactés. Un dans le bas-côté, un retourné sur les voies de circulation. Donc ça a nécessité la coupure de l'axe. Les véhicules là ont été enlevés. La route est rouverte. Donc fin d'intervention sur le secteur. Donc deux blessés ont été à déplorer. Donc voilà, ça n'a pas posé beaucoup de bouchons. Mais disons voilà, ça a quand même fait une déviation assez, assez longue, on va dire, pour éviter cet obstacle. Donc voilà, événement terminé. Nationale 2 réouverte. Ensuite, sur la métropole lilloise, on a vu tout à l'heure plusieurs soucis, notamment sur le contournement pour la déviation des travaux de l'autoroute 1. Donc là, tout roule normalement. La seule problématique, c'est le rond-point de Fourneau-Web. Bouchon actuellement d'un kilomètre dans le sens Labassé vers Lille. À part ça, tout roule normalement. Et sur le littoral, on nous a signalé sur l'autoroute A16, sens Dunkerque-Calais. On est sur le secteur de Marc-en-Calaisis au point kilométrique 97-100. Un véhicule est en panne sur bandeur d'urgence. Il dépasse légèrement sur la voie de droite. Donc faites bien attention d'avancer sur le secteur. Il n'y a pas de bouchon. Donc évitez tout coup de frein sur le secteur. Et comme je vous disais, le reste est au vert.
0: Bon, bah parfait. Beaucoup. Merci beaucoup, Mickaël. Et à demain.
1: Et à demain. Une très bonne soirée.
0: Parfait beaucoup. Ça mélange de parfait. Merci beaucoup.
1: L'avez-vous voilà. Compris. C'est ça.
0: 0320 55 89 89 pour nous joindre. C'est Sophie qui vous répond par téléphone ou sur WhatsApp.
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0: Allez, on écoute Lemon Tree tout de suite avec Fool's Garden sur Ici Nord. Et puis juste après, je viens de vous parler de Charlotte Cardin qui fera partie des invités du festival Ici Live à La Ciotat. Et ben on va l'écouter, ça tombe bien, avec Tant pis pour elle. C'est le programme du 16-19 Ici Nord.

0: Charlotte Cardin qui a dû annuler un concert qui était prévu hier. Hier soir, elle aurait dû donner un concert sur le coup de 19h en Belgique au festival de Ronquière. Malheureusement, elle a été victime, la pauvre Charlotte, d'une extinction de voix. Oui, difficile donc de faire un concert dans ces conditions. Elle a dû l'annuler, c'est ce qu'elle a annoncé sur son Instagram. C'est l'heure des coulisses TV. Johan Rock, vous nous emmenez dans les coulisses des 27e championnats d'Europe d'athlétisme qui débutent aujourd'hui.
1: Ça se passe à Birmingham, Royaume-Uni. Pendant une semaine, les athlètes vont transpirer dans l'Alexander Stadium, l'écrin qui accueillera jusqu'à dimanche les 24 disciplines différentes que compte ce sport protéiforme qu'est l'athlétisme.
2: Allez, c'est parti pour cette finale du 200 mètres, l'une des plus attendues de ces championnats du monde. Voilà, Isa. Thébogo qui est parti fort. Thébogo est parti fort, le champion olympique au couloir numéro 5.
1: C'est France Télévisions qui retransmet l'intégralité de la compétition. Prise d'antenne quotidienne en fin de matinée jusqu'en début d'après-midi, puis retour du direct vers 20h30 pour les finales. Enfin, à 23h chaque soir, Laurent Luyat reviendra sur les temps forts de la journée. Alexandre Pasteur, lui, assurera les commentaires. Habitué du Tour de France, les championnats d'athlés représentent pour lui un véritable marathon d'antenne.
3: C'est un peu de l'endurance aussi pour les commentateurs, parce que ça représente entre 6 et 7 heures de commentaires tous les jours. C'est cette journée hyper, hyper intense. Il n'y a pas de temps mort. On jongle beaucoup avec les chiffres, les chronos, les mesures. On passe d'un sport à l'autre très, très vite. Des séries du 110 mètres haies à la perche du DK ou des qualifications du disque aux séries du 800. Enfin voilà, il n'y a jamais unité de lieu en athlée. C'est très physique. Ouais.
1: Les épreuves d'athlétisme qui, à chaque fois, fédèrent un large public. J'ai demandé d'ailleurs au commentateur comment il expliquait une telle adhésion des téléspectateurs.
3: L'athlée, c'est quoi? C'est courir, sauter, lancer. On sait tous faire ça. On a tous fait ça à l'école. Le grand public s'identifie très bien ce que font les athlètes parce que ce sont des gestes très simples.
1: Une simplicité qui n'exclut pas la magie de l'instant dès lors qu'il s'agit d'une épreuve de javelot ou d'un 110 mètres haies. À ce propos, est-il déjà arrivé à Alexandre Pasteur de se laisser dominer par l'émotion créée par l'exploit?
3: Ah bien sûr, quand on me demande quels sont les plus grands moments de ma carrière de commentateur, il y a une date que je ressors toujours, c'est août 2009, quand Usain Bolt bat les deux records du monde du 100 et du 200 mètres au championnat du monde à Berlin. J'y étais pour Eurosport et voir Bolt courir le 100 mètres en 9 secondes 58, le 200 mètres en 19 secondes 19 centièmes, on réalise qu'on vient de vivre quelque chose d'unique. Oui oui, en termes d'émotion, j'ai vécu des trucs de dingue avec l'athlétisme. C'est des choses que je place très très haut dans mon panthéon personnel.
1: À noter qu'en parallèle des épreuves d'athlétisme, France Télé diffuse jusqu'à dimanche les championnats d'Europe de natation organisés cet été à Paris.
0: Et voilà pour les coulisses TV du jour. Demain, nous serons dans les coulisses d'une série, une nouvelle mini-série France.tv qui s'appelle Les Aventurières. C'est avec Fanny Cottençon, Lionel Astier ou encore Bruno Sanchez. Voici un soir de pluie. Un petit peu de pluie, ça nous ferait du bien. Surtout ce que disent les agriculteurs qui ont besoin de pluie, évidemment, mais aussi les jardiniers. Voici le groupe qui s'appelle Blues Trottoir, avant de retrouver Bruno Béard dans quelques instants pour le Pense pas si bête de l'été sur Ici Nord, 18h43. Un soir.

0: chanteuse s'appelle Clémence Lhomme, chanteuse de ce groupe Blues Trottoir. Et celui qui l'accompagne au saxo, c'est le fils de l'acteur Pierre Richard, qui s'appelle Olivier Defèze. Avec ce soir de pluie, c'était un tube de la fin d'année 1987 qu'on vient d'écouter sur Ici Nord.
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0: Et on a rendez-vous avec Bruno Béard pour le Pense pas si bête du jour. Bruno, vous nous emmenez à Bourbourg, au Touquet et aussi dans l'Avesnois à Sarpoterie.
3: On démarre avec une idée de sortie unique, voire un peu saugrenue. Vous pouvez chaque mardi visiter l'ancienne prison de Bourbourg. Ce lieu authentique datant du XVIe siècle vous fera découvrir les cellules et cachots des prisonniers, ainsi que le logement du geôlier. C'est sur réservation. Info sur dunkerque-tourisme.com. Et notez que les pianofolies du Touquet démarrent ce vendredi et jusqu'au 22 août. C'est la 18e édition. Des artistes et pianistes de renommée internationale se donnent rendez-vous. Donc cette année encore sur la Côte d'Opale, les sœurs Lebec vous donnent rendez-vous ce vendredi à 20h30 au Palais des Congrès. Info sur lespianofolies.com. Et on fait un petit détour par l'Avesnois aujourd'hui pour retrouver Anaïs Delvallée qui est médiatrice au Muse Vert à Sarpoterie. Bonjour Anaïs.
4: Bonjour Bruno.
3: Alors beaucoup d'animations au mois d'août également au Muse Vert et cela dès demain.
4: Exactement, dès demain nous avons un atelier à partir de 8 ans de 14h30 à 16h30 où les enfants pourront s'essayer à la gravure sur verre. Mais ce n'est pas tout Bruno, nous avons des ateliers pour tous les âges durant tout le mois d'août. Nous avons des visites famille par exemple le 16 août où ça va être une façon un peu plus ludique de découvrir la partie de notre collection sur la thématique de l'optique en famille. Vous avez également un stage mini-verrier où là les enfants sont pris en charge par le médiateur de 10h à 15h. Le pique-nique par contre il faudra le prendre en charge mais avec une création verrière à la fin. Bien sûr les adultes ont aussi leur place dans nos ateliers où nous proposons un atelier linogravure le 22 août de 13h30 à 17h30. Bon, nous avons plein d'autres ateliers, mais tout cela, vous pouvez les retrouver sur le site internet musevert.fr.
3: Voilà, et le Musevert se visite bien sûr parallèlement à toutes ces animations. Hein.
4: Effectivement, nous avons des visites guidées qui sont prévues tous les jours, du lundi au dimanche, de 15h à 16h30.
3: Eh bien, c'est noté. Merci beaucoup Anaïs. À très vite dans l'Avesnois.
4: À très vite.

0: Pierre Demar qui est de retour avec ce titre Je pense à vous dans son album, son deuxième album qui va sortir dans un mois maintenant. Un album qui s'appelle Ave Demar. Ce soir, les essentiels de Décibel, le best-of des interviews par Émilie Mazoyer. Aujourd'hui, entre 20h et 21h, nous retrouverons Magic System pour parler de leurs 30 ans de carrière, mais aussi Louisa qui lève le voile sur son premier album. Ce sera entre 20h et 21h, Décibel sur Ici Nord.
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2: La circulation reprend tout doucement, nous avons pour le moment 7 km de bouchons.
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0: Et là, on était en 1970, et juste après la séparation des Beatles, le tout premier single solo de George Harrison, qu'on vient d'écouter avec quel plaisir dans le 16-19 de l'été ici Nord. George Harrison, à l'instant, avec ce classique hein, qui s'appelle My Sweet Lord. Il est tout de suite temps de faire un point sur l'info, puis juste après, ce sera la météo.
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0: Nous sommes lundi le 10 août, ici Nord 19h. Et comme promis, à 19h, c'est l'heure de faire un point sur l'information en France et dans le monde.
2: Le thermomètre chauffe jusqu'à 39,9 degrés relevés cet après-midi dans le Var. 43 départements seront demain en vigilance orange à la canicule pour supporter ces fortes chaleurs. Certains EHPAD et maisons de retraite ont reçu des climatiseurs mobiles. 33 000 livrés fin juillet d'après le gouvernement. Certains EHPAD avaient déjà des parties communes climatisées et profitent plutôt de la subvention pour acheter des ventilateurs. Reportage de Margot Longeroche à La Fare-les-Oliviers dans les Bouches-du-Rhône.
3: Chantal profite avec le sourire de son repas. La salle à manger de l'EHPAD est climatisée, mais ce n'est pas le cas de sa chambre.
4: Il fait très chaud, surtout le soir, il fait chaud. Je peux pas supporter, c'est inconvenant.
3: Pour rafraîchir l'endroit où elle dort, sa voisine Michèle a la solution.
5: C'est-à-dire que je laisse la porte de ma chambre un peu entrouverte. C'est plus frais dans le couloir que dans ma chambre.
3: Et justement, l'annonce d'une subvention de l'État en ces périodes de canicule, c'est une bonne nouvelle pour l'établissement. En revanche, la directrice Alice Moreau ne veut pas opter pour des climatiseurs mobiles, trop compliqués à installer selon elle.
6: Ça implique soit de faire un trou dans le mur, dans la fenêtre, enfin il faut gérer quand même l'évacuation. Donc on avait opté plutôt pour des ventilateurs de très bonne qualité.
3: Sauf que les 10 ventilateurs commandés n'arrivent pas.
6: Et on a essayé auprès de nombreux fournisseurs, même l'un bien connu sur internet, qui après 2 semaines nous a annoncé qu'ils étaient eux aussi en rupture de stock.
3: La directrice voudrait surtout améliorer le système de climatisation centrale et l'étendre pour qu'il arrive jusqu'au bout de tous les couloirs. Mais cela coûte trop cher pour les finances très serrées de l'établissement et la subvention de l'État ne le prend pas en charge.
2: Demain sera aussi une journée à haut risque sur le front des incendies. 42 départements placés en risque élevé de départ de feux de forêt. Alors que la sécheresse devient de plus en plus préoccupante, les 2/3 des nappes phréatiques du pays ont un niveau sous la normale. D'après les données du BRGM, le Bureau de Recherche Géologique et Minière, près de 70% du territoire est concerné par des mesures de restriction d'eau. En Gironde, une élue dit avoir été victime d'une agression raciste. Amina Tapouille, élue locale à Talence et candidate LFI au sénatorial, affirme avoir été attaquée par 4 hommes samedi soir après une réunion. Elle raconte une scène très rapide mais très choquante.
7: Des jeunes se sont arrêtés juste à côté de moi, en voiture, et m'ont aspergé de produits de je ne sais pas quoi, et avec voilà des propos racistes que j'ai trouvés très violents. « Casse-toi, t'as rien à faire ici, il y a trop de noirs chez nous. » Ils étaient éclatés de rire, et puis ils sont partis très vite. Le racisme aujourd'hui s'étend de plus en plus et plus largement, et ça commence à être inquiétant. Et là, aujourd'hui, je renforce mon combat et je compte bien la défendre. Jusqu'au Sénat.
2: Amina Tapouille qui a entamé les démarches pour porter plainte. Les communes de la Corrèze qui ont été privées du passage du Tour de France mi-juillet à cause de la canicule vont être dédommagées. L'organisateur ASO avait raccourci le parcours de la 9e étape et indique qu'il va indemniser le conseil départemental qui se chargera de rembourser les 8 villages concernés. La visite du pape en France se prépare. Les inscriptions, gratuites mais obligatoires, ont ouvert tout à l'heure pour participer à la veillée des jeunes au Stade de France le 25 septembre. Mieux vaut aussi s'inscrire pour l'événement du lendemain, quand Léon XIV donnera une messe sur les Champs-Élysées. La plateforme d'inscription permettra au diocèse d'anticiper la venue des fidèles, comme ceux que vous avez rencontrés ce midi devant une église du 10e arrondissement de Paris. Nicolas Joly.
8: Sur le parvis de l'église, quelques minutes avant le début de la messe, Mehdi regarde son agenda.
9: Alors j'ai de la chance parce que je ne travaille pas le samedi. Donc je sais que pour le samedi, ce sera possible.
8: Il connaît déjà tout le programme de la venue du pape.
9: Ce qui a étonné sans doute, et ça m'a étonné aussi, c'est ce choix. Tous les champs, les Élysées, depuis l'Arc de Triomphe jusqu'à la place de la Concorde. Mais c'est sans doute parce que c'est plus simple pour accueillir beaucoup de monde. Aussi bien le croyant, peu importe lequel, les vêpres, donc les personnes religieuses. Il y a les jeunes, le samedi.
10: Alors là, effectivement, les inscriptions ouvrent dans quelques minutes, oui, pendant la messe.
9: Ça ne fait rien, je laisse... à Dieu, à l'Esprit Saint, à Jésus de me guider. Et puis je verrai bien.
10: Vous regarderez en sortant?
9: Oui, ça c'est sûr.
8: Virginie, elle, a déjà assisté à des messes célébrées par les deux précédents papes, mais pas question de manquer celle-ci, même si elle ne s'est pas encore inscrite.
11: Oui, c'est très important parce qu'il y aura beaucoup de monde qui vient de partout. Je vais me renseigner parce que j'aimerais bien assister.
10: Qu'est-ce qu'on ressent quand on assiste à une messe tenue par le pape? C'est particulier?
11: C'est particulier. Ce que je ressens, c'est Jésus en personne que je ressens.
8: Signe de l'ampleur attendue pour l'événement, le diocèse de Paris indique mobiliser 10 000 volontaires pour l'ensemble de la visite.
2: En mot des championnats d'Europe de natation à Saint-Denis, Maxime Grousset se qualifie en finale du 50 mètres papillon. Dans une demi-heure, Léon Marchand nagera en 4 fois 200 mètres nage libre en relais.
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0: La météo, ciel clair cette nuit, les températures demain matin entre 12 degrés dans l'intérieur et 16 degrés en bord de mer. Du grand soleil pour les prochains jours et les températures qui grimpent progressivement, du vent de nord-est demain, 55 km/h. Les températures, je vous le disais, on aura 28 degrés demain mardi, mercredi 33 degrés, jeudi 35 et vendredi et samedi 37 degrés annoncés, ça c'est dans l'intérieur des terres et on dépasse les 30 degrés pour la première fois aussi. Sur le littoral, 31 degrés annoncés. Alors ça, ce sera pour vendredi, samedi, je vous le disais. Par contre, dimanche, ça baisse côté température. On va respirer un petit peu mieux. On aura encore des maxis quand même comprises entre 25 et 28 degrés. L'info route ici nord à 19h06 avec deux obstacles signalés. Le premier sur la RN41, direction de Lille, entre Wavrin et Allèmes-les-Haubourdin. Et puis nous avons aussi un obstacle sur la RN42, direction Boulogne, entre Senagan et Coulombie. 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Voici Laurent Petit-Guillaume.
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12: Bonsoir à tous. Il y a des chansons qui passent et d'autres qui restent. Ce sont celles-là qui nous intéressent chaque soir. Celles accrochées à notre mémoire que l'on retrouve parfois comme des amis de longue date. Je les ai convoquées ce soir encore une fois. Et ça commence comme ça.

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1: Extrait de son premier album Cendre de Lune, sorti il y a tout juste 40 ans. Et oui, 1986, 40 ans de règne sur la chanson française. Pour celle qui est devenue la star, l'icône, la légende. Et c'est loin d'être terminé puisque le 13e album est prévu cette année. Annonce faite lors de la sortie il y a quelques semaines du nouveau titre, C'est à qui le tour ? Ah bah tiens, puisqu'on en parle, c'est au tour de Police. En 1983, on est déjà fan de Sting et ses amis, bien sûr, depuis quelques années. Et on adore Every Breath You Take.
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0: Bobby McFerrin, c'était Don't Worry, Be Happy. Ici. Ne t'en fais pas, sois heureux. C'est facile à dire, alors pourquoi pas en faire une chanson? C'est aussi facile à chanter. C'est un petit peu ce que s'est dit Bobby McFerrin, ce vocaliste américain, dont le père Robert McFerrin fut le premier chanteur d'opéra afro-américain de l'Opéra de New York. Dans un instant, Michel Polnareff arrive avec son tam-tam. Bon, pas avec son tambourin, c'est le titre de la chanson. Juste après ça.
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0: ambiance festive, alors avec une programmation pour les petits, pour les grands, et à chaque étape, vous pourrez profiter d'un programme d'animation donc gratuite avec des concerts en plein air, des spectacles, des animations, un espace détente avec Transat et des artistes régionaux aussi qui feront également le déplacement sur certaines étapes. Alors je voudrais juste vous rappeler les dates pour cette semaine et les lieux où vous pouvez retrouver cette tournée de la région des Hauts-de-France. Vous avez comme date le vendredi 14 août, alors ça sera un petit peu plus loin, mais ça sera du côté d'Abbeville dans le 81. Et samedi, ce samedi 15 août, c'est à Fruges que vous avez rendez-vous. Et dimanche 16 août, rendez-vous pour la tournée d'été de la région des Hauts-de-France à Saint-Paul-sur-Ternoise.
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0: Magnifique, c'était Miracle of Love.
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0: La vie peut basculer quand on a soif. C'est un petit peu ce qui est arrivé à Dave Stewart en allant commander un verre dans un bar de Londres. La serveuse s'appelle Annie Lennox. C'est le coup de foudre. Quelques temps plus tard, ce passionné de foot, musicien autodidacte, se fiance à cette pianiste chanteuse serveuse et forme le duo mythique des années 80, Eurythmics. C'est ça le miracle de l'amour, un de leurs succès en 1986. Un an plus tard, c'est Rick Astley qui est numéro 1 avec Together Forever.
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0: Indochine, c'était Tes yeux noirs. Et si vous avez adoré ce titre d'Indochine quand il est sorti, si vous étiez un ou une indomaniaque, c'était en 1986. Allez, bientôt 20h, l'heure de retrouver les essentiels de l'émission Décibel avec Émilie Mazouaillet. Mais votre virée dans les années 80 se poursuit avec un groupe qui savait passer du rock au disco avec classe. Blondie, Call Me, juste après ça.
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1: 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Il est 20h.
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2: Un groupe, que dis-je, une famille, un phénomène qui parcourt le monde, les scènes et vos meilleures fêtes depuis maintenant 30 ans. Magic System, leur début, c'était à Abidjan, en Côte d'Ivoire, en 1996. 30 ans de carrière et une grande tournée anniversaire. Pour Asalfo, Manaja, Tino et Goudet, ils sont ce soir nos invités. Bienvenue et bon anniversaire Magic System.
3: Merci.
2: Bonsoir messieurs, quelle joie.
3: Bonsoir.
2: De vous avoir tous les quatre en studio. J'ai l'impression d'être un peu à Bercy avant l'heure.
3: Ah ben oui, avec Magic, Bercy ou pas, c'est l'ambiance. Il faut aller à fond.
2: Voilà. L'ambiance. Voilà. À l'africaine. Aux 30 ans, Magic System. L'aventure commence en 1996 à Abidjan, je le disais, en Côte d'Ivoire. Et ça n'a pas été des débuts faciles. J'imagine que, justement, en ayant eu du mal à vos débuts, vous devez apprécier d'autant plus le succès et la fête qui s'annonce pour les 30 ans du groupe, là.
3: Ben, exactement. Je crois que quand on a échoué avant de réussir, on prend plus goût à la réussite. Et le fait que nous soyons passés par l'échec avant d'avoir le succès que nous connaissons aujourd'hui nous a préparé, nous a forgé. Et aujourd'hui, nous profitons pleinement de ce succès. Et depuis 30 ans, voilà, c'est des moments de joie, des moments de communion avec tous ces publics qu'on a eu à rencontrer pendant nos tournées.
2: Si vous pouviez, là, si j'avais une petite baguette magique et je pouvais vous renvoyer 30 ans en arrière à Abidjan, sur l'épaule de chacun d'entre vous, plus jeune de 30 ans, qu'est-ce que vous lui diriez à ce petit gars d'il y a 30 ans qui peut-être s'inquiétait un peu en se disant « mais est-ce que c'est une bonne idée cette vie de saltimbanque ?» Qu'est-ce que vous lui diriez?
3: On lui dira « écoute, ça ne va pas être facile ». Mais ça va être très passionnant dès que tu pourras affronter tout ce qui va t'arriver et que tu pourras aller au-delà. Ouais. Et que tu dois t'armer de beaucoup de passion pour pouvoir surmonter toutes tes peurs. Et nous, c'est nos passions qui nous ont fait surmonter toutes nos peurs.
2: Ah, j'aime bien ça. Voilà. Est-ce que vous avez un autre message à passer aux jeunes vous d'il y a 30 ans?
4: Moi, j'allais juste rajouter pour dire, malgré tout ce que tu auras comme succès et gloire, reste humble.
2: Ah oui, ouais, ça c'est important. C'est difficile quand on est comme vous. Alors vous êtes évidemment un énorme succès en France, hein, je le disais. Il n'y a pas une fête, un anniversaire. Et puis à la télévision, un 14 juillet, une fête de la chanson française. Vous êtes toujours là, vous êtes avec nous dans nos moments les plus joyeux. Mais c'est ça dans plusieurs pays du monde. Est-ce que c'est difficile de rester humble? Est-ce qu'à un moment vous avez eu peur d'attraper un peu la grosse tête?
5: C'est déjà le départ quand tu sais d'où tu viens. Ouais. Donc voilà, tu as une vision, donc tu es dans la continuité. Quoi.
6: Mais on a notre devise qui est la joie de vivre. Voilà. On apporte la joie de vivre à partout où on passe.
2: Et la joie de vivre, en fait, ça empêche de prendre la grosse tête et d'être désagréable.
3: Ben oui, parce que entre le trop et le peu, il y a ce qu'on appelle la mesure. Et la mesure, c'est de pouvoir cerner tout ce qu'il y a autour de nous et de savoir que c'est grâce au soutien des autres que nous sommes là où nous sommes aujourd'hui. Donc c'est avec beaucoup d'humilité. Souvent, c'est pas parce qu'on est le plus talentueux qu'on connaît le plus de succès.
2: Oui.
3: Voilà. C'est souvent parce qu'on a l'amour des autres et que c'est cet amour-là qui te porte et qui t'amène plus haut. Donc quand tu sais faire la part des choses, il n'y a pas de raison que tu prennes la grosse tête. Le talent seul ne fait pas le succès. Il y a beaucoup de choses qui font le succès.
2: Alors justement, donc il y a une partie du succès, c'est quand même le talent, on est d'accord. Vous avez dit l'amour des autres et donc se rendre aimable des autres. Ça, c'est très important.
3: Le respect des autres aussi.
2: Ouais. Ouais. Est-ce qu'il y a de la chance à un moment? Est-ce que vous pensez que Magic System, vous avez été au bon endroit, au bon moment et que ça a déclenché les choses? On disait que c'était pas facile au début, et ça l'est presque devenu. Alors, c'est de la chance?
3: C'est de la chance. Et il faut le dire, il y a de la chance, parce que la chance, c'est une opportunité qui s'offre à vous et qui ne vient pas plusieurs fois. Nous, on a surfé sur cette opportunité d'avoir une chanson qui a rencontré le consentement de tout le monde, une chanson que tout le monde a aimée, et on a profité de ça pour vendre notre musique à notre manière, en collaborant avec d'autres artistes, ouais. S'adaptant aussi à l'environnement dans lequel on nous a acceptés, et en essayant plus ou moins de rentrer dans la mémoire collective de tout le monde. Parce que Magic System, ce n'est pas seulement Premier Gaou.
2: Non. Ah non,
3: bah, il y a aussi cette chanson avec Leslie qui nous a mis en contact avec tous les jeunes lycéens de l'époque. Mm-hmm. Cette chanson avec les 113, un Gaou à Oran, qui nous a permis d'être dans toutes les cités. Cette chanson avec Justine Labille et Jacob Devarieux du groupe Kassav qui nous a permis d'avoir toutes les Antilles. Donc, c'est plusieurs collaborations, plusieurs styles musicaux que nous avons mis ensemble pour être là où nous sommes aujourd'hui. Donc, il y a une opportunité, et quand l'opportunité, on a la chance de la saisir, il faut maintenant mettre de la stratégie, c'est ce que nous avons fait.
2: Alors, la chance, l'opportunité, le talent, l'amour, dans les deux sens, il nous reste le travail. Oui, est-ce que c'est beaucoup de travail aujourd'hui, Magic System? Là, vous préparez une grande tournée 2027 pour fêter vos 30 ans. Évidemment, nous qui ne sommes pas artistes, on se dit, oh là là, les artistes, c'est la vie de rêve et tout. Racontez-nous à quel point vous travaillez.
6: Pourquoi c'est beaucoup, beaucoup, beaucoup de travail. Mais à chaque fois qu'on a Abidjan, c'est vrai qu'on a passé du temps, mais quand Abidjan se retrouve, on va chez Salif pour travailler. Pour travailler les chansons, souvent des mélodies, on apprend beaucoup de choses. Mais le travail, c'est surtout le travail.
3: Je crois qu'en toute chose, vous savez que vous avez parlé d'opportunités, vous avez parlé de talent, vous avez parlé d'humilité et tout. Mais le socle de tout ça, comme on le dit, c'est le travail. Il faut travailler chaque soir. C'est pendant 2 heures qu'on va s'exprimer devant un public. Chacun vient avec ses attentes. Donc cela demande d'harmoniser déjà un conducteur pour pouvoir aller sur scène. Cela demande de créer des chansons parce qu'on ne va pas rester avec les mêmes chansons pendant 30 ans.
2: Mais c'est bien que vous le disiez, ça, parce qu'il y a peut-être des gens qui pensent que vous vous faites fabriquer vos chansons par d'autres.
3: Ah non.
2: Donc non, Magic System, vous êtes les créateurs de vos chansons.

0: chansons.
1: Nous écrivons nos chansons, parce que c'est ce qui fait qu'on vit nos chansons. Vous savez, quand on va en studio pour enregistrer une chanson, quand on rentre, qu'est-ce qu'on se dit? Il faudrait qu'on crée déjà une ambiance dans ce studio. C'est cette ambiance-là qui va contaminer ceux qui vont écouter nos chansons. Donc, quand on écoute une chanson de Magic System, il y a quelque chose qui se dégage. Cette joie de vivre qui se dégage, c'est un esprit que nous avons conçu depuis le studio. Et ça aussi, c'est un travail. Donc, il y a beaucoup, beaucoup, beaucoup de travail. Même si on met un peu de philosophie dans ce que nous faisons, il y a beaucoup de travail derrière. Et c'est le résultat que vous écoutez chaque fois que vous entendez Magic System.
0: Ah bah alors là, je vous imagine dans le studio enregistré Magic in the Air. Oh. Et je me dis qu'il devait se passer quelque chose. Ça vous dit, on l'écoute? Allez, Magic System est dans Décibel. Bon anniversaire, 30 ans!

Magic System, Magic in the Air. Alors ça, c'est vraiment un énorme tube international. C'est devenu un hymne sportif aussi. C'est une chanson sur laquelle on entend aussi Ahmed Chaouki. Voilà. Je voulais le citer parce que dans votre carrière, et vous nous l'avez dit tout à l'heure, il y a énormément de rencontres musicales, de collaborations, des gens avec qui vous avez travaillé, des gens qui vous ont remixé, des gens qui sont venus chanter avec vous sur vos albums ou qui vous ont invité sur leurs albums. Je pense par exemple, on ne l'a pas encore cité, à Khaled. Oh,

0: Magic System. La question qui tue. Pour vos 30 ans, est-ce que vous avez une collaboration de rêve? Quelqu'un avec qui vous adoreriez collaborer? Et c'est pas encore fait, mais ça ferait un super cadeau de 30 ans.
1: Ben, il y a pas mal de projets sur lesquels nous sommes présentement. Je crois que on est en train de voir pour travailler du côté de l'Amérique latine, parce que ça commence à monter là-bas aussi. Belle ambiance. On a une pensée pour Théodora, pensée pour Shakira. Voilà, on a envie de bosser aussi avec l'autre partie du monde, parce que dans l'espace francophone, c'est vrai qu'on a essayé toutes les expériences. Ça serait bien aussi qu'on essaye avec les latinos, voir ce que ça peut donner. Donc le beau cadeau qu'on pourrait avoir, c'est de travailler avec un artiste latino qui, voilà, pourrait apporter un plus.
0: Très beau projet.
1: Voilà.
0: Hablo espagnol.
1: Oui.
2: Ah ouais.
0: Si. Bon. Oui bien. Non, moi pas du tout. Moi je ne peux pas faire du duo avec Bad Bunny. Je ne sais pas parler. Votre tournée, la grande tournée des 30 ans de Magic System. Est-ce que ça a un goût particulier, une tournée comme ça, une tournée de Zénith et d'Arena, parce que vous avez joué dans des lieux tellement grands, vous.
1: Oui, mais c'est toujours bien de repartir à la conquête de son public. C'est des concerts exceptionnels, ce n'est pas un concert comme une tournée ordinaire, mais c'est un peu le bilan de toutes ces 30 années. Et vous savez très bien que ces 30 années, nous avons traversé toutes les générations. Aujourd'hui, il y a des pépés qui nous écoutent, il y a des papas qui nous écoutent, il y a des enfants qui nous écoutent. Donc pépé, mémé, maman, papa, tout le monde vient.
3: Petits-enfants.
1: Et voilà, et chacun aura sa part. Donc c'est 2 heures de communion, 2 heures de... Ce n'est même pas un concert. Venir à un spectacle.

0: spectacle du Magic System, ce n'est pas un concert, c'est une messe, c'est une messe de prière, de communion, de voilà, on va vivre des choses. On va partir du premier Gaou jusqu'à Magic Indier, en passant par Bouger Bouger, Chéri Coco, la danse des magiciens,
1: Zouglou Dance,
0: tous les succès qui ont été égrenés pendant toute notre carrière.
2: Ah oui, donc immense plaisir pour le public. On connaît tout par cœur déjà, quoi.
0: Tous ceux qui vont venir, je crois que le lendemain, il faut s'arranger à avoir un jour de repos. Parce que quand on rentre.
2: C'est pour ça qu'on vous prévient un an en avance. Voilà. Poser des vacances.
0: Parce qu'il faut se reposer après. Parce que un concert des Magic System, c'est une salle de sport géante.
2: Ça va vous faire le cardio.
0: Voilà, ça vous fait le cardio, voilà.
2: Vous avez vendu 5 millions d'albums dans le monde. Ouais. Je pense qu'on peut rajouter 5 millions de repiques, parce qu'on a dû repiquer vos albums sur des cassettes, etc. Voilà. Ouais. Donc ça fait beaucoup. Ouais. Vous cartonnez aussi en streaming, vous avez plus d'un milliard de vues sur YouTube. Ouais. Ça aussi, c'est fou. Quand vous avez commencé, on n'écoutait pas la musique sur Internet. Qu'est-ce que vous pensez alors de ce passage-là? Je ne sais pas si c'est la même chose, d'ailleurs, si le passage a été aussi difficile sur le continent africain qu'en Europe, parce que sur le continent africain, de toute façon, traditionnellement, il y avait déjà un marché parallèle de la musique qui passait pas par les maisons de disques. Mmh. En revanche, en Europe, oui, ça a bien embêté tout le monde parce qu'on achetait nos disques au supermarché très sagement. Ouais. Comment vous l'avez vécu, vous, alors, ce passage au streaming, à la musique qui n'est plus forcément gravée sur des disques?
0: Ben, je crois que c'était un mal pour un bien, parce qu'en termes de piraterie, déjà en Afrique, on ne s'en sortait pas. Quand on était sur le support physique, on vendait des œuvres dont les retombées ne nous revenaient pas directement.
2: Oui, non.
0: Aujourd'hui, même si au niveau de l'Afrique, nous sommes encore en transition numérique, les choses vont encore mieux parce qu'il y a une traçabilité et ça peut nourrir son homme si c'est bien suivi. Ici en France, c'est vrai qu'au départ, on n'a pas vite accepté parce qu'on avait un lien avec le physique. C'était des rapports, nous on avait des séances de dédicaces dans les FNAC, dans des supermarchés avec nos fans et tout. Ça n'existe plus, c'est devenu trop du virtuel. Et d'ailleurs, on est en train de penser à faire revenir les vinyles, les CD. Pendant la tournée du Magic System, on va revendre ces supports-là parce que ça nous permettait de conserver un certain lien avec nos fans. Aujourd'hui, malheureusement, c'est du streaming. C'est vrai que commercialement, c'est plus facile, mais en termes de chaleur, en termes de rapport humain, il y a quelque chose qui nous manque quand même aujourd'hui.
2: Oui, puis on a envie de garder quand même un souvenir.
0: C'est ça.
2: Mais peut-être qu'aujourd'hui, en fait, en rentrant d'un concert, plutôt que d'acheter un t-shirt, on peut acheter le vinyle, quoi.
0: Justement, c'est d'ailleurs pour ça qu'on va faire un gros marché de merchandising avec tous ceux qui vont venir, des casquettes, des t-shirts, des CD, même ceux qui ont des CD à la maison, qui n'ont peut-être pas eu la chance de les voir signer par nous, pourront revenir avec ça et qu'on puisse signer parce que ces moments-là nous manquent, ces moments de dédicace nous manquent. Et voilà, ça sera l'occasion de nous racheter ou de nous retrouver à nouveau pour ça.
2: Vous parliez tout à l'heure de Leslie et je vous avoue que ça a fait battre mon petit cœur. Parce que cette chanson avec Leslie, je crois que c'est comme ça, moi, que vraiment, je vous ai adopté définitivement. J'ai dit, ces mecs-là, ils sont super. On ne sait jamais dans la vie. Donc, Leslie, Magic System. Ouais. C'est quoi vos souvenirs de cette époque? C'est vrai, vous avez dit, ça nous a connectés avec les ados en France. C'était vraiment ça? C'est l'effet que ça vous a fait?
0: C'est l'effet parce que, bon, vous savez, nous, on est beaucoup très famille en Afrique. Donc, quand on arrive, Leslie, c'est la première petite sœur, entre guillemets, française.
2: Ah, c'est la première artiste.
0: C'est la première, voilà, qu'on a.
2: Ouais.
0: Donc, on la prend comme une petite sœur. Et même pendant le tournage des clips, et ce qui faisait que même quand on ne se voyait pas, on a l'impression que la petite sœur n'est pas à la maison. Donc, on a gardé ce rapport. Aujourd'hui, elle est devenue mère de famille. Nous, on est devenus aussi des pères de famille. Mais quand on se voit, c'est toujours les grands frères et la petite sœur. Et je me rappelle encore, comme si c'était hier, cette chanson, on a passé d'excellents moments.
3: Voilà, hier.
0: Dans la vie, on ne sait jamais.
2: Merci pour ce joli a cappella. Des frissons, mes amis. Parce qu'on dit Magic System, oui, c'est transgénérationnel. Et oui, ça fait quand même hyper longtemps que vous nous accompagnez. Et je remarque qu'à chaque fois qu'on met une chanson de vous, les visages s'éclairent, s'ouvrent, les gens se tournent les uns vers les autres et se parlent. Ça, c'est une belle victoire quand même. Je ne sais pas si quand vous êtes devenu artiste, vous pensiez à ça, ou si vous pensiez qu'à la musique. Mais c'est beau quand même d'avoir cet effet-là sur le monde.
0: Ben oui, c'est notre côté humain. C'est le côté là où on n'est pas dans du semblant. C'est des émotions que nous émettons. Et d'ailleurs, je crois que cette tournée sera l'occasion de se retrouver. Parce que se retrouver sur scène avec Leslie, ça c'était en 2003.
2: Il y a 20 ans.
0: Ben voilà, il y a plus que 20 ans.
2: Oh là là, oui, 23, voilà. Mais je voulais laisser la virgule.
0: Donc, se retrouver sur scène avec Leslie, se retrouver sur scène avec Soprano, avec Kimbe, avec Mokobe, Rimka et tout ça. C'est des moments que nous voulons partager avec tous nos fans. Donc, c'est franchement, on a hâte d'être
2: En
0: tournée. Voilà.
2: Vous avez compris le message, les amis, il va y avoir des surprises. Voilà. 30 ans de carrière, 5 millions d'albums vendus, des milliards de vues sur YouTube, 3 albums de platine, et puis des disques d'or, de platine, de diamant, un single triple diamant export, c'est celui qu'on a écouté tout à l'heure, c'est Magic in the Air, qui est votre arme atomique de bonheur. Voilà, partout sur la planète. Mais on a quand même évoqué tout à l'heure le fait que dans vos 30 ans de carrière, au début, c'était pas la fête à la cafette, on va dire, Magic System. Et alors, autant, on se dit, voilà, un groupe qui démarre, c'est normal que ce soit un peu compliqué au début. Quelles épreuves, quelles difficultés vous avez connues, notamment à vos débuts à Abidjan? C'était quoi la difficulté pour vous?
3: Déjà, pour avoir un producteur, c'était déjà difficile.
2: Ouais.
3: Et après, vous savez que l'Afrique, du côté musical, il y a beaucoup de problèmes. Donc nous, on a fait notre petit bonhomme de chemin. C'était pas facile, franchement. On s'est débrouillé au quartier avec nos tam-tam.
2: Ouais.
3: Et puis un jour, on a eu la chance de connaître un producteur. On fait un premier album qui ne marche pas en plus. Donc ça devient encore une qu'est-ce que je peux dire,
0: un autre défi.
2: Mais c'est vrai que c'est une déception quand on appelle de tous ses voeux enfin son premier album et qu'il fonctionne pas. C'est dur.
3: Et après on s'est dit on va pas lâcher.
2: C'est ça en fait le secret, c'est la persévérance,
3: c'est ça.
0: La résilience, parce que une chose est de tomber, une chose est d'échouer.
3: C'est ça.
0: Mais le plus difficile, c'est de pouvoir se relever pour continuer.
3: C'est clair.
2: Ouais.
0: Parce que c'est tout un espoir qui meurt quand on échoue. Ouais.
2: Parfois, on échoue parce qu'on n'a pas bien fait. Parfois, on échoue parce que celui qui est en face a les oreilles bouchées ou pleines de cire d'abeille.
0: Ouais.
2: J'en veux pour preuve le parcours de premier gaou.
0: Oui. Le premier gaou n'est pas gaou. C'est le deuxième gaou qui est gatao.
2: Combien de maisons de disques ont refusé Premier Gaou?
0: Je ne sais plus du combien, mais le nombre de producteurs déjà.
2: Ouais.
0: Je crois qu'on est passé de main en main parce que personne ne croyait en ce titre.
2: Et vous y croyez?
0: Oui, parce que c'est notre esprit, on y a mis des notes pour pouvoir donner quelque chose. Mais vous savez, quand vous avez échoué pour la première fois, en Afrique, c'est difficile d'avoir une deuxième chance. Donc, c'était pas évident. Et puis, c'est arrivé. Les personnes qui ont cru en nous ont vu vite les résultats. Et puis, c'est parti.
2: Ouais.
0: Mais nous, on se projetait déjà parce que c'était un autre défi. Quand on connaît un tel succès, on s'est dit, mais comment on fait pour garder la barre haut comme ça? C'était quand même difficile, mais on a essayé, et puis après ça a marché, mais comme Manadia l'a dit, c'est le côté de la professionnalisation qui n'était pas évidente en Afrique. Nous n'avions pas un secteur musical très professionnel, donc il a fallu que nous arrivions en France dans les années 2000, et là, on a connu ce qu'on appelle la professionnalisation de la musique.
2: En fait, vous avez transformé l'essai, quoi.
0: C'était de la passion quand on était en Afrique, mais quand on est arrivé ici, c'est devenu une profession.
2: Voilà. Quand on vous entend chanter Premier Gaou a cappella à l'Olympia en 2002, on se dit que heureusement que vous y avez cru.

0: Magic System était dans Décibel pour l'annonce de la grande tournée qu'ils donneront partout en France pour fêter leurs 30 ans.
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0: Une artiste qui ne sera pas la voix d'un seul tube.
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0: Quel tube, hein, cela dit. Soleil Bleu nous a fait danser tout l'été dernier et nous a permis de découvrir la voix de Louisa, jeune trentenaire franco-brésilienne, amoureuse de toutes les musiques, qui vient ce soir vous présenter son premier album. Et bonsoir Louisa.
5: Bonsoir.
0: Bienvenue dans Décibel. Chère Louisa, on s'était croisés aux dernières victoires de la musique. Et alors, je vous avais trouvé complètement à votre place. Et je sais pas, contente de faire partie de cette grosse cérémonie. Certaines et certains y étaient vraiment le ventre serré, pas bien, avec des gouttes de sueur là sur les tempes. Et vous, non, vous étiez bien avec vos deux copains de Bleu Soleil.
5: Oui.
0: C'est un bon souvenir.
5: Ouais, c'était un bon souvenir. En fait, je me suis, juste avant mon passage, juste avant qu'on rentre sur scène, il y a du coup le présentateur qui dit, et maintenant une habituée de la scène. En fait, il allait appeler Camélia Jordana, mais c'était juste avant nous.
0: D'accord.
5: Et en fait, je me suis dit, je me suis matrixé le cerveau en m'imaginant que j'étais une habituée. Je dis mais oui,
0: des cérémonies.
5: Mais oui, je suis une habituée, je suis à ma place, c'est là, ici.
0: Ouais. En tout cas, c'était une belle soirée. C'était une belle soirée.
5: Ouais, c'était une belle soirée. Puis je revenais du Brésil, donc j'étais dans une good vibe.
0: Ok. Alors, j'ai un peu menti tout à l'heure quand j'ai dit que c'est avec Soleil Bleu qu'on a découvert votre voix. En vrai, sur plein d'albums, on vous entend, Louisa. Nous, ici, dans Décibel, on avait craqué sur Hélicoptère, le dernier album de Féfé. Il était venu en parler dans l'émission et il avait parlé de Quelque part, votre duo.

0: Louisa et Féfé. Louisa,
1: trop Féfé.
0: Il est bien cet album, hein, ouais. Hélicoptère sous-côté. Allez écouter Féfé, vous serez heureux. Mahom aussi, qui vous fait chanter Le temps de l'amour.

0: ça, je me dis, c'est le CV d'une chanteuse qui a commencé par faire ses classes beaucoup sur scène. Et c'est comme ça qu'on rencontre sa famille musicale et des gens chez qui on va comme ça inviter sur un ou deux morceaux.
1: Ouais, alors là on a entendu trois, mais en vrai il y en a bien plein d'autres.
0: Énormément.
1: Il y avait Fakir aussi, il y a du coup Kewa, Stylé, là, il y en a beaucoup.
0: Il y en a énormément.
1: Et la plupart, ouais, avant d'être chanteuse professionnelle, je squattais les scènes des autres en fait, je montais sur la scène des autres et j'attrapais un micro, c'était genre plus fort que moi. Il fallait que je partage les mélodies que j'avais dans ma tête, vraiment c'était vital quoi. Et du coup, heureusement, tout s'est bien passé. Et apparemment, j'ai fait des prestations assez correctes, puisque les gens m'ont proposé ensuite d'enregistrer avec eux. Donc la plupart du temps, ça s'est fait comme ça, oui. En volant le micro, en volant
0: au culot, en fait.
1: Au culot total.
0: Au culot et au talent. Parce qu'effectivement, ouais. Une fois qu'on a chopé le micro, il faut assurer. Et ça a été votre cas. Alors c'est marrant, vous avez employé l'expression « avant d'être chanteuse professionnelle ». Qu'est-ce qui, pour vous, est le point de bascule, le moment entre la fille qui rêve de chanter et la fille qui est chanteuse?
1: Mais en fait, j'ai pas tant rêvé de chanter. C'est vraiment, comme je disais, c'est devenu vital, quoi. Vraiment, à un moment donné, je pouvais plus assister à un concert en tant que spectatrice. J'avais deux options. Soit il fallait que je parte du concert, soit il fallait que je monte sur la scène pour chanter, parce que vraiment, c'était physique, quoi. Je sentais que ça brûlait en moi. Il fallait absolument que soit je parte, soit que je monte sur la scène. Donc, c'était pas tant un rêve, mais vraiment une nécessité, quoi. Vraiment.
0: Mais c'est magnifique, c'est la première fois que j'entends ça, Louisa. Non, mais alors, moi, franchement, ça me touche énormément ce que vous dites, parce que en fait, je pense que les artistes, pour qui c'est vital, pour qui c'est faire de la musique ou mourir, alors, c'est pas les plus équilibrés dans la vie, mais qu'est-ce qu'ils donnent, quoi, quand ils sont sur scène ou même quand ils sont en studio. Alors, c'est quoi le parcours qui vous amène à ça, à ce feu dans le ventre? Je sais que vous avez fait très jeune de la musique, vous avez aussi fait les Beaux-Arts. Bref, vous êtes une artiste avec un grand A. Racontez-moi un petit peu le parcours.
1: Bon, déjà, je suis née dans une famille artistique. Mon père, lui, il est musicien. Ma mère, elle est danseuse contemporaine. Et mon père fait du jazz et ma mère, du coup, danse contemporaine. Donc, les deux, dans leur médium, on parle beaucoup de liberté, quoi. C'est vrai que dans le jazz, on parle, du coup, d'improvisation. Oui. Et pareil, dans la danse contemporaine, dans ce contact. Et ma mère, elle nous a toujours, depuis petite, elle nous a amenés à nous libérer corporellement et à réussir à s'exprimer sans peur avec notre corps, et elle nous faisait des gages en fait, genre ok, pour 2 euros là au milieu il y a un bouchon on était en voiture, il y a un bouchon, je mets la musique à fond et tu danses au milieu des voitures. Donc, quand t'es petit, pour 2 euros tu le fais, tu vois. Ouais. Où on est là, on voulait trop l'énorme sucette dans la boulangerie, elle dit bah ok, vous voulez la sucette, mais là on doit danser la valse au milieu de la boulangerie pendant 5 minutes, et on était là bah vas-y, ok, tu vois, voilà, avec le recul j'ai dit
0: Génial.
1: Et en fait, elle nous a libérés quelque part.
0: Ah bah là, c'est le vaccin contre tous les complexes.
1: Ouais.
0: Formidable. Et alors, c'est votre maman ou votre papa qui est brésilien?
1: C'est ma mère.
0: Ah.
1: Ouais. C'est la liberdade do Brasil. Et du coup, déjà, il y a eu ce côté-là où, depuis que je suis née, tu vois, on se met pieds nus, on danse dans la rue, elle nous a, voilà, y a eu ce truc-là. Et ensuite, mon père, dans la musique, j'ai beaucoup écouté, il nous a, voilà, il y a des disques magnifiques dans sa bibliothèque, il y a du monde entier, c'est vraiment voilà, j'ai découvert le monde ouais. Quoi, dans ces disques, et très comment dire, avec une écoute assez rigoureuse, quoi. C'est vrai, ouais. Que voilà, il fallait une écoute attentive, et j'ai vraiment, enfin, voilà,

0: commencé, genre c'est silence, mais genre vraiment il nous regardait, genre bref, je reproduis un peu ces tics un peu de tyrans comme ça, mais bref, au final ça m'a permis aussi d'avoir un regard et une écoute attentive sur l'art en général. Donc oui, donc j'ai toujours baigné dans la musique, mon père musicien, donc j'étais toujours dans les répétitions, dans les concerts, les tournées, et du coup génial quoi, j'ai toujours j'ai grandi avec ça. Et dès que mes parents ils ont capté que j'aimais bien chanter, du coup ils m'ont mis à la maîtrise de Bretagne, c'est un cursus horaire aménagé, du coup
1: c'est très intensif là. Ouais, ce sont des jeunes musiciens mais qui bossent comme des pros hein.
0: Ouais, 4 heures par jour quand même, tous les jours, ouais, tous les jours conservatoire, mais c'était super parce que du coup j'allais à l'école que le matin
1: et conservatoire l'après-midi.
0: Ouais. Donc pour nous c'était le rêve hein, c'était trop bien, et là formation classique, voilà, ça c'est très très rigoureux aussi, mais aujourd'hui c'est ce qui me donne la liberté aujourd'hui d'aller où je veux musicalement quoi, donc ça c'est vraiment génial.
1: Dans ce premier album, justement, hein, on va dans plein d'endroits que vous entendrez tout à l'heure, parce qu'on va se balader dans le disque. Mais on va commencer avec la chanson qui vous a amené aux victoires de la musique et qui a été le gros tube depuis l'été dernier. C'est Soleil Bleu, donc en collaboration avec Bleu Soleil. Et alors, la légende raconte, Louisa, que vous avez écrit les paroles dans le RER.
0: Une partie des paroles, ouais.
1: C'est génial. Parce qu'alors, ça n'a rien à voir avec un RER, hein, pour ceux qui connaissent pas la chanson.
0: Bah ouais, mais justement, je revenais du Brésil, là. Le Brésil est toujours quelque part, hein.
1: Oui.
0: C'est évident. Et oui, séparation et, ouais, c'est comme si j'avais fait un voyage astral, comment dire, une projection, j'ai fermé les yeux et je me suis, j'ai imaginé mon monde, parfait. Je l'ai écrit pour me faire du bien en fait, et j'ai pas du tout. Mais c'était inconsciemment. Hein. J'ai tout fait ça inconsciemment. Je pensais même pas un jour la chanter en live. Je pensais pas que encore moins que ça allait exploser comme ça. Donc je l'ai vraiment fait pour moi et sans imaginer que ça allait faire du bien à autant de monde. Donc ça c'est vraiment trop bien.
1: Louisa, élève de la maîtrise de Bretagne à Rennes, énormément de chants, etc. Ça, c'est toute votre enfance. Beaucoup de musique, donc on a dit du piano, de la guitare, de la harpe, de la danse, etc. Et à un moment, vous allez évidemment prendre votre envol, qui amènera un peu plus tard aux collaborations dont on a parlé et puis à ce premier album. Mais je sais que ce qui a beaucoup changé votre vie et finalement qui vous a transformé en l'artiste que vous êtes aujourd'hui, c'est les voyages.
0: Oui, tout à fait. Ouais. Tout à fait. C'est vrai que après la maîtrise de Bretagne, arrivé au lycée, j'osais pas chanter. C'est vrai qu'en France, il y a un peu ce truc du jugement, du regard de l'autre, et j'osais pas dire que je chantais. En plus, je faisais du classique, alors ouais. trop la honte. Du coup, mes potes au lycée ne savaient pas du tout que je chantais. Et puis en plus, j'avais d'autres aspirations. Je commençais à découvrir la musique électro, donc voilà.
1: Oui.
0: Et ensuite, mais il y avait quand même cette pudeur, un peu cette gêne, voilà. Et à 18 ans, je suis retournée au Brésil toute seule. Et là, les Brésiliens, ils ont une sorte de bienveillance de base, quoi que tu fasses, ils t'aiment. Et en fait, à 18 ans, ils m'ont redonné la force de juste rouvrir ma voix. Et à 19 ans, je suis restée à La Réunion pour 5 ans. J'ai fait mes études là-bas.
1: Les Beaux-Arts, ouais.
0: Et en fait, à La Réunion, là, du coup, là, la voix, elle s'est... Là, je l'ai plus refermée, là. Ouais. Je l'ai plus refermée. J'ai découvert, du coup, les jam sessions, donc la musique à improviser. Et à La Réunion, c'est très riche. Du coup, il y a vraiment énormément c'est vraiment, on appelle La Réunion, je pense.
1: Oui, ça réunit.
0: Ça, vraiment. Ouais, ouais. Il y a des influences du monde entier, des gens... quand on fait des jam sessions, c'est des vrais jams dans le sens où on invente tout du début à la fin.
1: C'est-à-dire que vous, quand vous chantez dans une jam, vous ne savez pas ce que vous allez chanter, vous improvisez des paroles, vous accompagnez...
0: J'improvise. Moi, quand je chante à la base, je chante dans une langue inventée. Les, les paroles, ça vient après, c'est venu un petit peu par défaut, par contrainte. Mais moi, donc, j'ai sorti plein de sons, j'ai sorti même un EP entier dans un langage inventé. Et c'est mon langage préféré. C'est, j'utilise ma voix simplement comme un instrument, en fait. Et avant de mettre du sens, parfois, je trouve que la musique, elle parle tellement déjà d'elle-même et les mots, ils peuvent être réducteurs, quoi. Et donc, c'est

0: juste utiliser ma voix comme un instrument musical, quoi. Et du coup, voilà, j'improvise comme ça. Je peux, c'est ce qui m'intéresse, c'est ça, c'est la mélodie, la musicalité des sons et la percussion aussi de des sonorités, des mots. Et quand je chantais à la maîtrise, on chantait en allemand ou en latin, donc moi je comprenais rien de ce que je chantais. Oui. Et c'est quand on lisait les partitions, il y avait une note et un son en bas. Et moi j'ai appris la musique comme ça, en fait. C'est juste une note et une sonorité. Je pense que c'est comme ça que j'ai construit un petit peu ma perception de la musique, quoi. Et du coup, ouais, voilà, complètement improvisé. Il pouvait y avoir un clavier qui faisait du hip-hop, un violon classique avec un rythme de percussion maloya traditionnel de la Réunion. Et puis on mélangeait tout ensemble. Et puis on faisait une musique tous ensemble. Et c'est vraiment là, donc je suis tombée dedans. Et personne pouvait m'arrêter. Je pouvais chanter pendant 3 jours non-stop, quoi.
1: Ben, ce foisonnement, on le retrouve hein, dans ce premier album. Il vient de sortir. Alors, les amis, évidemment, je vous le recommande. Pour se balader un petit peu dedans, vous dire que, bah oui, du voyage, il y en aura toujours avec Louisa, Jetlag.

0: Alors, Louisa, toutes ces chansons qui viennent de sortir, comment elles sont arrivées? Est-ce que tout ça est très récent? Est-ce qu'il y a des chansons que vous avez en vous depuis vos premiers voyages au Brésil, à La Réunion, etc.? On est comment dans le temps sur ce disque?
1: Alors c'est très mélangé, c'est vrai que j'ai des textes, je pense, qui traînent dans mon téléphone depuis 2 années au moins.
0: Ouais.
1: 3 ans, le temps passe tellement vite.
0: Louisa est en train de regarder en fait l'arrière de sa pochette pour voir un peu les chansons. Celle qui arrive par exemple, La Vida Loca.
1: Alors La Vida Loca, celle-ci, elle s'est faite cette année. Je l'ai écrite cette année. Et en fait, quand j'ai commencé à l'écrire, j'ai pensé à inviter Carbone dessus. C'était le feat que je voulais faire avec Carbone, parce que je trouvais que c'était un peu la vibe un peu solaire qu'il avait dans Imagine. On venait de se rencontrer, je l'ai trouvé super. Et quand je commençais à l'écrire, je me suis dit, ah, ça me fait penser à Carbone, viens, je l'invite. Et le jour d'arriver au studio, il me dit, ah, mais je sais pas, je crois que celle-ci, c'est un peu gagné d'avance. Moi, je chercherais un truc un peu plus mélancolique. Et du coup, on est parti sur totalement autre chose.
0: Vous avez fait étincelle ensemble.
1: On a fait étincelle. Du coup, on a rouvert nos tiroirs, on a fouillé ce qu'on avait, et puis on a inventé une nouvelle chanson. Étincelle, du coup, La Vida Loca, ça s'est fait cette année. Ouais, il y a des bouts. J'avais déjà commencé à écrire, par exemple, Western Chinois. Je me souviens que j'avais Western Chinois. J'ai testé dans toutes les langues. J'ai testé dans toutes les langues. J'ai même fait une version avec un mélange de hongrois, de japonais, j'ai fait vraiment plein de versions.
0: Mais si vous vous demandez Western Chinois, c'est comme ça.

0: Alors ça veut dire qu'en fait, une chanson, avant le jour, la seconde où vous l'enregistrez, elle peut changer 600 fois.
1: Bah même maintenant, hein, moi j'aimerais bien faire un album juste de remix de mes propres chansons.
0: Enfin, il vient de sortir, Lisa. Attendez un peu quand même. Faut attendre la réédition, quoi, dans quelques mois.
1: Ouais.
0: Ah ouais, mais c'est vrai. Mais oui, mais ça c'est voilà les vestiges du live en fait, et de toutes ces jam sessions, etc. Pour vous, en fait, la musique, elle est pas figée.
1: C'est hyper difficile. C'est hyper difficile de se dire ah, c'est fini.
0: C'est comme ça.
1: Ouais, c'est vrai qu'il peut y avoir vraiment plein de directions différentes et c'est très compliqué pour moi, ouais, de figer ça. Moi, je fais de la peinture et c'est un peu pareil de dire vas-y, là, on s'arrête. Du coup, je fais plusieurs versions de peinture. Enfin, bon, bref, là, je vais pas partir.
0: On s'est baladé un petit peu à l'intérieur de ce disque extrêmement solaire et qui réunit finalement tout ce que vous aimez dans la musique. Vous avez réussi à le mettre dans votre disque.
1: Il a fallu me canaliser un petit peu. Oui, parce que j'aime le monde, en fait. J'aime le monde. On m'a dit, Louisa, premier album, viens, on essaye un petit peu de pas trop perdre le public. Mais voilà, d'essayer d'avoir quand même un fil rouge. Bon, évidemment, il y a le Brésil qui est là. Il y a ma double culture qui est celle-là. On ne peut pas y échapper.
0: Mais on ne veut pas y échapper.
1: On ne veut pas y échapper. Après, j'ai un grand amour de la musique tzigane, aussi Balkans, spécifiquement Roumanie. J'ai réussi un petit peu à l'intégrer à la fin d'un morceau qui s'appelle Nuages, que j'ai fait en featuring avec
0: La Daniva.
1: Avec La Daniva, ouais.
0: Ah, on écoute quelques notes, et j'adore ce morceau.
1: Trop bien.

0: On est presque dans un film de Costa Rica. Je suis fan, c'est mon rêve de jouer dans un film de Costa Rica et de chanter avec lui. Je te jure, c'est.
1: Mais il faut lui dire, Emir, she's here.
0: Oui,
1: elle est là.
0: Non, mais
1: elle
0: en plus,
1: là, Louisa.
0: Il me connaît, genre, j'ai squatté une de ses scènes aussi.
1: Ah, bah oui. Faut dire, les concerts d'Emir Costa Rica et le No Smoking Orchestra, c'est quelque chose.
0: C'était ça.
1: Ah, ouais.
0: À La Réunion en 2016.
1: Ah ouais.
0: Je suis montée sur la scène dans un festival et j'ai chopé le micro. Je savais pas trop qui c'était à cette époque-là. Et je vois, il joue de la guitare. Il me regarde et il vient me voir, fait What's your name? Et
1: j'ai dit, vous le faites bien, vous l'imitez hyper bien. Je l'ai interviewé, il a vraiment cette voix.
0: J'ai dit Louisa. Et là, et notre chanteuse Louisa. Et les gens, ils pensaient tous que j'étais slave ou roumaine, parce que comme j'improvisais aussi mon langage quand je chantais, c'était marrant.
1: Que de bons souvenirs. Alors ça, c'est un très très beau souvenir de scène. Ça veut dire que donc la tournée qui s'annonce, autant que ce soit là sur tous les festivals d'été, je l'ai dit, hein, vous êtes une des artistes les plus programmées cette année. Et puis ensuite, donc il y a votre tournée à vous. Tout est déjà prêt dans votre tête.
0: J'ai trop hâte. Bah déjà, nous, on va vivre la première aventure du tourbus. Pas sur toute la tournée, mais sur quand même une bonne partie. Et moi, j'ai jamais voyagé en tourbus, donc j'ai très hâte de découvrir ça. Plus c'est mon équipe de musiciens, on est des bons jammers. Du coup, on va faire de la musique. Ça se trouve, il y a un album qui va naître.
1: C'est possible, hein, que ça vous inspire en vrai.
0: Ouais.
1: Et puis je citais ces énormes festivals. Ça va être des foules assez énormes et denses et compactes. Ça vous excite? Ça vous donne le trac?
0: Écoute, j'ai là du coup à force d'avoir fait quand même beaucoup de scènes, je suis de plus en plus libérée. C'est vrai que moi, les deux premières années, quand j'ai commencé à faire de la scène, du coup ça remonte à 2018-2019, j'étais terrifiée à parler au public. Je disais quasiment rien, je disais bonjour, au revoir, au milieu je disais le nom du groupe, mais voilà. Et là, de plus en plus, maintenant, ça fait tellement du bien de pas avoir peur, d'être libérée, de parler, parce que je pouvais chanter devant 20 000 personnes, mais parler au public, en fait, quand j'ai réalisé que je devais faire l'animation aussi, j'avais pas eu conscience de ça, en fait, au début, avant mon tout premier concert. Tu sais, je me dis, bon, je suis chanteuse, je vais chanter, mais non, en fait, il faut animer.
1: C'est un autre
0: métier, quoi. Et là, maintenant, j'aime bien, je me suis trouvé un petit clown, et ça me fait du bien, du coup, là, maintenant. Bon, préparez-vous, peut-être, je vais vous mettre des tunnels. Avant, je parlais pas, maintenant,
1: elle va faire des chroniques.
0: Même ça nous arrive, genre, d'improviser complètement une musique maintenant en live. Parce que ça aussi, c'est un truc que j'avais pas conscience avant de faire mes premières scènes. C'est qu'on allait devoir faire tout le temps les mêmes chansons en concert.
1: Ah oui, la fameuse setlist.
0: Ouais, et c'est vrai que comme je viens de la musique improvisée, des jams et tout, ce que j'aime, c'est créer la musique instantanée, quoi. C'est de la découvrir au moment où je la fais. Et là, de savoir que j'allais faire tout le temps les mêmes morceaux, ça m'a un petit peu, c'était un peu la désillusion. Donc là, avec mes musiciens, c'est cool. Ça nous arrive des fois d'improviser une musique sur scène et ça, c'est génial.
1: Ah, donc n'hésitez pas à prendre des billets pour plusieurs dates de concerts de Louisa. A priori, il y aura des surprises à chaque fois. Et donc, entre les chansons, c'est le retour de la petite fille qui dansait dans les embouteillages. Ça y est, libérée, délivrée. Louisa, je vous souhaite le meilleur avec ce disque, avec cette énorme tournée. Et à la prochaine, Louisa. Merci.
0: Merci beaucoup.
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2: C'est quoi cet objet, Pierre ?
3: Ah, ça, l'appareil, c'est pour tester la force. Ça date des années 50. On serre la poignée, donc ça vous indique là, votre force.
2: Mmh. Et qu'est-ce que ça fait dans votre salon de coiffure ici à Frouzens ?
3: Ah, bien, les jeunes appréciaient beaucoup, là, avant de partir à l'école. Là, ils partaient à l'école, ils passaient devant ma boutique. Et très souvent, ils posaient leur cartable, leur sac, et ils venaient tester leur force. Et ça leur plaisait beaucoup.
2: Ce qui marque quand on entre dans votre salon, c'est un tout petit salon. Et surtout, il n'y a que des objets hyper datés.
3: Il y a beaucoup d'objets qui ont appartenu à mon grand-père, donc qui était coiffeur. Mon grand-père était coiffeur, mon père, mon frère, ma sœur.
2: Incroyable.
3: Oui.
2: Ces flacons, par exemple. Parlez-moi de ces flacons.
3: Les flacons appartenaient à mon grand-père à l'époque, donc c'est des flacons, on appelait ça des frictions. Et donc, je me souviens très bien, quand j'étais gamin, il y avait ces frictions là qu'il utilisait tous les jours.
2: On est accueilli quand on entre dans votre salon par des vieux films en noir et blanc. Oui. Je me dirige vers la caisse qui est juste incroyable. Quand date cette caisse ?
3: Ah oui, la caisse appartenait à mon père. Là, d'accord, mais elle est très vieille, vous voyez, si je peux me permettre. Voilà, donc
2: vous en servez toujours ?
3: Ah oui, je m'en sers un petit peu, oui, comme ça, vous voyez, c'est du papier. Donc comme ça, hop, après, vous voyez,
2: Elle est de quelle époque ?
3: C'est les années 50.
2: Il y a même un agenda de 1954. Quels souvenirs vous gardez de votre enfance quand vous étiez petit et que vous étiez dans le salon de votre grand-père ?
3: Particulièrement donc du père Joseph qui venait se faire raser donc tous les matins. Et donc il parlait en patois avec mon grand-père et je participais. Je savonnais le père Joseph, j'ai des bons souvenirs, des très bons souvenirs de ça.
2: Alors il y a un objet que vous avez offert à votre grand-père, je crois même qu'il l'avait fabriqué.
3: Ah, c'est un petit sac en peau de brebis qu'il m'avait confectionné, donc j'y mettais donc mon casse-croûte, vous voyez, puis j'y mettais mes outils, peine, ciseaux, et je l'ai toujours sur moi, je l'ai toujours dans ma boutique et j'y tiens beaucoup.
2: Ouais. Votre grand-père, votre père, ils vous ont vu coiffeur ?
3: Ah oui, bien sûr, oui, ils m'ont vu coiffeur, oui, ouais. Et fier de... Eh oui.
2: Ouais. Que vous disent les habitants de Frouzens sur votre petit salon qui est juste incroyable? C'est la première fois de ma vie que je vois un salon comme celui-ci.
3: Tous les Frousinois m'appellent Pierre. Et les jeunes m'appellent Pierrot le Blaireau. C'est par rapport à mon outil de travail, bien sûr.
2: Voilà. Est-ce qu'il y a un bruit, un son que vous voudriez nous faire écouter, Pierre?
3: Oui, je peux vous dire oui tout de suite. C'est un objet que je me sers tous les jours, pratiquement à chaque client. C'est ma tondeuse manuelle.
2: Bon, on entend un petit peu. Merci.
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4: On sait qu'on est lorrain parce que quoi, Nicolas Turon ?
5: Parce qu'on est tuyau rouge ou tuyau bleu.
4: Je connaissais le fil rouge sur le fil rouge, le fil bleu sur le fil bleu.
5: Oui.
4: Je ne connaissais pas le tuyau rouge. Le tuyau rouge.
5: Vous n'êtes jamais allé à la piscine d'Amnéville ?
4: Si. Non, piscine d'Amnéville, je ne crois pas. Thermapolis.
5: Sinon, vous auriez tilté tout de suite. Thermapolis, monsieur a les moyens.
4: Oui,
5: monsieur,
4: tu parles.
5: Chez Radio France.
4: Tu parles.
5: Laissez-nous entre prolétaires.
4: Aujourd'hui. Au chaud d'eau froide ?
5: Ah, on y est presque. Aujourd'hui, à cause du coût de l'énergie, les piscines municipales ou communautaires n'ont plus que l'eau froide. Ouais. Elles sont de moins en moins chauffées. Il y a une ambiance de morgue là-dedans. L'eau est si fraîche que t'as juste envie d'y ajouter un peu de pastis pour l'apéro. Tu rentres dans le grand bassin comme dans un bocal de fluide glacial. Et le pire, pour les hommes, c'est le fameux PDC.
4: C'est quoi le PDC?
5: Passage des couilles. C'est le moment... Ah, t'es là, tu restes un quart d'heure entre deux eaux avec la ligne de flottaison qui te chatouille et qui te transforme les mistiflettes en rotouflons. Les gamins, eux, ils s'en foutent, ils vont à la baille et deux minutes après, ils sont bleus, ils claquent des dents.
4: C'est vrai.
5: Tu sais, ils ont les lèvres violettes, comme celles des Bob l'éponge à la fin du Beaujolais nouveau. Mais jadis, quand l'énergie n'était pas une question et qu'on cramait du charbon en forfait illimité, on avait un vrai climat tropical à l'Aquadrome ou à la piscine d'Amnéville. N'importe quel Mosellan a passé au moins une journée dans la zone de loisirs du Stalheim, connu pour son zoo, son golf, en Thermapolis pour les plus riches, et sa piscine,
4: bête.
5: Et ses fameux toboggans rouges et bleus.
4: Ah.
5: Rouge-bleu, deux parcours, deux ambiances, le rouge et le bleu, un Stendhal pour daltonien. C'est aussi les couleurs de l'eau chaude et de l'eau froide, vous l'avez dit, qui correspondent parfaitement au caractère de ceux qui fréquentent l'un ou l'autre parcours. Le tuyau bleu, c'est pour les tempéraments frileux, Les placides. Oui, c'est pas très dur.
4: C'est très bien pour moi, ça.
5: Une petite promenade de 4-5 virages, voilà. Une descente 12, les pas d'avant l'heure. Des fois, ça glisse si peu que tu restes coincé, en mode occlusion intestinale. Vous m'en parliez hors antenne. Il faut que t'attendes que le descendeur suivant vienne te dégager à coups de talon. C'est le tuyau de ceux qui respectent les limitations de vitesse, qui sont vaccinés contre le Covid et qui votent modem. Tuyau rouge, en revanche, Jean-Michel Cliché. Tuyau rouge, en revanche, c'est le feu. C'est pour les têtes brûlées. Ça commence par un bec de pélican qui fait guili-guili dans le ventre et que je plonge la tête en avant assez vite pour m'arracher le maillot. C'est les tuyaux de ceux qui font de la moto sans casque, qui écoutent de la musique trop fort et qui mangent épicé. Et alors, vous qui nous écoutez, vous êtes plutôt tuyau rouge ou tuyau bleu?
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2: Pluie, neige, canicule, brouillard. La météo décide si on va râler ou si on va râler autrement, si vous voyez ce que je veux dire. Mais dans le fond, qui décide des prévisions météo? Qui observe? Qui calcule? Qui c'est qui tranche à la fin? Et surtout, pourquoi ils disent qu'il va y avoir du soleil alors qu'on se prend une rincée? Eh bien, réponds tout de suite dans les coulisses de Météo France Alsace que je teste pour vous aujourd'hui. Je suis à Ilkirch-Grafenstaden. Ici, on estime, on calcule le temps qu'il fera demain. Et à côté de moi, voici Simon. Simon, c'est le technicien météo. C'est lui qui surveille des capteurs, des antennes, des machines qui parlent. Bref, tout le langage, c'est des chiffres. Entre le vent, la pression, l'humidité, tout est mesuré en continu avec des stations météo basées un peu partout en Alsace, à des endroits stratégiques, en altitude, dans les vallées, en plaine ou encore en ville, au nord, au sud, bref, un peu partout. Et à cela, on peut ajouter aussi d'autres outils comme les radars, les satellites. Et chaque jour, c'est des millions d'observations qui arrivent dans les ordinateurs de Météo France Alsace et avec des équations très très très complexes. Et cette complexité est en lien avec notre prochaine découverte. Direction le bureau des modèles météo. Ça, c'est avec Théo. Théo, il est météorologiste et il m'explique qu'on ne prédit pas le futur. Mais en revanche, on calcule des scénarios et leurs probabilités. Certains modèles, par exemple, simulent l'atmosphère avec comme résultat, écoutez bien, 350 prévisions possibles chaque jour. Ah bah oui, hein. La machine, elle calcule tout ce qui est possible. Hein. Et c'est l'humain, enfin, qui va trancher. Parce que oui, la météo, en bout de ligne, c'est pas juste une machine. Hein. C'est aussi un cerveau. Il y a un cerveau qui tranche. Et en parlant de cerveau, en voici un autre bien rempli. C'est celui de Cédric. Il est climatologue. Et Cédric, lui, va nous emmener littéralement dans un autre monde. Parce qu'avec ses analyses à Cédric, on ne regarde pas demain. Non, on va regarder 100 ans en arrière. Car Météo France, conserve en quelque sorte la mémoire du climat depuis plus de 150 ans. Parce que le passé, il nous permet quoi? De comprendre l'avenir, surtout avec les notions du dérèglement climatique qui nécessite une véritable expertise. Alors, après ce dévoilage d'outils, de calculs, d'équations et d'expertises en tout genre, comment se fait-il qu'en 2026, on puisse encore se tromper dans les prévisions? J'ai posé la question et la réponse de mes spécialistes est claire. Prévoir la météo, c'est comme essayer de prédire la forme exacte des vagues dans une soupe qu'on remue en permanence, sauf que la casserole fait la taille de la planète et que la cuillère tourne toute seule. Et en plus de ça, il y a quelqu'un qui joue avec le feu. On continue. Bref, vous l'avez compris, impossible d'être parfait, seulement de se rapprocher de probabilités, mais avant tout, le rôle de Météo France Alsace, c'est d'anticiper au maximum les risques.
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1: Je rêvais d'avoir une maison à la campagne. Cette maison, c'est comme si j'y étais née. C'est ma maison de famille.
2: Ma maison s'appelle l'Ostao de la Mar.
3: C'est une maison un peu envoûtante.
4: Eh bien, vous voyez, des livres et trois fenêtres qui me donnent le paysage du pays, comme si c'était trois tableaux.
5: Ils ont vécu ici.
6: Thibaut Gaudry.
7: Elle m'a dit d'aller siffler là-haut sur la colline.
5: En juillet 1968, Huguette Carin, présidente du comité des fêtes du charmant village de Cotignac, écoute son transistor quand elle entend Joe Dassin chanter « Siffler sur la colline ». Et c'est là que germe une idée un peu folle.
8: J'ai demandé donc au maire, je lui ai dit, qu'est-ce que vous pensez si nous donnions un terrain de Cotignac, c'est toutefois la mairie, d'accord, pour que Jo vienne chanter. Et il me dit, bon, ben d'accord, fais-moi une lettre, je vais le proposer. Ce qui a été fait et accepté. Donc, il est venu chanter une vingtaine de jours après. Et dès qu'il avait un gala sur la côte, il venait coucher chez nous. Et voilà comment ça s'est passé.
5: Jo Dassin donne un concert mémorable le 12 août 1968 dans la cour de l'école. Après sa prestation, Huguette l'accompagne visiter le terrain proposé. Un bel emplacement que le chanteur estime néanmoins trop proche du village. On lui en propose alors un autre, dans le quartier Saint-Joseph, sur les hauteurs, près d'un monastère. Enthousiaste, il l'accepte illico. Séduit autant par le lieu que par son nom. Il faut dire qu'il s'appelle Joseph Dassin.

0: Joe ne fera construire une maison sur le terrain que 10 ans plus tard. Mais il revient souvent à Cotignac et loge au Look à l'Aine, l'hôtel-restaurant créé par Huguette en plein cœur du village. Il y prend toujours la chambre 6. Look à l'Aine, où l'on peut croiser les Pink Floyd ou Yvonne de Gaulle. Et la chambre 6, où Joe dormira le 14 janvier 1978, mais pas seul.
1: Joe Dassin va chanter dans un instant. Joe Dassin a vécu hier un moment important dans sa vie, puisqu'il s'est... un moment troublant. Il avait sans doute plus le trac hier à Cotignac dans le Var que sur scène, devant Monsieur Martin, le maire de la localité, qui a uni Christine et Joe pour le meilleur et pour le pire.
0: Après avoir hésité avec Tahiti, c'est finalement à Cotignac que Christine dit oui à Joe. Ce jour-là, ce n'est pas vraiment l'été indien, mais un déluge, qui cependant ne gâchera pas la fête pour les 500 invités conviés par le couple. On chantera une partie de la nuit, un concert improvisé qui se terminera en duo avec l'ami Serge Lama.
2: Samedi 14 janvier, contrairement à l'habitude, il pleuvait sur Cotignac. Était-ce les larmes des admiratrices de Joe Dassin qui, ce jour-là, épousaient dans la mairie du village la ravissante Christine Delvaux? Enfin, malgré le mauvais temps, tout Cotignac était là, dans les rues, aux abords de la mairie, pour saluer celui qu'il considère maintenant comme un enfant du pays, puisque Joe Dassin y possède une fort belle maison. C'est Monsieur le maire en personne qui, vers 15h30, procédait à la cérémonie, ponctuée par le crépitement des appareils photos, tandis que la musique des sapeurs-pompiers de Brignoles interprétait les succès de Joe Dassin.
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0: Pour le dessert, un pâtissier a créé un gâteau géant, reproduisant la maison que Joe vient de faire construire, dans la Pinède, en haut de la colline. Si un jour, vous allez visiter Cotignac, labellisé plus beau village de France, et que vous souhaitez dormir au Look à l'Aine, demandez la chambre 6.
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5: Une main dans le pop-corn, le ticket dans l'autre, vous entrez dans l'une des salles du Sénéchal. Mais avant d'être le cinéma de Guéret, c'était quoi?
6: Daniel Domecq, je suis passionné de cinéma. À l'origine, c'était un bâtiment qui était en déshérence depuis un certain nombre d'années et qui était une école. C'était l'école Jean de Sessac, un grand bâtiment qui n'avait plus de fonction et dont il a été décidé de le transformer en cinéma à la demande d'un groupe qui s'appelait le groupe Raymond, qui est plus connu aujourd'hui sous le nom du CGR. Donc il y a des salles un petit peu partout en France et c'est donc cette société-là qui a réalisé les travaux avant 1983, puisque le Sénéchal sur cet endroit ouvre fin décembre 1983. À Guéret, on a du cinéma depuis 1897, première séance 23 mai 1897, et la première salle fixe, puisque avant il a été porté par des itinérants, première salle fixe qui ouvre en 1919 à un endroit qui maintenant est complètement détruit. Je veux parler de ce qu'on appelle l'îlot Carnot, et c'est là qu'était le premier cinéma de Guéret. Le Café Continental possédait une salle des fêtes à l'opposé d'un grand jardin. Dans cette salle-là ont eu lieu des séances de cinéma. Et le propriétaire qui a acheté tout ça en 1919 en a fait un cinéma, un grand cinéma de 350 places avec balcon qui va fonctionner de 1919 à 1934. Si on a beaucoup d'autres façons de regarder des films, ce qui est tout à fait louable et respectable, je crois vraiment que la dimension lieu de rencontre et de convivialité et la qualité surtout des images projetées et du son que l'on entend sont à mes yeux irremplaçables.
7: Bonjour.
8: Guillaume, je suis directeur du cinéma Le Sénéchal. J'ai grandi avec ce cinéma dès mes 7 ou 8 ans, on va dire.
7: Est-ce que ça fait maintenant d'en être le directeur ?
8: Waouh ! Un choc ? Non, ça fait bizarre et en même temps, il y a une sorte de logique quelque part.
7: Si vous pouviez dire quelque chose au Guillaume qui a 7 ans ?
8: Je pourrais lui dire, tu vas voir, il va y avoir plein de nouvelles choses excitantes dans le cinéma et plein de choses auxquelles tu ne pensais pas encore qui vont arriver et qui vont émerveiller tout le monde.
5: Maintenant, vous pourrez plus vous faire de films sur ce qu'était le Sénéchal avant. C'était une école.

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1: Salut Brice Hizel.
2: Comment il s'appelle déjà ?
1: Je m'appelle David Pasquet, j'ai 55 ans.
3: C'est le musicien alors ?
1: Je suis talabardeur, musicien, compositeur.
3: Ça c'est terrible, les musiciens, ça branche toujours beaucoup les femmes. C'est dur pour les autres.
2: Mais qu'est-ce que tu fais là ?
1: Je suis dans les petits bonheurs.
4: À l'avant la musique !
1: Vous habitez où, vous m'avez dit ? Alors, moi j'habite à Vannes, je viens du centre-Bretagne, du Saint-Nicolas-du-Pélem.
3: Comment t'as fait pour te retrouver là-bas ?
1: Parce que je suis arrivé par la rencontre d'une fabuleuse femme qui a finalement m'a déplacé de mon centre-Bretagne.
5: J'ai jamais vu un homme avoir autant d'égards pour une femme.
1: J'habite là-bas depuis 95. Il y a la mer, il y a la ville, il y a la campagne pas loin. Bon, il y avait une culture vantaise aussi à Saint-Nicolas, c'est-à-dire que c'est quand même le Pline qui est roi à Saint-Nicolas-du-Pélem. Et finalement, d'aller à Vannes, c'était pas aller tellement l'étranger pour moi.
2: Oui, enfin, en somme, tu n'as jamais quitté le département.
6: Pour ainsi dire.
7: J'ai acheté un petit 45 tours. Regarde.
1: Mon premier 45 tours, c'est un Titi et Gourminet qui se parle avec une petite musique derrière.
8: Gourminet, veux-tu jouer avec moi ? Gourminet !
1: Ouais, voilà. Oh, Gourminet, non. Bah, j'écoutais ça tous les jours. Hein. D'ailleurs, je crois qu'il restait toujours sur l'électrophone. Ça me rendait plein de joie et en même temps un peu de méfiance quand même. Parce que Titi, il faut qu'il fasse attention à Gourminet. Et Gourminet, c'est un malin.
8: Mais oui, c'est bien
4: vu,
8: un Gourminet.
4: Allez, vas-y, fais-nous rire.
2: Raconte-nous une histoire, allez.
1: Une blague courte.
9: Bon, vous y allez, oui.
1: Un jour, la plage. Celle-ci voulait toucher mon coquillage. Je lui ai dit, oh, fais-moi l'amour si tu veux, mais touche pas à ma coiffe.
3: Très drôle.
7: Ça n'a pas l'air.
10: Ce matin, exercice d'expression orale.
1: N'est que tout de la variant. Hein.
2: Ce qui signifie ?
1: Ce qui signifie, c'est pas le tout de raconter les conneries.
2: Ah non, je confirme.
11: Oh, bon, dites pas de conneries.
1: Allez, salut, canabou.
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1: Oh, ce vin là, il est ben trop bon pour la modurer.
2: En Berrichon dans le texte.
1: À modurer le vin, ça veut dire y rajouter de l'eau. Je vous avoue que je connaissais pas ce mot-là, puis que je l'ai trouvé dans mes livres. Je vais le souffler au grand maître des chevaliers du PSU à Mentoux. Vu que là-bas, les gars, ils s'engageront à ne jamais couper d'eau un vin de qualité. Ça veut dire, les gars, qu'il faut jamais amodurer du vin, à moins qu'il soit ch'ti. Par chez nous, les ch'tivins, il y en a plus. Oh, je dis pas que dans le temps, il y avait pas Chuck Pichet qui méritait d'être amoduré. Mais au jour d'aujourd'hui, plus besoin de s'accrocher au bord de la table pour avaler votre canon de Sauvignon. Quand même, chez les marchands, on trouve des vins qui venons, on sait pas ben de l'avoue. Des gros rouges que tâchons les nappes et le fond des verres. Et que méritons ben d'être amodurés. V'là ce qu'en dit Georges Blanchard. Si par hasard, la souée vous amène par chez nous, jabio dégraissé, ou rentrez jamais au ch'ti domaine, beuvez plutôt lieu du fossé. Le bourgeois, il vous recevrait avec jouet, vu qu'il est plus barlot que méchant. Mais, je vous préviens, il vous ferait bouer du vin de marchand. Oh, si le vieux Noé, sourtant de Sounache, n'avait pu goûter que ce jus-là, je connaîtrais encore que le vin de parche, et je dirais point de mal du Noah. Mouais, qui est pourtant bon à valouer, et qu'on dit pour ben exigeant. Oh, c'est plus fort que moi, je peux pas boire du vin de marchand. C'est épais, ça saoule, et ça tache, le fond du verre, et devient noir et bleu. Quand que ça pendait à la moustache, on croyait voir goûter du sang de bœuf. Pour moi, bon gens, v'là ma consigne. Gardez le corps solide et sain, buvez surtout du vrai vin de vigne, du vin de chez nous, du jus de raisin, et le pays connaîtra la joie en nous montrant son vrai penchant. Le jour qu'on n'y donnera plus à boire du vin de marchand.
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3: Le saviez-vous, tous les jours, on prend 2 minutes pour découvrir les histoires méconnues du Vaucluse. Et ça, c'est avec vous, Maxime Perron. Bonjour.
4: Bonjour Mathieu et bonjour à toute l'équipe.
3: Et aujourd'hui, vous nous parlez d'un surnom assez surprenant. Je pense que même les habitants de Villeneuve-les-Avignon ne connaissent absolument pas cette histoire. Alors, certains des habitants ont des surnoms. Alors, c'est le cas à Nîmes, hein, on les appelle les crocodiles là-bas. Et donc, Maxime, vous nous dites qu'à Villeneuve-les-Avignon, les habitants sont surnommés les lézards.
4: Oui. Alors les lézards, ouais, c'est plutôt étonnant parce que derrière en fait ce surnom un peu amusant se cache une véritable histoire médiévale à la frontière entre la réalité et la légende. Une histoire qui commence donc au XIVe siècle avec un personnage aujourd'hui presque oublié, Pierre de Luxembourg.
3: Vous parlez de Pierre de Luxembourg, c'est qui ce monsieur? C'est un roi, un pape, un cardinal?
4: Un cardinal, oui. Oui, c'est ça. Un cardinal très jeune d'ailleurs, connu pour sa vie pieuse, son humilité et sa générosité. Il vit à Villeneuve-les-Avignon, dans un palais où il refuse le luxe et meurt d'ailleurs au même endroit en 1387 à seulement 26 ans. Après sa mort, sa réputation de sainteté est telle que ses reliques deviennent immédiatement un enjeu majeur. Et c'est là en fait que la rivalité avec Avignon commence. La ville d'Avignon souhaite récupérer les reliques pour les honorer, mais les habitants de Villeneuve-les-Avignon considèrent ces restes comme un trésor inestimable, presque sacré. Voilà. Alors les Avignonnais font une proposition spectaculaire. Nous vous donnerons autant d'or que la caisse des reliques peut en contenir. Ah, c'est une proposition alléchante. Et pour les habitants de Villeneuve, cette offre est difficile à refuser. Alors ils vont accepter. L'échange se fait entre les deux rives du Rhône, d'une manière très solennelle. Les reliques partent à Avignon dans l'église des Célestins, construite spécialement pour ces reliques quand même. Et les Villeneuvois repartent avec une caisse identique, censée être donc remplie d'or.
3: Censée, parce que ça veut dire qu'il y a un problème quelque part, c'est ça?
4: Bah oui, parce que selon la légende, une fois la malle ouverte, les pièces d'or se transforment en milliers de lézards. Des lézards qui s'échappent aussitôt, qui filent dans les rochers de Villeneuve et disparaissent autour de la ville. Une histoire racontée dans des archives et des récits anciens comme une punition symbolique de la cupidité. Depuis plus de 6 siècles, on appelle les habitants de Villeneuve donc les lézards. Et aujourd'hui encore, il y a quelques symboles qui se cachent un peu partout, sur certaines façades et sur la place notamment Jean Jaurès, où vous avez une statue de lézard. Je vous ai mis la photo dans l'article web. Comme le disait Frédéric Mistral, « Gai lézard, bois ton soleil, l'heure passe trop vite et demain, il pleuvra peut-être. » À Villeneuve-les-Avignon, être un lézard, ce n'est pas juste une moquerie, c'est presque une philosophie de vie.
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2: Dôme. Voilà un nom qui ne boude pas ses origines. Ben oui, je me souviens avoir croisé des pièces à Rennes, à Dijon, et toujours à côté de Dôme, il y avait écrit Nancy. Et je vous avoue que j'ai toujours du mal à ne pas être super fier quand je vois ces pièces ailleurs que chez nous. On dit pièce d'ailleurs parce que c'est une œuvre unique à chaque fois. Quand vous possédez un objet dôme, vous possédez une pièce parce que vous possédez un morceau de savoir-faire. Quelque chose d'unique puisque ça n'est pas fabriqué à la chaîne, mais selon des techniques très élaborées pour lesquelles la main de l'homme est indispensable. La main, l'œil, l'esprit de l'homme puisqu'il faut les trois. Les trois en action pour que cet objet magnifique parvienne jusqu'à vous, jusqu'à vos yeux dans la vitrine de la place Stanislas ou même, pourquoi pas, dans votre salon. C'est l'esprit de l'homme qui imagine les couleurs. Ces couleurs qui peuvent être vives, mais qui sont souvent douces, hein, nuancées, comme devrait l'être la vie, au fond. C'est l'esprit des artistes sélectionnés par Dôme qui fait naître l'idée. Des fruits étonnants, ici, le petit prince, là, des animaux exotiques dans cette autre collection. On a beau bien connaître Dôme et savoir que l'imagination est première, mais on s'étonne à chaque fois des idées et de l'audace qui se mettent en marche pour sortir de nouvelles beautés. Ensuite, après le travail de l'esprit, c'est la main de l'homme qui met en œuvre l'étonnante technique de la pâte de verre, technique rarissime que Dôme maîtrise avec brio depuis plus d'un siècle. Le verre est coloré, fondu, coulé dans une sorte de moule, et c'est là que l'alchimie permet la naissance de la pièce. Ensuite, c'est encore la main de l'homme qui va nettoyer, apaiser la matière et lui donner cette patine et ce génie, surtout, de choper le moindre rayon du soleil pour s'en vêtir et pour briller. L'œil est là aussi pour vérifier qu'il n'y ait justement pas de défaut et l'œil seul juge, décide de l'avenir de ce qui est déjà une suite énorme de savoir-faire, d'efforts et de matières premières. Ben oui, parce que si l'œil détecte un défaut, on casse tout. Et on recommence. Du sable, le feu, des minéraux, Dôme, c'est une alchimie unique au monde, née à Nancy. Et ça, c'est fin bien.
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1: 6h20, c'est votre rendez-vous les gens d'ici. Tous les jours, nous mettons en lumière une personnalité qui fait briller notre région. Elle se confie au micro de Romain Bruno sur votre radio locale ici Paris-Île-de-France. Et aujourd'hui, retrouvons Romain en Seine-et-Marne avec son invité dans une garderie pas comme les autres, n'est-ce pas Romain ?
2: Oui, je suis dans une garderie très spéciale, car elle n'est pas pour les enfants, non, mais pour les animaux et surtout pour les chiens. Et j'ai Fanny. Bonjour Fanny.
3: Bonjour Romain. Ici, c'est chez Dog Day Care. C'est la garderie pour chiens que j'ai créée et ouverte il y a un an à Ceris.
2: Alors, pour celles et ceux qui ne connaissaient pas et qui n'ont pas entendu l'interview d'il y a ça un an, on rappelle ce qu'est Dog Day Care.
3: Dog Day Care, c'est une garderie pour chiens à la journée. Vous pouvez y laisser votre chien pendant que vous travaillez ou si vous avez un déplacement. Mais c'est aussi une boutique avec des friandises et des accessoires, des dog wash en libre service pour laver son chien et un espace bien-être pour prendre soin de lui avec des professionnels du monde animalier qui se relaient chaque mois pour prendre soin de votre toutou.
2: Elle est venue d'où cette idée de créer comme ça ce petit endroit magique pour les chiens ?
3: Cette idée, elle m'est venue il y a 6 ans lors d'un voyage à New York. Je suis passée devant une garderie canine et là, je me suis dit, c'est le paradis pour chiens, pour mon chien.

0: snow parce que je cherchais une solution de garde à l'époque. Je n'en trouvais pas et en tombant devant cette garderie, je me suis dit, c'est le lieu où je veux l'emmener.
1: Qui vient ici exactement ?
0: Je vais avoir la clientèle locale qui souhaite laisser son chien pendant qu'il travaille. Ils n'ont pas forcément le temps de s'en occuper. Mais j'ai aussi une clientèle qui va à Disneyland Paris, qui n'a pas la possibilité de laisser son chien dans la chambre d'hôtel et qui veut offrir une journée magique à son chien. Donc ils choisissent Dog Daycare. Parce que Disneyland Paris, c'est juste à côté, à 5 minutes.
1: C'est quoi la journée type d'un chien ici ?
0: Une fois qu'on a déposé son chien, il va être accueilli, on va jouer avec lui, lui proposer des activités, que ce soit de l'agilité d'intérieur ou de la stimulation mentale. C'est parfait pour l'enrichissement personnel. Et ensuite, on va les emmener se promener, puisque les chiens ont besoin d'aller explorer et de renifler. Et on a plein d'espaces verts autour de nous.
1: Vous avez un super métier, Fanny.
0: Ah, je l'adore, mon métier.
1: Il y a combien de chiens d'inscrits ?
0: Alors, je peux vous donner ce chiffre-là. En un an d'ouverture, j'ai accueilli plus de 250 chiens au sein de ma garderie, avec des chiens venus à la fois du Terry de Foire, Val d'Europe, où je suis implantée, mais aussi depuis l'étranger. Le chien le plus loin, il vient d'Australie. Et il y a 3 jours, il venait du Panama, les toutous. Donc, on arrive à me trouver partout dans le monde.
1: Et d'ailleurs, si on veut prendre rendez-vous, si on veut laisser tranquillement et sereinement notre chien...
0: Oui, je suis située au 7 boulevard Michael Faraday à Séris. Et vous pouvez aussi me retrouver sur les réseaux sociaux dogdaycare77 ou mon site internet dogdaycare.fr.
1: Merci Fanny, voilà, c'était un petit rendez-vous au paradis des chiens.
2: Et c'était très mignon. Merci Romain Bruno et merci à votre invitée Fanny, jeune entrepreneuse et créatrice de Dog Daycare en Seine-et-Marne. Une interview à retrouver en intégralité, même en vidéo, hein, avec tous les petits chiens sur notre page Instagram et sur notre site ici.fr.
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4: Taureau, je crois que c'est du 21. Ah non, je sais plus.
5: Savez-vous ce que c'est que l'astrologie ?
6: C'est les astronautes qui vont dans l'espace.
4: C'est l'espace et les constellations, le placement des étoiles.
5: Vous êtes de quel signe ?
6: Verseau. Moi, je crois que je suis taureau.
4: Moi, je suis taureau.
6: Moi aussi, je suis taureau.
5: Comment on a découvert que vous étiez de ce signe-là ? C'est grâce à quoi ?
4: Au mois de l'année, par exemple, le taureau, je crois que c'est du 21 mars jusqu'au 20... Ah non, je sais plus.
6: Moi, j'avais un petit carnet de jeu et il y avait un jeu. Si on réussit le jeu, on savait on était de quel signe.
7: C'est quand même magique, hein ?
8: Waouh, c'est fabuleux ! Et pourquoi on fait ça ?
6: Je sais un peu, Verseau, c'est de quel temps à quel temps ? C'est de la fin de janvier au début de février. Et moi, vu que je suis née le 31 janvier, je suis Verseau, du coup. Ça s'appelle des signes astrologiques. Et l'astrologie, du coup, c'est des signes astrologiques.
5: T'es taureau, ça veut dire que tu rentres, t'as besoin d'une étable ?
4: Non, c'est sur les qualités. C'est quand on est, par exemple, taureau, dans le mois où on est taureau, on n'est pas comme d'habitude.
5: Et vous êtes comment, messieurs les taureaux ?
4: J'en sais rien.
9: Il possède certainement des qualités, mais voilà. Lesquelles ?
6: Je sais pas, moi, je pense de l'émotion, beaucoup, beaucoup d'émotions. Après, je sais pas.
10: Comment je peux te montrer que je peux être fort et sensible, noble et affectueux ? Aïe.
11: Les taureaux, par exemple, ce sont des personnes qui sont nées pendant les mois de taureau.
12: C'est logique.
4: Quand on est taureau, on se contrarie plus, on est plus vexé, alors que d'habitude, non.
6: Taureau, vu que les taureaux, c'est costaud, je pense que les taureaux, ils sont costauds. Enfin, ceux qui ont les signes astrologiques taureaux, ils sont peut-être très forts.
5: Et les balances, alors ?
6: Quand on était le signe astrologique balance, c'est-à-dire que quand il y a quelqu'un qui nous dit quelque chose, on va le balancer.
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13: L'attraction ouvre ses portes, on va rentrer dans une première salle. Et déjà, quand on vient de dehors et qu'il fait 2 degrés, on est content de retrouver un peu de chaleur.
14: Bienvenue dans mon atelier de recherche. Ici, vous trouverez les planquettes de citron.
13: Ce qui est assez incroyable, c'est qu'on traverse plusieurs salles avec plusieurs ambiances. On va pouvoir voir de nombreuses plantes, sentir, interagir en parlant. Et on va voyager à travers un jeu de lumière, un jeu de mapping assez incroyable. Et franchement, je l'avoue, c'est assez bluffant.
12: transférons l'énergie récoltée vers les serres via le système racinaire de mes plantes. Au rendez-vous de l'autre côté. Je sens que ça va être spectaculaire.
13: Alors pour ceux qui ont déjà eu l'occasion d'aller au bassin des Lumières à Bordeaux, on est un petit peu dans ce même univers. On va voyager dans une serre éclairée avec un mapping qui va interagir aussi en fonction de nos pas. Et ça, c'est plutôt sympathique. On marche, la lumière s'éclaire au sol, les murs sont éclairés avec des décors paradisiaques, fleuris. Et franchement, c'est extrêmement bluffant. Allez, on quitte la serre pour un autre monde, un autre univers. Direction la toute dernière salle où là, normalement, j'avais eu l'occasion de venir dans les coulisses lors de la construction de l'attraction il y a quelques semaines. Là, on va se retrouver face à un arbre imposant et il va falloir lui redonner vie en tapant en rythme sur des énormes tambours qui ont été mis à disposition. Et ça, je suis persuadé que ça va plaire aux petits, mais aussi aux grands. Ok, donc là, je vais me greffer avec une famille. On va taper à fond sur le tambour. Et en fait, à chaque fois qu'on donne une impulsion sur le tambour, ça envoie de l'énergie dans l'arbre, l'arbre prend vie. Et pour le reste, je vous laisserai le découvrir par vous-même, mais c'est, faut le dire, assez magique. Est-ce que je peux vous demander qu'est-ce que vous en avez pensé ?
15: Franchement, c'est super top, c'est une belle expérience, c'est très joli.
13: Ça vous a plu ?
16: Ça change beaucoup de toutes les attractions qu'on peut voir partout en fait. Et là c'est vachement ludique même pour les enfants. C'est très visuel. Le fait de à la fin de taper sur les tam-tam, franchement c'est juste génial.
13: Est-ce que ça vous a plu les filles ?
17: Oui.
13: Pourquoi ça vous a plu ?
17: Parce que en fait les plantes elles nous avaient suivies. Et c'était trop bien, on a beaucoup aimé. Et voilà.
13: Bon ben voilà, je vous l'avais dit, ça marche sur les petits, ça marche sur les grands. Maintenant, il ne vous reste plus qu'à venir ici au Futuroscope pour venir découvrir la Serre des Mondes. C'est l'une des deux nouvelles attractions de cette saison 2026, la 39e pour le Futuroscope. Bon, je vous souhaite quand même qu'il y ait un peu plus de soleil qu'aujourd'hui. Quoique, franchement, pour aller dans la Serre des Mondes, vous serez quand même content de retrouver un peu de chaleur.
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18: Là, on est vraiment dans l'ambiance. Hein. Voilà. Pour découvrir.
19: On va passer par là.
18: Oh. Bonjour. Donc là, parmi les bruits que vous entendez, on est vraiment dans l'ambiance du début de vinification dans un domaine viticole en Bourgogne. Alors, Nathan Drouin, on est chez vous et on est un petit peu pas chez vous.
20: Exactement, ouais. On est chez Vincent Girardin, donc au 5 impasse des Lampennes, à Meursault. Et donc, j'ai la chance de pouvoir vinifier ici, dans cet espace, chez du coup mon patron.
18: Tout a été mis en tonneau déjà.
20: Oui, tout à fait.
18: De ce millésime 2025.
20: Exactement. Pour l'instant, seuls les aligotés sont en fermentation. Et les Saint-Romain et les Haussé-du-Rest, pardon, qui ont été récoltés un petit peu après, eh ben, eux ne sont pas encore partis en fermentation. Ah. Ils sont en demi-mûs en fait. Ouais. C'est pas la pièce traditionnelle bourguignonne, mais c'est des fûts de 500 litres. Pour pas justement marquer trop le vin et donc avoir vraiment la fraîcheur de la ligotée, sur ce que je recherche.
18: Le fait d'avoir son petit rond de serviette.
20: Oui.
18: Dans un domaine a priori assez gigantesque, hein, parce que là on est vraiment dans une forêt de tonneaux.
20: On est bien équipé, et c'est ça la chance.
18: C'est ça en fait, voilà, parce que le fait de démarrer une activité viticole aujourd'hui. Exactement. En Bourgogne, ça vous aurait demandé des millions d'euros, j'imagine.
20: Oui, beaucoup d'investisseurs, beaucoup d'investissements de ma part aussi. Et donc là, c'est vrai que j'ai la chance d'avoir les vignes et de me consacrer aux vignes et d'avoir cette partie-là pour vinifier. Donc oui, très chanceux et très reconnaissant aussi.
18: Est-ce que d'un point de vue organisation, ça ne doit pas forcément être facile non plus? Je me dis, vous partagez quoi? Un calendrier, un tableau Excel sur « Attendez, je viens bosser tel jour pour moi, je viens bosser tel jour pour le domaine ?»
20: Non, je travaille au domaine et puis le soir, je fais mes petites cuvées ou le matin en arrivant, je m'organise comme ça. Ou entre midi et deux aussi.
18: Sur vos temps de pause.
20: Exactement.
0: Vigneron pour son domaine en dehors de ses horaires de travail, dans un autre domaine viticole, c'est le quotidien de Nathan à Meursault. 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
1: Frédéric Roch a créé à Saint-Pavas un lieu divin et qui expose bien plus de 10 vins produits à consommer évidemment avec modération. Sa passion, les vins, les vieux millésimes. Frédéric Roch, légende ici.
19: Bonjour, je m'appelle Frédéric Roch, j'ai 51 ans. Je suis né à Alençon, dans l'Orne, mais je me considère manceau de cœur. Et ma particularité, c'est donc d'être un amateur de vieux millésimes de vin. Alors, quel a été mon parcours? Je suis scientifique de formation, j'ai été statisticien dans des laboratoires pharmaceutiques. Ensuite, je suis devenu conseiller en gestion de patrimoine, où j'ai travaillé en banque, en assurance et à mon compte. Et depuis 2022, j'ai créé Boire du Bon, une cave bar à vin. Et cette cave bar à vin, elle est à Saint-Pavas. Alors cette passion pour les vieux millésimes, ça a commencé quand je me suis intéressé au vin, dès l'âge de 18 ans. Je me suis intéressé petit à petit aux vieux millésimes lors d'achats de vin en vente aux enchères. Un jour, je suis tombé sur une bouteille de ce type-là qui était vraiment exceptionnel et donc là a commencé mes achats de vieux millésimes et c'est devenu vraiment une passion et la majorité de mes bouteilles en cave sont des vieux millésimes maintenant. Est-ce que je suis alcoolique si je bois des vieux millésimes? Non, au contraire, c'est vraiment dans des moments exceptionnels où je sors ce type de bouteille. Alors, quel est le plus vieux millésime que j'ai pu goûter? Alors, j'ai bu un Sauternes de 1937, qui est une très grande année de Sauternes. Et récemment, pour mes 50 ans, je me suis ouvert une bouteille de ma cave personnelle, un quart de chaume 1933, du château de l'Échardery. Et donc, c'était exceptionnel aussi. C'est le seul vin de la Loire qui a l'appellation Grand Cru. Ah, le meilleur vin du monde, ça c'est une question très difficile, parce qu'aujourd'hui, on fait du bon vin partout dans le monde. Mais c'est vrai que la France fait des vins exceptionnels. Et donc, voilà, il y a les amateurs de Bordeaux, les amateurs de Bourgogne. Donc, je veux pas rentrer dans ce match. Moi, je suis un amoureux des vins de la Loire. Voilà, c'est notre région. Hein, on est en Sarthe. On touche du doigt l'appellation de la Loire avec les Janières sur le sud Sarthe. La Loire, c'est immense. Hein, ça va de Muscadet jusqu'à Saint-Étienne avec les côtes du Forez. Et donc, entre ces deux appellations, il y a énormément, énormément de choses. Est-ce qu'en Sarthe, on fait des bons vins? Oui, on fait des très bons vins. Le Janières est une appellation qui est de plus en plus réputée. Kurnonski, qui était surnommé le prince des gastronomes, disait que deux ou trois fois par siècle, le Janières peut être le meilleur vin du monde. Voilà, c'était Frédéric Roch. J'étais très heureux de vous parler de ma passion et donc profitez de la vie parce que chaque année est un bon millésime.
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13: Tous les jeudis, vous partagez avec nous un lieu de Provence. Et ce matin, vous allez nous faire découvrir une source.
21: Eh ben non.
13: Ah bon?
21: Non.
13: Mais qu'est-ce que vous m'avez écrit alors? C'est faux ce que
21: non,
13: vous...
21: mais sur le coup, je voulais, puis après je me suis dit non, une source, ça se dit pas.
13: Vous faites un peu comme vous voulez.
21: Exactement. Non, ça se dit pas une source. Alors c'est pas moi qui le dis, c'est l'île des Bellons dans le château de ma mère. Voilà. Mais je vais quand même vous parler de source à travers ces gentils Manon. Oui. Hier, vous vous rappelez, je vous ai parlé d'expression patin couffin,
13: oui.
21: Hein, qu'on emploie dans le sens de etc. Et j'ai mentionné l'expression et le con de Manon, et pour n'offenser personne, j'ai dit ne le prenez pas pour vous les Manon, c'est juste une expression. Et j'ai ajouté on vous aime d'amour. OK. Problème, c'est qu'à peine ma chronique finie, ma chérie m'a demandé c'est qui cette Manon que tu aimes d'amour?
13: C'est vrai.
21: Alors je lui ai dit mais personne, c'est une expression. Et elle me dit mais pourquoi tu me dis que tu l'aimes d'amour? J'ai dit mais non, mais t'as pas la ref, c'est Pagnol, c'est Manon des Sources, c'est Hugolin. Hein. Vous savez, Manon, je t'aime d'amour.
13: Oui, en fait, c'est non Eric.
21: Manon, je t'aime d'amour. Je t'aime, Manon. Voilà, on est d'accord. Voilà. Mais désolé, on va quitter la poésie bucolique et romantique de Manon des Sources et les collines pour que je vous explique cette expression, le conte de Manon. Alors pour tout vous dire, on ne sait pas trop d'où elle vient, elle ne semble pas typiquement provençale, en tout cas on la connaît dans le sud-ouest, jusqu'à chez Francis Cabrel, même si elle est très attachée à la Provence, notamment à travers l'œuvre de Pagnol, bien sûr. Comme je vous l'ai dit, on l'emploie pour exprimer là aussi une suite que l'on n'énumérera pas, comme pour dire etc. Exemple dans un roman de Jean-Paul Delfino, et tout le conte de Manon et tout le tremblement. Ou encore chez Maurice Gouirand, il regrettait la prospérité de Marseille, mais aussi le respect de la religion, de la morale, de la discipline, du patin couffin et du conte de Manon. Oui, le conte de Manon, c'est l'équivalent de patin couffin et tutti quanti. Autre subtilité décrite par Rivo Nora dans son dictionnaire des parlers régionaux, l'expression serait utilisée pour couper court aux exigences de son interlocuteur. Exemple, et le conte de Manon, non, pendant que tu es, leur dire, allez, c'est bon, hein, arrête-toi, tu m'as gonflé. Dans la lignée des fatio de, fan de chichoulo, fan de pute, ou même, autre expression avec d'autres prénoms, je suis désolé, la putain d'Adèle ou la putain de la Caroline, on va avoir des problèmes.
13: Je pense, oui.
21: Cette interjection est aussi utilisée pour marquer la surprise. En voici un exemple sous la plume de de Maurice Guiran, cette fois dans le théorème de Langambi, le con de Manon, mais c'est mon riri. Et on la trouve aussi chez Gilles Del Papas, sous la variante la con de Manon. Selon Robert Bouvier, dans le Parler Marseillais, l'expression exprime aussi le dépit ou l'irritation, hein, et il donnait cet exemple, le con de Manon, ça a encore foiré. On trouve aussi des variantes avec le con de Madon, et on vous aime aussi d'amour, les Madons. Non, je vais rien dire, parce que je vais avoir des problèmes avec Magaté. Magaté, c'est toi que j'aime d'amour. En tout cas, tous les auteurs s'accordent à dire que Manon est sûrement là juste pour la rime, sans aucun lien avec une quelconque Manon qui aurait existé.
13: Mais bien sûr.
21: Et je vous le confirme parce que j'ai vérifié toutes mes sources.
13: Parfait. Un petit bonjour à votre gâté qui nous écoute ce matin.
2: Manon, oui, des sources.
13: Oui, non, mais c'est pardon.
2: Il avait dit Manon des sources.
21: Non, j'ai vérifié mes sources. Manon, je ne sais pas s'il l'a vérifié.
13: Oui, non, mais bien sûr. Non, bah, non, bien sûr. Mais vous me prenez.
21: On vérifie. Hein, on vérifie.
13: C'est possible, ça.
21: C'est comme ça.
13: Non, mais si vous voulez, je vous laisse.
21: Mais non, t'es madame Eric.
13: Bon, donc un petit bonjour à votre gâté. Oui. Je le confirme, mais Eric est sage comme une image.
21: Exactement.
13: Enfin, chérie, je t'aime.

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